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1: Cette chronique de John Graz est extraite de son livre « Réussir en 2 minutes chrono » aux éditions Vie et Santé. 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

0: Anna Borges, bonjour.
1: Bonjour.
0: Bienvenue au micro de Un air de famille. Vous êtes formatrice à la transmission auprès des enfants. Vous animez régulièrement des ateliers, des séminaires sur ce sujet. Mm-hmm. Merci d'avoir répondu favorablement à ma demande pour que vous interveniez à ce micro.
1: C'est avec beaucoup de plaisir.
0: C'est partagé. Alors, sur le sujet de la transmission auprès des enfants, est-ce que vous pouvez nous dire en quoi ça consiste exactement ?
1: C'est un très très large sujet.
0: Oui.
1: C'est très vaste, mais l'idée, je dirais, principale, c'est quel héritage nous désirons transmettre à nos jeunes, à nos enfants en particulier, et puis parce que nous sommes garants, à un moment donné quand même, d'une responsabilité d'accompagnant, tout au moins dans les jeunes années où ils sont dépendants de nous. Donc la question se pose, qu'est-ce que je transmets ? Basiquement l'alimentation, le confort matériel, etc. Et puis on se rend compte qu'il y a bien plus derrière et qu'on doit aller bien plus loin. Voilà.
0: Donc en fait, c'est une prise de conscience au départ quand même, la transmission, c'est qu'on souhaite volontairement transmettre quelque chose aux enfants.
1: Oui, tout à fait. Alors souvent, cette prise de conscience, elle vient au fur et à mesure que l'enfant grandit. Et on se découvre interpellé dans notre rôle de transmetteur. Et ça nous renvoie à nous-mêmes. C'est pas toujours facile.
0: C'est important de transmettre aux enfants, d'être dans cette transmission ?
1: Écoutez, on peut le faire de manière inconsciente, mais on le fait toujours. On transmet toujours quelque chose. Là où ça devient quand même intéressant et je dirais même important, c'est petit à petit de quitter ce mode inconscient où on fait les choses machinalement pour petit à petit devenir des personnes qui se disent « je transmets telle chose, telle valeur, telle habitude parce que j'y tiens, parce qu'il y a cette raison-là, pour telle et telle raison. » Voilà. Et donc je deviens conscient de moi-même.
0: Et alors, qu'est-ce que ça implique de prendre conscience qu'on souhaite transmettre quelque chose aux enfants ?
1: Ça implique beaucoup de choses pour soi. Il me semble que l'adulte est confronté à lui-même, confronté à son histoire, confronté à ses héritages familiaux, d'éducation, de formation, de patrie, etc. C'est qui je suis ? Qu'est-ce qui me modèle ? Qu'est-ce qui m'a modelé ? Pourquoi je vais tenir à certaines choses et pourquoi je vais en lâcher d'autres ? Et donc, l'enfant, si je vais insister pour qu'il intègre telle valeur, en tout cas au début, après il en fera ce qu'il voudra à son tour, voilà, je suis renvoyée à moi-même. Et si je n'accepte pas cette interrogation personnelle, eh bien je peux vraiment, peut-être rendre ma transmission un petit peu pauvre, parfois même dangereuse aussi.
0: Ou perdre le sens.
1: Et perdre le sens, voilà.
0: Des choses.
1: Tout à fait.
0: Et alors, il y a plusieurs méthodes, plusieurs moyens, plusieurs manières pour transmettre aux enfants. Comment ça se passe ?
1: Je dirais que la vie fait que le premier moyen de transmission, c'est le vécu ensemble. L'enfant naît dans une famille, au sein d'une famille monoparentale, avec un couple classique, sous n'importe quelle forme, avec des grands-parents, sans grands-parents, une famille, des amis. Et l'enfant va grandir dans ce contexte et obligatoirement, il va absorber cette transmission, souvent non dite. Ça va être des habitudes, ça va être des rythmes de vie, ça va être des paroles, etc. Et petit à petit, va se confronter aussi à d'autres modes de transmission qui vont être des modes plus intellectuels, plus abstraits, plus conceptuels.
0: Et c'est facile de transmettre quelque chose quand on souhaite vraiment le faire à un enfant ?
1: La première réponse que j'ai envie de dire, c'est toujours facile si au départ, on aime l'enfant. Alors, je sais que l'amour est très galvaudé, mais aimer l'enfant, ça veut dire le respecter, ça veut dire être à son écoute. Si telle valeur ou telle habitude que je transmets ou tel comportement que j'exige, parce que ça se fait comme ça, si je suis à l'écoute de l'enfant et de ses réactions, parfois bonnes, parfois négatives, parfois il rentre en conflit, très tôt d'ailleurs, eh bien, je me dois, à un moment donné, de trouver le moyen soit d'insister pour que telle valeur passe, soit alors de lâcher prise, mais il faut que je me pose la question du pourquoi.
0: Donc, si je comprends bien, c'est pas très facile à faire.
1: Ça demande beaucoup d'humilité.
0: Anna Borges, merci beaucoup pour votre intervention à ce micro. Nous étions dans Un air de famille. On se retrouve bientôt pour une prochaine chronique. Merci, au revoir.
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2: Alors Eunice, après cette mise en bouche par nos chroniqueuses, c'est maintenant le moment d'échanger un peu plus en détail sur le sujet que tu nous proposes. On a parlé de miracles, mais est-ce que c'est vraiment ça dont on va parler?
3: Alors on va parler de miracles, mais on va parler de ce qui se passe avant le miracle, quand Dieu agit, comment il agit et comment nous, on peut en fait participer au miracle.
2: D'accord.
3: Alors, ah ouais. C'est ça le sujet.
2: Cool. Et alors du coup, qu'est-ce qu'il y a? Il y a sûrement un texte préféré ou un texte qui t'a inspiré, mais tu voulais nous parler de ton texte préféré.
3: Alors moi, j'ai plein de textes préférés. En fait, à chaque fois, Dieu il m'envoie dans des moments importants de ma vie, dans mes étapes. J'ai un verset quand je me suis convertie, j'ai un verset quand j'ai une grossesse un peu compliquée. Dieu m'envoie des versets qui me soutiennent durant ces périodes-là. Et il y en a un, il n'y a pas si longtemps que ça, qui m'est apparu et qui a fait ch'ting dans ma tête. Je me suis dit, ah ouais, et ça m'a donné une nouvelle compréhension de certaines choses. Ça se trouve dans Jean, chapitre 17 au verset 20, je vous le lis. « Ce n'est pas pour eux seulement que je prie, mais encore pour ceux qui croiront en moi par leur parole. » Alors là, c'est Jésus qui parle. Mm-hmm. Il est sur le point d'être arrêté par les soldats avant d'être crucifié. Et il passe un temps en prière. Vous pouvez lire tout le chapitre 17, c'est vachement intéressant. Jésus, il prie d'abord pour lui. Un peu normal, hein. C'est un truc un peu difficile quand même, donc voilà. Il prie pour ses disciples pendant un bon moment. Mais à la fin, il dit cette phrase, « Je prie non pas seulement pour les disciples, mais encore pour ceux qui croiront en moi par leur parole. » Qui sont ces gens qui croient en Jésus grâce à la parole des disciples notamment?
2: C'est nous.
3: C'est nous. Si on croit en Jésus parce qu'on lit la Bible et qu'on croit ce qu'il y a écrit dans la Bible, on croit à travers aussi ce que les disciples ont écrit. Et donc, au moment où Jésus il est sur le point de mourir, il prie pour nous. Et je trouve ça incroyable. Il prie pour lui, il prie pour les disciples, il prie pour nous. Et moi, j'ai étudié un peu la communication. Et en communication, on nous apprend que quand on va faire un discours, il faut commencer par le moins important et finir par le sujet le plus important que vous voulez que les auditeurs retiennent. Mmh. Et Jésus commence par lui, comme si c'était le moins important, alors qu'il est sur le point de vivre un truc atroce. Il prie pour ceux qui sont proches de lui, sa famille sur le moment, les disciples. Et à la fin, le plus important pour lui, c'est nous. Et je trouve ça super beau. C'est et ça fabuleux. M'a touchée et de me dire déjà, Jésus il a prié pour moi, pour toi, pour chacun, pour vous, les internautes. Et il a passé du temps et c'était le plus important pour lui à ce moment-là. Donc il a fait ce qu'on appelle une prière d'intercession. Mmh. Et ça va être un peu notre sujet du jour, l'intercession.
2: Mais du coup, alors c'est quoi ce grand mot, intercession, intercesseur?
3: Ce gros mot, tu veux dire? Ouais, ça peut faire un peu bizarre. Alors, je vais prendre aussi, parce que moi aussi j'étais voir le dico.
2: Très bien.
3: Donc, intercesseur, ça vient de intercéder. Et le dictionnaire nous dit, c'est intervenir, user de son influence en faveur de quelqu'un, plaider en faveur de quelqu'un pour quelqu'un. Donc en fait, quand on intercède, on demande quelque chose pour quelqu'un d'autre. Quand on fait une prière d'intercession, on prie, on se dirige à Dieu pour demander quelque chose en faveur de quelqu'un d'autre. Et c'est ce que Jésus a fait plusieurs fois, mais notamment dans le verset qu'on a lu. Donc je me suis dit, si Jésus c'est mon modèle et que je crois en lui, je vais essayer de faire comme lui. Et donc je pense que c'est ce que Jésus aimerait qu'on fasse aussi, qu'on puisse intercéder pour les autres. Alors, intercéder, des fois on peut se dire « Ah ouais, mais moi déjà j'ai vachement de mal à prier pour moi-même, alors prier pour les autres, merci. » Et quand on intercède pour quelqu'un d'autre, on va voir que justement, on va vivre des miracles, on va participer aux miracles, on peut voir des choses miraculeuses qui se passent dans la vie des autres et ça va fortifier notre propre foi. Donc des fois, on est un peu... Il y a des moments dans notre vie spirituelle où ce n'est pas linéaire, hein, des gens, on va en haut, on est en bas. Quand on est en bas, justement, de prier pour les autres, des fois, on n'y pense pas forcément, mais ça va fortifier notre foi. Voilà, on se dit, oh là là, j'ai tellement de problèmes déjà moi, alors prier pour quelqu'un d'autre. Non, d'abord, je résolve les miens, mes problèmes avant de prier pour quelqu'un d'autre. Et Jésus aussi, il a une manière de faire qui. Il nous dit d'une certaine manière, si tu t'occupes des autres, moi je m'occupe de toi. Et si Jésus s'occupe de ma vie, moi je dis, ok, j'accepte le deal tout de suite. On n'est pas trop perdant dans l'histoire.
2: Ouais.
3: Donc voilà, l'intercession, c'est de prier pour quelqu'un d'autre. C'est en gros de demander à Dieu d'aller intervenir dans la vie de quelqu'un qui peut-être ne le ferait pas de lui-même. Et pour ça, pas besoin de connaître super bien Dieu, pas besoin d'avoir des années d'expérience avec Dieu, pas besoin d'avoir une vie de prière de fou. Si on le fait de manière volontaire, vraiment pour l'autre, je vous dis que ça marche bien.
2: Et mais du coup, comme tu dis, on demande l'intervention dans la vie de l'autre, est-ce que c'est pas un peu trop intrusif ou...
3: Alors, c'est vrai que je me suis déjà posé cette question. Je prie pour quelqu'un, mais la personne, ça se trouve, elle croit. J'ai déjà prié pour des gens qui ne croient même pas en Dieu. Est-ce que ce n'est pas un peu forcer la main Mais alors, quand je prie pour quelqu'un, en fait, qu'est-ce qui se passe? Je fais ma prière, je parle à Dieu de quelqu'un. En fait, je lui dis, tiens, cette personne, je te la confie. En fait, tu donnes l'autorisation à Jésus d'aller se présenter à cette personne. Et Jésus vient rarement les mains vides. Il a toujours un beau cadeau pour nous. Et donc, tu donnes l'opportunité à Jésus de se présenter à quelqu'un et de lui faire ce cadeau. Après, si la personne va accepter ou pas, c'est elle qui décide. Mais tu ouvres la porte pour que Jésus puisse entrer. Parce que cette personne, comme on disait, elle va peut-être, ça se trouve, elle ne croit même pas en Dieu. Elle a un problème énorme et elle ne sait même pas comment trouver une solution. Elle ne va pas chercher Jésus. Mais toi, tu sais que Jésus, il peut tout. Alors, tu dis, voilà, tu donnes le petit coup de pouce pour dire, vas-y, va dans sa vie et montre-lui que tu es là. Si la personne a envie d'ouvrir la porte, elle ouvre. Si elle n'a pas envie, elle n'ouvre pas. Jésus, c'est un gentleman, il ne force pas le libre arbitre. Mais tu donnes l'opportunité à Jésus de le faire. Et ça, des fois, c'est le petit truc qui manque à quelqu'un pour que Jésus puisse entrer et faire le miracle. Et donc, tu participes à ce miracle.
2: Et c'est ça qui fortifie, en fait, notre foi aussi.
3: Hein, bien sûr,
2: on voit que ce qui se passe, il se passe quelque chose. Mais en fait, comment ça marche?
3: Alors, concrètement, ça marche.
2: Est-ce que ça marche?
3: Oui, ça marche. Alors moi, c'est un sujet qui me, voilà, j'aime beaucoup, ça m'intéresse beaucoup. J'ai lu des livres sur ce sujet et je pratique. J'essaie de prier pour les autres et je vous racontais, j'ai vu plein de miracles, plein de choses des fois extraordinaires où tu dis non, c'est pas possible, mais oui, la personne a laissé, Jésus est entré, donc voilà, il a pu faire des grandes choses. Donc je vous raconte ma dernière expérience. Donc aujourd'hui, c'est mon anniversaire. Il y a un an tout pile, l'année dernière, j'ai décidé que j'allais prier pour 8 personnes durant toute l'année, chaque jour pendant un an jusqu'à mon prochain anniversaire. Donc aujourd'hui, c'est le dernier jour où j'ai prié pour ces gens. Et je voulais prier pour un sujet précis qui était leur conversion. Parce qu'il y a des gens qui sont autour de moi, qui croient en Jésus, mais qui ne s'engagent pas. Et je me dis qu'elles ratent quelque chose. Et encore une fois, je ne priais pas pour que Dieu les force, mais pour qu'elles puissent avoir peut-être une intervention de Jésus dans leur vie, pour qu'elles puissent vraiment poser la question, est-ce que oui ou non je m'engage? Et, voilà. Et forcément, j'ai envie qu'elles s'engagent, mais après, c'est leur décision. Et parmi ces 8 personnes, j'ai prié pour mes neveux, qui sont déjà assez grands, qui ont 16 et 22 ans. Et franchement, celui de 16 ans, j'y croyais pas une seconde. Je me suis dit, bon, il a 16 ans, c'est un petit jeune, super sympa, super mignon. Enfin, c'est mon neveu, donc j'aime beaucoup. Mais voilà, c'est quelqu'un qui est très bien élevé et tout, qui va à l'église et tout. Mais voilà, il a d'autres préoccupations. À 16 ans, on n'a pas forcément la préoccupation de s'engager pour Dieu. Donc je vais prier pour lui durant un an, mais bon, voilà. C'était de la liste des 8, et pourtant il y en avait qui revenaient de loin déjà, mais je me suis dit, des 8, vraiment, c'est celui que je prie. Puis peut-être que dans 1, 2, 3, 10 ans, ça va germer, quelque chose va germer, mais voilà. Mais j'ai prié. Et je dirais que 2-3 mois après, je reçois un message de mon beau-frère qui me dit « Ouais, il faut prier pour Quentin, il s'appelle. Prie pour Quentin parce qu'il a demandé du jour au lendemain, sans aucune raison, explication plausible, rationnelle, il veut étudier la Bible avec un pasteur. Il veut en apprendre plus sur la Bible, il veut connaître Jésus. » Et j'ai dit « Ah !» J'avais dit à personne, personne à part mon mari savait que je priais pour ces personnes-là. Ces 8 personnes ne savent pas que je prie pour elles. Et mon neveu ne savait pas, il va la prendre en regardant ce message. Mon beau-frère me dit, voilà, il a vraiment insisté sur ça, mon beau-frère, dans son message. On ne sait pas d'où ça sort, mais il a décidé de prendre des études bibliques, sur des études bibliques. Moi, j'ai souri parce que je me suis dit, je pense qu'il y a sûrement ses parents priaient aussi pour lui, tout ça. Mais je me suis dit, j'ai participé un peu, donc j'étais contente. Mais bon, il voulait prendre des études bibliques, ça ne voulait pas dire que, voilà. Et le temps a passé, et il y a 3 mois, c'est ma sœur qui m'envoie un message pour me dire « Prie pour Quentin parce qu'il a décidé de se faire baptiser. » Et il s'engage pour Jésus, il a envie, il a pris sa décision, il veut s'engager pour Jésus. Et j'étais des 8. Dieu aurait pu choisir n'importe quelle personne, ça m'aurait fait énormément plaisir. Mais des 8, c'était vraiment celle, je me suis dit, j'ai prié, et moi-même, je n'avais pas la conviction. Et pourtant, c'est, des 8, il y en a d'autres qui sont passées, il y a des choses qui sont passées dans la vie des autres, des 7 autres. Mais des 8, en tout cas, c'est le seul. Aujourd'hui, je sais qu'il a pris la décision de se baptiser, ça va arriver incessamment sous peu, dans quelques semaines. Mais voilà, on prie, c'est pas moi qui ai fait le travail. J'ai juste dit, Jésus, vas-y, présente-toi à lui. Il a vécu des choses dans sa vie qui ont fait qu'il a eu envie de se baptiser. J'ai prié pour son salut, ça pourrait être pour d'autres choses. J'ai prié pour on peut prier pour plein de sujets différents, mais ça marche. Ça marche, et si c'est un sujet qui vous intéresse et que ça vous titille un petit peu, je vous conseille deux livres qui, pour moi, sont mes livres références. Mm-hmm. Il y a « Réponse extraordinaire à la prière » de Roger Morneau, qui est pour moi mon livre par excellence. Et il y a un deuxième livre qui est sorti il n'y a pas si longtemps, je crois que c'est « Dans l'esprit et la puissance » de Pavel Goya. D'accord. Alors, il y a ces deux livres-là que je vous recommande. Pourquoi ? Parce qu'ils parlent de... les auteurs témoignent de ce qu'ils ont vécu en tant qu'intercesseurs. Donc, il y a des témoignages de folie, bien plus que ce que moi j'ai vécu, des trucs de fou, qui t'inspirent. Enfin, je pense que quand on voit quelqu'un qui vit quelque chose de super, on a envie aussi de vivre et ça nous inspire, ça nous motive. Et aussi, dans ces livres, il y a aussi un peu de, entre guillemets, de théorie. Il nous explique un peu ce que la Bible dit sur la prière d'intercession et comment on peut, entre guillemets, s'y prendre. Ce n'est pas un mode d'emploi, mais il y a des petites choses aussi un peu théoriques qui nous expliquent un peu comment procéder. Mais je tiens quand même à dire que ce n'est pas une baguette magique, ce n'est pas parce qu'on prie que la chose va arriver et que des choses extraordinaires vont forcément se passer. Encore une fois, la personne est libre d'accepter ou pas l'intervention de Jésus. Mais voilà, on peut vivre des belles choses et participer à un miracle. Voir le miracle, c'est bien, mais y participer, c'est encore mieux.
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2: Bienvenue à notre post-it. Aujourd'hui, j'aimerais réfléchir avec toi par rapport au pardon. Parce qu'on fait une faute, il suffit juste de demander pardon et c'est bon. C'est pas exactement comme ça. Alors, on va essayer de voir quelle est la pensée de Dieu et qu'est-ce qu'il nous demande par rapport à ça en lisant un texte qui va nous inspirer. Ce texte se trouve dans l'évangile de Luc, chapitre 3, et les versets 2 jusqu'à 3. Il nous dit comme ça, le texte. La parole de Dieu parvient à Jean, fils de Zacharie, dans le désert. Il se rendit dans toute la région du Jourdain, proclamant un baptême de changement radical pour le pardon des péchés. On parle ici d'un personnage très important dans le Nouveau Testament, je dirais même très important dans la Bible. Jean-Baptiste, c'est quelqu'un qui vivait dans une époque où le temple était toujours en fonction. Donc chaque juif à l'époque qui faisait une petite bêtise, un péché, il devrait aller au temple pour faire une cérémonie et avoir son pardon. Et voilà, Jean-Baptiste apparaît dans ce contexte avec une proposition différente. Il propose aux gens de ne pas venir à Jérusalem, mais de venir au Jourdain, au milieu du désert, et de se faire baptiser pour le pardon des péchés. Mais en quoi c'était pertinent ça? Ils avaient déjà le temple, ils avaient déjà les sacrifices. Pourquoi Jean, il sent l'appel de Dieu de proposer quelque chose d'un peu différent? Alors, avant de donner l'explication, j'aimerais donner une image que je pense qui illustre très bien cela. Imaginons qu'on a une maladie. Une maladie compliquée, mais qui est bien traitée par un médicament. Donc à chaque fois qu'on a une crise, on va chez le médecin nous donne ce médicament, on le prend et on est bien. Et on peut passer comme ça toute notre vie. On a des crises, on cherche le médicament et on trouve toujours un peu d'équilibre. Mais il y a un nouveau médecin qui arrive et qui nous dit, écoute, si tu veux, moi je peux te proposer quelque chose dont tu n'aurais pas besoin de prendre des médicaments. Et cette chose, c'est un changement de style de vie. Si tu changes ça, ça et ça radicalement dans ta vie, tu n'auras plus besoin de ces médicaments. Moi, je pense que nous tous, on choisirait le deuxième médecin, n'est-ce pas? Et Jean-Baptiste se présente justement comme un deuxième médecin qui vient y dire, oui, c'est vrai, demander pardon des choses, c'est très important, même encore aujourd'hui. Mais est-ce que tu aimerais passer toute ta vie à demander pardon toujours pour les mêmes choses? Ou alors, est-ce que tu aimerais vivre un changement radical avec Dieu? Un changement de style de vie que votre mat va mettre ton péché encore plus loin de toi. Et peut-être tu commenceras à pécher de moins en moins. Et certaines choses, peut-être tu vas réussir même à laisser de côté. Qu'est-ce que tu préfères? Et là, il faisait cette cérémonie du baptême pour dire, voilà, on est mort pour une vie passée et là, on va essayer de construire quelque chose de nouveau. Est-ce que le Seigneur est en train de t'appeler aujourd'hui peut-être à vivre la même chose? Oui, c'est vrai, il faut demander pardon pour nos péchés. Mais qu'est-ce qu'on fait dans notre vie, dans notre quotidien pour vraiment changer notre façon de vivre, de façon à tomber moins dans le péché? Je te laisse encourager et je te laisse aussi inspirer par cette réflexion. Moi, je m'appelle Samuel Cogna et c'était le Post-it d'aujourd'hui.
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3: Chance extraordinaire, c'est de jouer la Bible. Et en fait, en la jouant, on prend vraiment le temps sur des détails et qui prennent une importance. Et selon les représentations, je sais que cette histoire va me parler différemment. Et il y a le public qui me renvoie aussi des choses qui, à la fin, vient de voir. Ah oui, moi, ça me faisait penser à ça, à ça. Des choses que moi-même, je n'avais pas forcément vues et que discerne à travers la représentation. Donc, c'est vivant.
2: Bible sur scène aujourd'hui dans C'est vous l'histoire. Bonjour. Pierre-Philippe Devaux, notre invité, est auteur, comédien et metteur en scène. De scènes de théâtre, mais aussi de films, notre invité a plusieurs cordes à son arc. Notre journaliste François Sergi l'a rejoint à l'issue de l'un de ses spectacles, Youssef Forever. Vous voyez le jeu de mots, Youssef For Très Rêveur, on rêve, ou Forever en anglais. Notre invité sait surprendre son public avec des histoires bibliques qu'il joue avec talent, passion et humour. Allez, bon, c'était le 6 mars à Marseille. Il a voulu en savoir plus sur les motivations de l'artiste à mettre la Bible en scène.
4: Pierre-Philippe Devaux, bonjour.
3: Bonjour.
4: Metteur en scène, comédien, coupdechapeau.fr, c'est votre site.
3: Oui, tout à fait.
4: On trouvera toutes vos prestations,
3: les informations sur les
4: programmes à venir.
3: Exact.
4: Comment vous êtes devenu metteur en scène, comédien ?
3: Mon premier souvenir, c'est quand j'étais en classe de CM2, mon instituteur nous avait demandé d'apprendre une scène de théâtre. Et moi qui n'apprenais pas mes leçons, moi qui n'étais pas très scolaire, eh bien, du jour au lendemain, j'avais appris cette scène en entier, qui était assez importante en fait. Et le lendemain, j'étais arrivé avec les accessoires, les costumes et tout ça. C'était presque naturel en fait, et j'ai joué. Et je me souviens très bien que lorsque j'ai rejoint ma place, tous mes copains me disaient « Ah, tu vas faire quoi quand tu seras grand ? Tu vas faire quoi quand tu seras grand ?» Peut-être qu'eux, ils y avaient déjà vu quelque chose. Moi, je ne pensais pas que c'était possible. En fait, je croyais que c'était très compliqué d'être comédien. Ce n'est pas très simple, mais en tout cas, c'est faisable. Voilà, après, j'ai pris des cours de théâtre. Et puis, voilà, les choses se sont enchaînées. Professionnellement, ça s'est enchaîné grâce à la compagnie SketchUp à Marseille. Oui. À l'époque, en 1993, je devais faire mon service militaire. J'ai décidé d'être objecteur de conscience. Et en étant objecteur de conscience, on doit 20 mois au lieu de 10 à une association. Et donc je suis resté, même je pense que c'était 24 mois, à Marseille avec SketchUp Company. Et en fait, voilà, je suis rentré dans la compagnie après par ce biais.
4: Donc des prédispositions naturelles.
3: Oui, je crois que alors en effet, je crois qu'il faut avoir déjà l'envie.
4: Oui.
3: Et puis
4: un sens de l'humour aussi.
3: Ouais, je crois que j'aimais bien ça. Tout petit, j'aimais bien en effet faire des imitations et faire rire mes voisins. Oui, oui.
4: Et alors donc on a pu voir la Youssef Forever, un one man show, c'est ça.
3: Oui, c'est le premier seul en scène que j'ai fait. Et c'est Olivier Arnera de la compagnie SketchUp qui m'avait mis en scène en 1998, le 13 juillet, le lendemain de la victoire de la France en football. Je m'en souviens très bien. En fait, au départ, ce n'était pas forcément destiné à être un spectacle à part entière. J'aime beaucoup apprendre les textes et je m'étais dit, tiens, je pourrais apprendre une histoire biblique. Et celle de Joseph dans la Genèse, mais revenu, c'était une histoire qu'on m'avait racontée quand j'étais petit, en colonie, on nous avait fait dessiner les grappes de raisin, le blé, etc. Et ça m'avait marqué. Je me dis, tiens, je pourrais l'apprendre, mais pour dire dans un culte, etc. Mmh. Et puis, au fur et à mesure, j'avais demandé à Olivier de m'aider un peu, et on s'est aperçu que ça pouvait faire un spectacle à part entière. En plus, on avait rajouté du son, de la lumière. Alors, je préfère dire seul en scène qu'un one-man show, parce qu'aujourd'hui, le one-man show, on pense stand-up, comique, et c'est très différent, puisque là, en plus, c'est un style dans le style conteur.
4: A priori, peut-être négatif par rapport à un public extérieur à l'église ou par rapport à ce vieux texte de la Bible. Vous avez fait un spectacle, une Bible et deux aspirines. Mm-hmm. Alors voilà, on se dit, mais est-ce que ça va nous prendre la tête en fait de
3: oui, c'est vrai.
4: Cette lecture de la Bible en fait.
3: En fait, depuis plus de 20 ans que je fais ce métier où j'ai monté quelques spectacles bibliques ou religieux ou qui parlaient de la foi. Je me suis aperçu que le public a un peu changé, notamment au niveau des jeunes, où les jeunes avant étaient très réfractaires à l'idée du religieux, de la Bible, etc. Et aujourd'hui, en fait, ils n'ont plus du tout la connaissance, donc il y a plutôt une curiosité, en fait, et beaucoup plus une ouverture. De même que chez les artistes, les comédiens que je côtoie, je ne disais pas trop que j'étais croyant avant, parce que je sentais qu'il n'y avait pas l'intérêt, que ça suscitait de la... presque de la colère en fait en face de moi. Et aujourd'hui c'est devenu commun, d'abord parce qu'il y a beaucoup d'artistes croyants, et d'autre part parce que il y a beaucoup plus de tolérance qu'avant. Donc voilà, c'est des phénomènes comme ça. Et je dirais qu'aujourd'hui monter, il y a des gens qui montent le Cantique des Cantiques ou Job qui sont absolument pas croyants parce que l'histoire les intéresse, et c'est plus du tout vu comme du prosélytisme.
4: Alors justement, qu'est-ce qu'elle, cette Bible, comment vous l'avez connue, comment est-ce que vous êtes devenu chrétien, comment, pourquoi est-ce que cette parole vous a touché, qu'est-ce qui vous a touché dans cette parole biblique ?
3: Oui, alors je crois que je suis très sensible aux histoires, et en effet, moi c'était en colonie où j'étais dans une famille chrétienne, mais finalement ma rencontre avec Dieu s'est faite dans une colonie, j'étais petit. Et je pense que c'est cette année-là aussi qu'on nous avait raconté Yosef, donc c'est peut-être pas pour rien. Après, je crois que dans ma vie, j'ai eu des moments de lecture de la Bible très différents. On lit pas, enfin, en tout cas pour moi, je n'ai pas lu la Bible en étant adolescent comme je la lis maintenant. De par mon histoire, de par mes rencontres, de par ma maturité. Et je crois que c'est ce qui est formidable dans la Bible, c'est qu'elle est, au travers de sa fragilité, en fait, Dieu se révèle. Quand je dis fragilité, c'est que chacun peut faire des interprétations différentes, mais finalement, elle nous rejoint, nous, en tant qu'êtres humains. Elle nous parle. Et même des gens qui ne sont pas croyants, certains lisent la Bible et ça leur parle aussi. C'est pour moi aussi important de dire la Bible ou de la jouer, parce qu'elle est vecteur de

0: Il y a une parole qui vous a touché dans votre parcours spirituel, une parole biblique?
1: Une parole biblique, tiens, oui.
0: Je vous prends dépourvu, là.
1: Oui, parce que en fait, finalement, c'est peut-être pas une parole en particulier. Enfin, je crois que, par exemple, au début, était le Verbe. Peut-être,
0: dans le prologue de Jean.
1: Voilà, dans le prologue de Jean. Peut-être c'est ce qui va être emblématique de ma lecture de la Bible. Parce que le Verbe, c'est l'action. Le Verbe, c'est celui sur lequel se construit une phrase. Et peut-être c'est sur lequel on peut construire voilà, sa vie. Et peut-être ce prologue est très marquant pour moi.
0: Le Verbe, c'est l'action. On voit que vous ne pouvez pas vous empêcher je vous ai vu deux fois, hein, mais de mimer très bien d'ailleurs deux hommes politiques connus, le président, oui. Un ancien président. On est un peu saturé de la politique, on est un peu déçu parfois, justement, de la parole politique. Et vous croyez dans ce que vous faites? Vous pensez que la parole, justement, peut changer les choses?
1: Oui, alors je mets une nuance dans le sens où, pour moi, elle n'est pas magique. C'est-à-dire que je crois à la parole, je crois à la rencontre, au dialogue, je crois en effet à la pensée, nourrie par quelque chose de non pas cru, vraiment pas l'apparence. Ce qui est étonnant, puisque quand on est acteur, on est beaucoup, on pourrait penser sur l'apparence, et en réalité, pour moi, c'est plus la vérité qui m'intéresse que la réalité. Et au théâtre, ce qui est formidable, c'est la liberté qu'on a de la représentation du monde qu'on peut avoir. Des fois, quand on me dit « oui, bon, les acteurs, ils mentent
0: oui. »,
1: alors que pour moi, c'est l'art de la vérité et non pas l'art du mensonge. En effet, on fait croire qu'on est tel personnage, qu'on peut jouer un homme politique, etc. Mais c'est ce qui se joue. Et j'aime beaucoup, je crois que c'est Camus qui disait « une parabole, c'est un mensonge qui dit la vérité ». Et je trouve ça très chouette. Jésus parlait en parabole. C'est des histoires qui nous disent une vérité forte. Ouais. Et ça me touche, oui.
2: Dans son spectacle, Pierre-Philippe Devaux fait le show à lui tout seul. Et pour vous donner une petite idée de l'étendue des talents de notre artiste, François Sergi lui a demandé de relever un petit défi, celui d'imiter l'un des nombreux accents qui colorent son spectacle Youssef Forever. Démonstration.
0: Avec cet accent-là, c'est difficile.
1: Oui, c'est-à-dire que c'est un peu sorti du contexte, un peu difficile, mais en plus, c'est vrai que là, quand je joue, c'est un peu caricatural, mais c'est vrai qu'il y a des accents toniques qui sont posés à certains endroits.
0: Il y a plusieurs.
1: Et puis, il y a un ralenti comme ça. Voilà. Il y a quelque chose de mystérieux dans l'accent corse, oui. C'est ça. Mais on retrouve aussi un peu chez certains Marseillais ce côté un peu mystérieux et puis qui enveloppe toute une histoire. On fait durer un peu la phrase parce qu'on veut mettre du suspense. C'est tout l'art d'ailleurs du comédien de mettre du suspense dans la phrase pour que le public soit attentif et qu'il ait envie de savoir ce qui va se passer après. Donc peut-être c'est ça dans ces accents du Sud et notamment Corse où ils mettent du suspense dans la phrase.
0: Pierre-Philippe Devaux, merci.
1: Eh bien, merci beaucoup.
0: Accorder quelques instants.
1: Alors mon prochain spectacle, ce sera le 27 mai prochain, 2016, près de chez moi, à côté de Rouen. Et c'est l'histoire d'un disciple qui essaye d'écrire l'évangile. Et c'est un disciple qui se pose des questions, il se dit mais comment... Parce qu'il raconte l'histoire qu'il a vécue avec Jésus en étant témoin de ça. Et à un moment donné, à force de le raconter, on lui dit mais il faudrait que tu l'écrives. Il se dit ok, je vais l'écrire, mais je vais l'écrire comment? C'est-à-dire, est-ce que je raconte tout? Est-ce que je raconte les miracles? Et puis par quoi je commence? Et est-ce que c'est crédible si je raconte telle chose? Et puis est-ce que je raconte tout dans les détails? Ou est-ce qu'il faut que je garde seulement des choses? Et voilà. Et alors il se pose toutes ces questions et qu'est-ce qu'il va garder? Et pour moi, c'est un prétexte de raconter à ma manière aussi l'évangile.
0: Donc vous n'êtes pas simplement comédien, vous êtes aussi
1: auteur. Tout à fait.
0: Hein oui. 27 mai.
1: Et à Elbeuf, voilà.
0: À Elbeuf. Et au-delà.
1: Je vais faire une tournée avec la Marelle à partir de
0: Théâtre
1: septembre.
0: De la Marelle suisse.
1: Voilà. C'est Jean Chollet qui nous met en scène et on va tourner de septembre à mi-décembre dans toute la Suisse romande.
0: D'accord, merci.
3: Rêver, chercher, apprendre, n'avoir que l'écriture et pour maître et pour Dieu, tendre à la perfection à s'en crever les yeux. Choquer l'ordre établi pour imposer ses vues, pour fendre, choisir, saisir, comprendre, remettre son travail 100 fois sur le métier, salir la toile vierge et pour mieux la souiller, faire hurler sans pudeur tous ces espaces nus, surprendre, traverser les brouillards de l'imagination, déguiser le réel, de l'ombre ou l'abstraction, désenchaîner le trait par mille variations, tuant les habitudes, changer, créer, détruire, pour briser les structures à jamais révolues, prendre les contre-pieds de tout ce qu'on a lu, s'investir dans son œuvre à cœur et corps vêtu, écrire, de peur, de sueur, d'angoisse, souffrant d'une étrange langueur qui s'estompe parfois mais qui refait bientôt surface. User de sa morale en jouant sur les mœurs et les idées du temps, imposer sa vision des choses et des gens, quitte à être pourtant maudit, aller jusqu'au scandale, capter de son sujet la moindre variation, explorer sans relâche la forme et le fond, et puis l'œuvre achevée, tout remettre en question, déchiré d'inquiétude. Souffrir, maudire, réduire l'art à sa volonté brûlant d'énergie, donner au sujet mort comme un semblant de vie, et lâchant ses démons sur la page engourdie, écrire, écrire, écrire comme on parle et l'on crie.
2: Charles Aznavour ne cesse pas d'écrire et notre invité ne cesse pas de jouer. Alors j'espère que vous avez pu noter toutes les dates si vous voulez découvrir notre invité sur scène. Quoi qu'il en soit, nous souhaitons bonne route à notre saltimbanque, que nous remercions au passage. Et quant à nous, eh bien, on se retrouve sur les réseaux sociaux où nous sommes présents et bien sûr sur le site parole.fm très prochainement pour une nouvelle émission C'est vous l'histoire, signée Radio Réveil. Rideau.

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2: Petit sujet psychologique avec Éléonore Tarlet, bonjour.
3: Bonjour Oscar.
2: Vous êtes psychologue et psychothérapeute et aussi conférencière et vous nous faites le plaisir de nous retrouver régulièrement à ce micro. Nous nous retrouvons autour du thème épigénétique et santé psychologique que vous nous proposez déjà depuis quelques émissions. Et il faut bien le dire, l'épigénétique, c'est la modification de l'expression des gènes à travers les générations. C'est à peu près ça, est-ce que j'ai bien résumé ?
3: C'est à peu près ça. En gros, c'est comment nos gènes intègrent l'environnement. C'est vraiment une interaction entre l'environnement, ce que je vis ou ce que mes ancêtres ont vécu et mon patrimoine génétique, mais là plus sous forme de comment il va être lu en fait. On n'a pas de modification d'ADN.
2: Et alors pour bien nous aider à comprendre, aujourd'hui vous nous proposez de nous arrêter sur ce que vous appelez dans votre jargon une vignette clinique ou tout simplement un cas clinique.
3: Tout à fait.
2: Est-ce que vous pouvez alors nous raconter ce cas clinique?
3: Alors pour illustrer comment l'épigénétique peut développer des symptômes, je vais vous donner le cas de Lydia que j'ai trouvé dans un bouquin qui s'appelle Épigénétique et santé psychologique sous la direction de Cyril Tarquignot qui est formidable. Et donc Lydia, elle est soignante, elle est mariée, elle a 4 enfants et elle souffre de bruxisme depuis toute petite. Alors le bruxisme, c'est quand on serre les dents, on serre les mâchoires et pour elle, il y a vraiment des conséquences très importantes. Elle dort avec une gouttière, elle peut se casser les dents ou avoir des nécessités, des opérations. Donc c'est vraiment un problème qui a des conséquences physiques importantes. Donc elle vient consulter pour ça et notamment une angoisse de manquer et un sentiment d'insécurité qu'elle définit mal. Elle a déjà fait pas mal de thérapies qui n'ont donné aucun résultat à ce jour, voire certaines qui ont empiré son problème. Alors, ce qu'elle observe aussi, c'est que ce bruxisme, c'est un problème familial, on va dire, puisque ses deux parents en souffrent, sa sœur, ses neveux, des cousins maternels, et a priori ses grands-parents aussi, et ses propres enfants, ses 4 enfants ont tous, à un niveau divers, ce problème de bruxisme. Alors, la thérapeute fait l'hypothèse que ce symptôme, donc un symptôme familial, serait une stratégie de survie sur le plan familial. Donc elle va investiguer et elle va se demander qu'est-ce qui aurait pu, dans l'histoire familiale, nécessiter d'avoir à serrer les dents à ce point.
2: Oui.
3: Donc quand on parle de stratégie de survie, c'est associé aussi à des ressources. Ça n'est pas que serrer les dents, sans doute serrer les dents leur a permis de traverser certaines épreuves. Alors, quand on lui pose cette question, elle fait immédiatement le lien avec son arrière-grand-père paternel, en 1905, qui a dû quitter son pays de l'Est, de l'Est de l'Europe, à pied avec sa femme et ses 11 enfants. Il a été obligé de voler un passeport pour changer d'identité. Et au cours de cette traversée, il a perdu 4 de ses enfants les plus jeunes. On peut dire évidemment que cette terrible épreuve constitue une traumatisation transgénérationnelle. Donc voilà où on parle du transgénétique. Et tous les descendants sont dépositaires d'une histoire qui semble pas résolue, puisque le bruxisme perdure. Alors, on a vu que ses ancêtres, ils étaient occupés à leur survie. Du coup, quand ils sont arrivés dans ce pays, ils n'étaient pas occupés à faire le deuil ou à digérer cette traumatisation. C'est un peu ce qu'on voit, on a vu ça sur les victimes de la Seconde Guerre mondiale ou des camps de concentration. C'est-à-dire que la personne traumatisée qui revient n'en parle jamais, mais forcément est porteuse du trauma. Les enfants voient que c'est un sujet sensible et du coup n'abordent jamais le sujet en voyant très bien qu'il y a des problèmes. Et en général, c'est les petits-enfants, donc c'est 3 générations après, qui se permettent de dire « Ah mais papy, dis donc, t'étais en camp de concentration, tu peux me raconter ?» Et peut-être ça peut commencer un peu à dégeler le trauma transgénérationnel.
2: Et alors dans le cadre de ce trauma, et en l'occurrence dans le cas clinique que vous venez de nous évoquer, comment est-ce que ça s'est déroulé?
3: Alors, la thérapeute a proposé donc une prise en charge EMDR, puisqu'on avait vu dans une précédente émission...
2: On en avait parlé, oui.
3: ...que ces thérapies, l'EMDR et notamment la méditation de pleine conscience, montrent une efficacité moléculaire. Donc, c'est vraiment pas qu'une réparation intellectuelle, c'est vraiment imprimé dans notre génome. Donc, cette thérapeute qui fait de l'EMDR propose, dans cette thérapie globale EMDR, de... technique, un génogramme centré compétence. Alors un génogramme, qu'est-ce que c'est? C'est comment on va conceptualiser la problématique familiale pour identifier ce qu'on appelle le lien source. Alors en EMDR, on parle de souvenir source. Là, on va aller rechercher quelle serait peut-être la personne à l'origine de cette problématique, de ces symptômes.
2: C'est une sorte d'arbre généalogique.
3: C'est une sorte d'arbre généalogique. Alors là, c'est centré compétences, parce que nous, ce qui nous intéresse en psychologie, c'est surtout de valoriser aussi cette personne. Elle a pu traverser ça. Et bien sûr, comment elle a mobilisé autant de ressources, c'est incroyable. Elle est quand même arrivée à dépasser des choses terribles. Donc bien sûr, il y a le trauma dont on va s'occuper, mais surtout, il y a toutes les compétences qu'elle a aussi transmises aux descendants.
2: Et alors donc, au niveau thérapeutique, comment les choses se mettent en place ?
3: Alors, au niveau thérapeutique, donc une fois qu'on a identifié ce génogramme et un peu d'où vient, de qui vient l'origine du symptôme, du problème, on va aussi travailler avec un autre protocole qui s'appelle le protocole de la lettre, pour quelque part écrire des lettres à nos ancêtres pour résoudre des affaires relationnelles non digérées.
2: D'accord. Voilà ce qui a été mis en place, en tout cas, pour cette personne.
3: Ça a été mis en place, voilà, pour
2: Lydia.
3: Et le résultat, très rapidement, parce qu'en fait, dès qu'ils ont commencé à écrire le génogramme sans même commencer le retraitement en EMDR, Lydia a commencé à la fois à faire beaucoup de cauchemars, de voyages, des endroits où elle était perdue, où elle ne connaissait personne. Mais à la fois, elle commençait déjà à se sentir plus calme dans son quotidien et à sentir qu'elle avait moins de problèmes de bruxisme. Donc, en fait, cette thérapie a montré des résultats déjà très rapidement. Et quand le bruxisme était résolu, voilà, Lydia a souhaité arrêter, hein, c'était effectivement l'objectif. Et 4 ans après, il y a eu un point et Lydia a vraiment confirmé les améliorations qui avaient été constatées à la fin de la thérapie, 4 ans auparavant. Son bruxisme, 4 ans après, avait vraiment quasiment disparu, hein, je dirais pas 100%, mais pratiquement. Il ne revenait que très rarement et très légèrement quand elle était confrontée à des moments de grande tension. Et ce qu'elle observe aussi, ce qui est étonnant dans cette épigénétique, c'est que ces enfants, alors qu'ils n'ont pas été en thérapie, sont moins gênés par leurs problèmes de bruxisme.
2: Voilà, donc un cas clinique qui nous apprend beaucoup. Nous nous retrouvons très vite, Éléonore Tarly, pour d'autres émissions, lors desquelles eh bien, vous reviendrez plus précisément sur ces notions que vous avez abordées aujourd'hui, sur le génogramme, le protocole de la lettre, et puis vous nous reparlerez sans doute de l'EMDR qui intègre toutes ces techniques. Merci beaucoup, Éléonore Tarly.
3: Tout à fait. Un grand merci à vous.
2: C'était Petit Sujet Psychologique. Aujourd'hui, vous avez abordé eh bien, les notions d'épigénétique au regard de la psychologie. On se retrouve très vite. À bientôt. Au revoir.
3: À bientôt. Au revoir.
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2: À Cournon-Sec, proche de Montpellier, dimanche 30 août, la Cournon-Séquoise, domaine de prestige 4 étoiles, vous invite à son événement éphémère, le Grand Brunch and Gospel 100% Femmes. Dimanche 30 août, de 11h à 15h, dans le jardin secret de la Cournon-Séquoise, avec un concert de Gospel New Orleans. À Paris, samedi 12 septembre, la formation Gospel River sera en concert à 20h au Temple de la Trinité dans le 13e arrondissement. Vous pourrez les y retrouver également le samedi 26 septembre. À Paris, vendredi 18 septembre, emmenée par la directrice artistique Dominique Magloire, la formation Gospel Helios sera en concert à 20h45, église Saint-Philippe du Roule, dans le 8e arrondissement. En Suisse, samedi 19 septembre, la célèbre chanteuse de gospel Déborah Loukalou prépare une tournée pour 2026. Elle se produira notamment à la Genève Arena en Suisse le 19 septembre et au Palais des Sports du Gauzy en Guadeloupe le 22 novembre. Les Chérubins Gospel seront en tournée dans les Caraïbes le 27 octobre en Martinique, le 31 octobre au Palais des Sports du Gosier en Guadeloupe. On en reparlera bien sûr. 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
1: La Bible aux mille visages. Éric Denimal, bonjour.
2: Bonjour.
1: Je rappelle à nos auditeurs que vous êtes pasteur, journaliste, mais aussi auteur de livres, et notamment la Bible pour les nuls. Nous l'avons sous les yeux. Ces derniers temps, vous nous avez présenté ce qui a été à l'origine de non seulement de la formation de votre livre, mais également de la formation de la Bible. On a parlé notamment des manuscrits La Mer Morte, ces manuscrits trouvés dans les années 50 et qui montrent combien le texte d'aujourd'hui est proche, si ce n'est semblable, à celui des temps passés. Alors, par rapport à justement à cette réflexion, j'en viens à cette rédaction de l'Ancien Testament. Dans votre livre, vous posez la question, et je vais vous demander la réponse, qui a décidé que tel livre était inspiré de Dieu ou tel autre non ?
2: Alors, c'est une question difficile parce que on a naturellement des informations historiques qui nous expliquent un petit peu que ce sont les savants juifs qui se sont rassemblés, qui se sont consultés, qui ont beaucoup travaillé et qui ont décidé de faire un choix dans un certain nombre de littératures, de livres qui existaient, de manuscrits, enfin de rouleaux, etc. Parce qu'il faut bien comprendre que ce que nous avons qui constitue l'Ancien Testament, c'est une partie de la littérature qui existait à l'époque. Il y avait une multitude de littérature. On n'a pas écrit que ça. Il y a eu d'autres textes, il y a eu d'autres textes religieux, et puis des textes qui n'étaient pas nécessairement des textes religieux. Donc il y avait pas mal d'écrivains, il y avait pas mal d'auteurs. On croit parfois qu'il n'y avait qu'un auteur à l'époque de Jérémie, c'était Jérémie. On pense parfois que de l'époque de Habacuc, il n'y avait que Habacuc qui écrivait. Non, il y en avait plein. Sauf que les religieux qui étaient à l'écoute de tout ce qui pouvait se produire ont repéré un certain nombre de textes auxquels ils ont donné une autorité. Ils ont considéré que ces ouvrages étaient remplis de choses fort importantes au niveau historique, au niveau spirituel aussi. Alors, ce qui a été important, ça a été de considérer, notamment pour les textes prophétiques, qu'un certain nombre de textes annonçaient des choses qui se sont produites. Donc, du coup, après coup, on avait l'autorité de ce qui avait été écrit. Ça veut dire que Jérémie, par exemple, il n'a pas eu nécessairement de l'autorité, et il n'a pas nécessairement été écouté ni publié à son époque. Il a fallu attendre, pas simplement qu'il soit mort, comme parfois on attend pour des peintres, on attend qu'ils soient morts pour découvrir que finalement ils avaient beaucoup de valeur. Donc ça, c'était une première chose. Et puis il y avait aussi la stature du personnage. L'autorité naturelle du personnage. Il y avait, si vous voulez, je vais prendre une illustration qui est péjorative et qui n'est pas nécessairement bonne, mais il y avait les auteurs de la capitale et puis ceux de la banlieue. Il y avait les reconnus et puis les obscurs. Ce qui ne veut pas dire nécessairement que les obscurs n'étaient pas importants, parce qu'il y a quelques prophètes de banlieue, si j'ose dire, qui sont sortis justement de leur banlieue, qui sont sortis de derrière leur buisson, en quelque sorte, et qui ont eu une parole qui a été aussitôt ressentie comme une parole importante, une parole forte, une parole décisive. Et tout ça fait que, avec l'histoire, avec le temps qui passe, avec l'étude des textes qu'ils ont laissés, un certain nombre de savants, on dit, ça c'est un texte qui est vraiment très important pour l'histoire de notre nation, mais aussi pour notre spiritualité, pour la spiritualité qui dépasse simplement le temps de la rédaction. Et on va considérer que ces textes sont inspirés, d'autant que les auteurs, parfois, sont inspirés à leur corps défendant, c'est-à-dire
1: justement,
2: ils n'avaient pas trop envie de dire ce qu'ils avaient sur le cœur, mais ils étaient poussés par une force plus grande. Alors à ce moment-là, c'est l'Esprit de Dieu me saisit et me transporta, et etc. Et c'est quand même des parole forte.
1: Alors donc il y a certains paramètres dont ils vont se servir pour dire voilà un texte inspiré ou non, parce que ce qui est paradoxal c'est que la Bible se présente comme étant la parole inspirée de Dieu et ce sont des hommes qui vont juger si cela a été inspiré ou pas.
2: Oui.
1: Donc parmi ces paramètres notamment qui vont être pris en considération, c'est lorsqu'un homme ne parle pas de sa propre autorité mais lorsque l'on voit qu'il a été saisi par l'Esprit.
2: Manifestement ce sont des personnes qui effectivement ont été dépassées un peu par ce qu'ils avaient à dire ou à montrer, parce que parfois il ne le disait pas, il le montrait, c'est le mime prophétique et alors ils ont bousculé parce qu'ils ont été bousculés eux-mêmes quand Ésaïe reçoit la parole de Dieu c'est très, très théâtral brusquement comme ça et il est devant le Seigneur lui dit j'ai besoin d'un homme, et lui dit oui mais d'accord mais moi je suis vraiment pas à la hauteur quoi. Je suis rien. Et il y a souvent cette dimension-là, ces personnages bibliques qui vont être des auteurs, qui vont être, avant d'être des auteurs, ils sont d'abord des orateurs, ils sont des prédicateurs, on dirait des prédicants en Cévennes. Ce sont des personnes qui sortent comme ça et qui ont une parole forte, tonitruante, dérangeante, qui les dérange eux-mêmes, parce qu'à la limite, ils auraient préféré rester chez eux. Et puis, ce qu'ils ont à dire de la part de Dieu n'est pas nécessairement ce qui fait plaisir. Loin s'en faut. Jérémie va être lapidé parce qu'on ne va pas du tout accepter ce qu'il dit. Or, il a un message qui est à la fois religieux et politique. Et dès qu'on touche au religieux et à la politique, on imagine bien ce que ça peut donner. Voyez les débats que l'on peut avoir avec nos hommes politique, c'est assez hallucinant. Là, c'est la même chose. Quand ces personnages bibliques viennent au nom de Dieu rappeler des choses, et pas simplement dans le domaine religieux, mais dans le domaine éthique, dans le domaine politique, dans le domaine économique, en disant mais regardez un petit peu ce que sont en train de faire nos dirigeants. On a des Beauvais et autres pourfendeurs de vérités nouvelles. C'est sûr qu'ils dérangent, mais avec le temps, en quelque sorte, on est obligé de constater qu'ils avaient raison. Et que c'était cette parole-là, que l'histoire a donné raison à ce qu'ils ont dit, parce qu'ils ont vu d'avance. C'est le sens même de la prophétie. Même si prophète, c'est pas simplement celui qui voit l'avenir, comme une Madame Soleil quelconque. C'est quelqu'un qui discerne son temps, qui l'analyse et qui en tire des projections intellectuelles, mais aussi autres. Et puis il y a cette possibilité qu'ils avaient, parce qu'ils étaient conduits par Dieu, à discerner dans le temps qui passe le temps de Dieu qui se réalise ou qui ne se réalise plus.
1: Autrement dit, Éric Denimal, avec ce que vous vous présentez là, ce que l'on va reconnaître comme étant inspiré de Dieu ou pas, c'est non seulement quelqu'un qui parle de la part de Dieu, pas forcément parce qu'il a décidé, mais parce qu'il a été saisi par l'Esprit, mais aussi parce que ce qu'il dit sera révélé juste dans le temps.
2: Oui, et souvent d'ailleurs, les prophètes eux-mêmes disent « mais vous verrez », parce qu'il y a de faux prophètes, il y a des gens qui vont vous dire n'importe quoi, vous allez avoir tendance à les écouter parce que ça vous fait plaisir, parce que ça va dans le sens général, ils vous caressent dans le sens du poil, mais vous verrez bien qu'au bout du compte, c'était des menteurs et qu'ils vous ont trompé. Et méfiez-vous des faux prophètes. Et ça coûtait relativement cher, finalement, d'être un prophète ou d'être porteur de la parole de Dieu. Tout à l'heure, je disais cela. Le prophète, c'est pas simplement celui qui voit un peu ce qui risque de se produire et ce qui va se manifester parce qu'ils ont reçu une révélation, mais c'est aussi ceux qui porte la parole. Le prophète, c'est le porte-parole de Dieu, de la parole de Dieu. Et à ce titre-là, ils ont un message à transmettre, un message qui dérange, mais s'ils vont jusqu'au bout dans la fidélité de cette prédication, automatiquement, ils sont dans la vérité, parce qu'ils sont porteurs de la parole de Dieu.
1: Je rappelle à nos auditeurs que toutes ces informations, on peut les trouver dans votre livre, Éric Denimal, La Bible pour les nuls. À bientôt. Au revoir. La Bible aux mille visages.
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1: 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Laurent Blanchard.
2: Le bilan de la crue dévastatrice à la frontière entre le Népal et le Tibet est désormais de 472 morts. Bilan revu à la hausse ce matin. Il y a toujours 1400 disparus, parmi eux une Suissesse. Deux autres Suisses ont par ailleurs pu être secourus. Et alors que 9000 soldats et policiers s'affairent toujours pour venir en aide aux victimes, une nouvelle menace plane sur la zone dévastée. Les autorités chinoises émettent cette nuit une alerte contre le risque élevé de rupture dans les trois jours d'une vaste retenue d'eau formée à la suite de la coulée de boue. Rupture qui pourrait entraîner 3 millions de mètres cubes d'eau en aval en raison de pluies continues dans le secteur. Valérie Dietlick quitte le Centre Vaud, empêtrée dans une nouvelle affaire au sujet d'un compte bancaire du parti. La conseillère d'État vaudoise annonce son départ, c'est dans le journal Le Temps, mais elle reste candidate à sa réélection en 2027. Ce sera une nouvelle bannière, sous une nouvelle bannière, le mouvement libéral. Vous êtes peut-être au volant en ce moment, avec au-dessus de votre nez eh bien une vignette autocollante. Eh bien, sachez qu'elle a a priori encore de beaux jours devant elle. Le Conseil fédéral a répondu hier à un conseiller national balois qui souhaitait imposer une vignette numérique à tout le monde pour faire des économies. Pour le gouvernement, il n'en est pas encore question. Tant qu'on n'aura pas atteint 90% d'utilisateurs, ça devrait être 50-50 cette année. Et tant pis pour les 20 millions d'économies promises avec le tout numérique. Le Conseil fédéral, qui est par ailleurs d'accord contre les hausses de tarifs de Netflix, il accepte une motion d'un conseiller national tessinois qui souhaite, lui, que les augmentations de prix des plateformes de streaming reposent sur des critères objectifs, transparents et évidemment indiqués dans le contrat. Et vous l'avez peut-être vécu différemment, hein, votre été. La canicule a assez durement éprouvé en tout cas les Suissesses et les Suisses. Selon un sondage de 20 minutes et Tamedia publié ce matin, vous êtes 74% à juger que cet été a été plutôt ou très éprouvant. Les femmes d'ailleurs plus touchées que les hommes, 46% disent avoir souffert de la chaleur contre 31%. Le sondage n'éclaire par contre pas sur les raisons, on vous laissera imaginer. Et puis ça, c'était hier soir à Zurich.
3: Et qui accélère encore, qui est dans le temps de la wave light, qui va tenter d'aller chercher le record.
2: Qui va tenter de chercher le record avec une soirée de dingue pour le meeting de la Weltklasse. Avec deux records du monde, donc Masai Russell sur 100 mètres haies et Alison Dos Santos sur 400 mètres haies. Hélas, pas de record du monde pour Audrey Véro, mais un chrono de dingue. La Fribourgeoise a battu son record de Suisse du 800 mètres désormais à 1 minute 53 secondes et 70 centièmes. Et puis, un petit peu de rêverie, hein, dès votre réveil, deux semaines après l'éclipse de soleil, eh bien, place à une éclipse lunaire partielle ce matin, visible depuis la Suisse, l'apogée, dans une dizaine de minutes du côté ouest-sud-ouest. Toujours dans votre ciel, du soleil des Préalpes au Valais central aujourd'hui, jusqu'en milieu d'après-midi, mais c'est un front orageux qui arrive dès ce matin dans les autres régions. Attention aussi au vent, retour à un temps ensoleillé demain samedi, les températures aujourd'hui en pleine, entre 24 et 29 degrés.
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0: Nous y sommes presque, le week-end arrive à grands pas et puis aussi la rentrée à partir de lundi. Beaucoup d'entre vous, vous allez prendre le chemin ou de l'école, ou du lycée, ou du travail. En tout cas, profitez bien du week-end qui arrive avec du soleil. Et c'est Louis Orlano avec vous jusqu'à 9h pour votre matinale en ce vendredi 28 août. Merci d'être là.
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3: Bienvenue à notre post-it. Aujourd'hui, j'aimerais réfléchir avec toi par rapport au pardon. Parce qu'on fait une faute, il suffit juste de demander pardon et c'est bon. C'est pas exactement comme ça. Alors, on va essayer de voir quelle est la pensée de Dieu et qu'est-ce qu'il nous demande par rapport à ça en lisant un texte qui va nous inspirer. Ce texte se trouve dans l'évangile de Luc, chapitre 3, et le verset 2 jusqu'à 3. Il nous dit comme ça le texte. La parole de Dieu parvient à Jean, fils de Zacharie, dans le désert. Il se rendit dans toute la région du Jourdain, proclamant un baptême de changement radical pour le pardon des péchés. On parle ici d'un personnage très important dans le Nouveau Testament, je dirais même très important dans la Bible. Jean-Baptiste, c'est quelqu'un qui vivait dans une époque où le temple était toujours en fonction. Donc chaque juif à l'époque qui faisait une petite bêtise, un péché, il devrait aller au temple pour faire une cérémonie et avoir son pardon. Et voilà, Jean-Baptiste apparaît dans ce contexte avec une proposition différente. Il propose aux gens de ne pas venir à Jérusalem, mais de venir au Jourdain, au milieu du désert, et de se faire baptiser pour le pardon des péchés. Mais en quoi c'était pertinent ça? Ils avaient déjà le temple, ils avaient déjà les sacrifices. Pourquoi Jean, il sent l'appel de Dieu de proposer quelque chose d'un peu différent? Alors, avant de donner l'explication, j'aimerais donner une image que je pense qui illustre très bien cela. Imaginons qu'on a une maladie. Une maladie compliquée, mais qui est bien traitée par un médicament. Donc à chaque fois qu'on a une crise, on va chez le médecin nous donne ce médicament, on le prend et on est bien. Et on peut passer comme ça toute notre vie. On a des crises, on cherche le médicament et on trouve toujours un peu d'équilibre. Mais il y a un nouveau médecin qui arrive et qui nous dit, écoute, si tu veux, moi je peux te proposer quelque chose dont tu n'aurais pas besoin de prendre des médicaments. Et cette chose, c'est un changement de style de vie. Si tu changes ça, ça et ça radicalement dans ta vie, tu n'auras plus besoin de ces médicaments. Moi, je pense que nous tous, on choisirait le deuxième médecin, n'est-ce pas? Et Jean-Baptiste se présente justement comme un deuxième médecin qui vient y dire, oui, c'est vrai, demander pardon des choses, c'est très important, même encore aujourd'hui. Mais est-ce que tu aimerais passer toute ta vie à demander pardon toujours pour les mêmes choses? Ou alors, est-ce que tu aimerais vivre un changement radical avec Dieu? Un changement de style de vie que votre mate va mettre ton péché encore plus loin de toi. Et peut-être tu commenceras à pécher de moins en moins. Et certaines choses, peut-être tu vas réussir même à laisser de côté. Qu'est-ce que tu préfères? Et là, il faisait cette cérémonie du baptême pour dire, voilà, on est mort pour une vie passée et là, on va essayer de construire quelque chose de nouveau. Est-ce que le Seigneur est en train de t'appeler aujourd'hui peut-être à vivre la même chose? Oui, c'est vrai, il faut demander pardon pour nos péchés. Mais qu'est-ce qu'on fait dans notre vie, dans notre quotidien pour vraiment changer notre façon de vivre, de façon à tomber moins dans le péché? Je te laisse encourager et je te laisse aussi inspirer par cette réflexion. Moi, je m'appelle Samuel Cogna et c'était le Post-it d'aujourd'hui.
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0: Très très belle matinée avec nous, la matinale avec Louis Orlando jusqu'à 9h. Merci si vous nous rejoignez. Bon réveil, bon petit déj. Passez une très très belle journée en ce vendredi 28 août. Nous venons d'écouter Micah Tyler avec Praise the Lord. Et tout de suite, voici petit sujet psychologique avec Eleonore Tarley qui est reçue par Oscar Miani. Vous êtes sur Hope Radio.
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4: Petit sujet psychologique avec Eleonore Tarley, bonjour.
5: Bonjour Oscar.
4: Vous êtes psychologue et psychothérapeute et aussi conférencière et vous nous faites le plaisir de nous retrouver régulièrement à ce micro. Nous nous retrouvons autour du thème épigénétique et santé psychologique que vous nous proposez déjà depuis quelques émissions. Et il faut bien le dire, l'épigénétique, c'est la modification de l'expression des gènes à travers les générations. C'est à peu près ça, est-ce que j'ai bien
5: résumé ?
4: C'est à
5: peu près ça. En gros, c'est comment nos gènes intègrent l'environnement. C'est vraiment une interaction entre l'environnement, ce que je vis ou ce que mes ancêtres ont vécu et mon patrimoine génétique, mais là plus sous forme de comment il va être lu en fait. On n'a pas de modification d'ADN.
4: Et alors pour bien nous aider à comprendre, aujourd'hui vous nous proposez de nous arrêter sur ce que vous appelez dans votre jargon une vignette clinique ou tout simplement un cas clinique.
5: Tout
4: Est-ce
5: à
4: que
5: fait.
4: Vous pouvez alors nous raconter ce cas clinique?
5: Alors pour illustrer comment l'épigénétique peut développer des symptômes, je vais vous donner le cas de Lydia que j'ai trouvé dans un bouquin qui s'appelle Épigénétique et santé psychologique sous la direction de Cyril Tarquinio qui est formidable. Et donc Lydia, elle est soignante, elle est mariée, elle a 4 enfants et elle souffre de bruxisme depuis toute petite. Alors le bruxisme, c'est quand on serre les dents, on serre les mâchoires et pour elle, il y a vraiment des conséquences très importantes. Elle dort avec une gouttière, elle peut se casser les dents ou avoir des nécessités, des opérations. Donc c'est vraiment un problème qui a des conséquences physiques importantes. Donc elle vient consulter pour ça, et notamment une angoisse de manquer et un sentiment d'insécurité qu'elle définit mal. Elle a déjà fait pas mal de thérapies qui n'ont donné aucun résultat à ce jour, voire certaines qui ont empiré son problème. Alors, ce qu'elle observe aussi, c'est que ce bruxisme, c'est un problème familial, on va dire, puisque ses deux parents en souffrent, sa sœur, ses neveux, des cousins maternels, et a priori ses grands-parents aussi. Et ses propres enfants, ses 4 enfants ont tous, à un niveau divers, ce problème de bruxisme. Alors, la thérapeute fait l'hypothèse que ce symptôme, donc un symptôme familial, serait une stratégie de survie sur le plan familial. Donc elle va investiguer et elle va se demander qu'est-ce qui aurait pu, dans l'histoire familiale, nécessiter d'avoir à serrer les dents à ce point.
4: Oui.
5: Donc quand on parle de stratégie de survie, c'est associé aussi à des ressources. Ça n'est pas que serrer les dents, sans doute serrer les dents leur a permis de traverser certaines épreuves. Alors, quand on lui pose cette question, elle fait immédiatement le lien avec son arrière-grand-père paternel, en 1905, qui a dû quitter son pays de l'Est, de l'Est de l'Europe, à pied avec sa femme et ses 11 enfants. Il a été obligé de voler un passeport pour changer d'identité. Et au cours de cette traversée, il a perdu 4 de ses enfants les plus jeunes. On peut dire évidemment que cette terrible épreuve constitue une traumatisation transgénérationnelle. Donc voilà où on parle du transgénétique. Et tous les descendants sont dépositaires d'une histoire qui semble pas résolue, puisque le bruxisme perdure. Alors, on a vu que ses ancêtres, ils étaient occupés à leur survie. Du coup, quand ils sont arrivés dans ce pays, et ils n'étaient pas occupés à faire le deuil ou à digérer cette traumatisation. C'est un peu ce qu'on voit, on a vu ça sur les victimes de la Seconde Guerre mondiale ou des camps de concentration. C'est-à-dire que la personne traumatisée qui revient n'en parle jamais, mais forcément est porteuse du trauma. Les enfants voient que c'est un sujet sensible et du coup n'abordent jamais le sujet en voyant très bien qu'il y a des problèmes. Et en général, c'est les petits-enfants, donc c'est 3 générations après, qui se permettent de dire « Ah mais papy, dis donc, t'étais en camp de concentration, tu peux me raconter ?» Et peut-être ça peut commencer un peu à dégeler le trauma transgénérationnel.
4: Et alors dans le cadre de ce trauma, et en l'occurrence dans le cas clinique que vous venez de nous évoquer, comment est-ce que ça s'est déroulé?
5: Alors, la thérapeute a proposé donc une prise en charge EMDR, puisqu'on avait vu dans une précédente émission...
4: On en avait parlé, oui.
5: ...que ces thérapies, l'EMDR et notamment la méditation de pleine conscience, montrent une efficacité moléculaire. Donc, c'est vraiment pas qu'une réparation intellectuelle, c'est vraiment imprimé dans notre génome. Donc cette thérapeute qui fait de l'EMDR propose dans ce, on va dire, cette thérapie globale EMDR de technique, un génogramme centré compétence. Alors un génogramme, qu'est-ce que c'est ? C'est comment on va conceptualiser la problématique familiale pour identifier ce qu'on appelle le lien source. Alors en EMDR, on parle de souvenir source. Là, on va aller rechercher quelle serait peut-être la personne à l'origine de cette problématique, de ces symptômes.
4: C'est une sorte d'arbre généalogique.
5: C'est une sorte d'arbre généalogique. Alors là, c'est centré compétence parce que nous, ce qui nous intéresse en psychologie, c'est surtout de valoriser aussi cette personne. Elle a pu traverser ça. Et bon sûr, comment elle a mobilisé autant de ressources. C'est incroyable. Elle est quand même arrivée à dépasser des choses terribles. Donc bien sûr, il y a le trauma dont on va s'occuper. Mais surtout, il y a toutes les compétences qu'elle a aussi transmises aux descendants.
4: Et alors donc, au niveau thérapeutique, comment les choses se mettent en place ?
5: Alors, au niveau thérapeutique, donc une fois qu'on a identifié ce génogramme et un peu d'où vient, de qui vient l'origine du symptôme, du problème, on va aussi travailler avec un autre protocole qui s'appelle le protocole de la lettre pour, quelque part, écrire des lettres à nos ancêtres pour résoudre des affaires relationnelles non digérées.
4: D'accord. Voilà ce qui a été mis en place, en tout cas, pour cette personne.
5: Ça a été mis en place, voilà,
4: pour Lydia. Et le résultat ?
5: Et le résultat, très rapidement, parce qu'en fait, dès qu'ils ont commencé à écrire le génogramme sans même commencer le retraitement en EMDR, Lydia a commencé à la fois à faire beaucoup de cauchemars, de voyages, des endroits où elle était perdue, où elle ne connaissait personne, mais à la fois, elle commençait déjà à se sentir plus calme dans son quotidien et à sentir qu'elle avait moins de problèmes de bruxisme. Donc, en fait, cette thérapie a montré des résultats déjà très rapidement. Et quand le bruxisme était résolu, voilà, Lydia a souhaité arrêter, hein, c'était effectivement l'objectif. Et 4 ans après, il y a eu un point et Lydia a vraiment confirmé les améliorations qui avaient été constatées à la fin de la thérapie, 4 ans auparavant. Son bruxisme, 4 ans après, avait vraiment quasiment disparu, hein, je dirais pas 100%, mais pratiquement. Il ne revenait que très rarement et très légèrement quand elle était confrontée à des moments de grande tension. Et ce qu'elle observe aussi, ce qui est étonnant dans cette épigénétique, c'est que ces enfants, alors qu'ils n'ont pas été en thérapie, sont moins gênés par leurs problèmes de bruxisme.
4: Voilà, donc un cas clinique qui nous apprend beaucoup. Nous nous retrouvons très vite, Éléonore Tarly, pour d'autres émissions, lors desquelles eh bien, vous reviendrez plus précisément sur ces notions que vous avez abordées aujourd'hui, sur le génogramme, le protocole de la lettre, et puis vous nous reparlerez sans doute de l'EMDR qui intègre toutes ces techniques. Merci beaucoup Éléonore Tarly.
5: Tout à fait. Un grand merci à vous.
4: C'était Petit Sujet Psychologique. Aujourd'hui, vous avez abordé eh bien, les notions d'épigénétique au regard de la psychologie. On se retrouve très vite. À bientôt.
5: Au revoir. À bientôt. Au revoir.
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0: Charlotte César avec Nicodemus. Il fait beau, mais que dans le sud-ouest. Sur l'est, et notamment sur les Alpes, beaucoup d'orages aujourd'hui, ainsi que sur le nord-ouest, avec des averses orageuses et un vent de sud-ouest très, très modéré, qui peut être fort, puisqu'il peut aller jusqu'à 70 km/h. Les températures de votre journée, on en parle après.
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2: 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Éric Denimal, bonjour.
3: Bonjour.
2: Je rappelle à nos auditeurs que vous êtes pasteur, journaliste, mais aussi auteur de livres, et notamment la Bible pour les nuls. Nous l'avons sous les yeux. Ces derniers temps, vous nous avez présenté ce qui a été à l'origine non seulement de la formation de votre livre, mais également de la formation de la Bible. On a parlé notamment des manuscrits La Mer Morte, ces manuscrits trouvés dans les années 50 et qui montrent combien le texte d'aujourd'hui est proche, si ce n'est semblable, à celui des temps passés. Alors, par rapport à justement à cette réflexion, j'en viens à cette rédaction de l'Ancien Testament. Dans votre livre, vous posez la question, et je vais vous demander la réponse, qui a décidé que tel livre était inspiré de Dieu ou tel autre non ?
3: Alors, c'est une question difficile parce qu'on a naturellement des informations historiques qui nous expliquent un petit peu que ce sont les savants juifs qui se sont rassemblés, qui se sont consultés, qui ont beaucoup travaillé et qui ont décidé de faire un choix dans un certain nombre de littératures, de livres qui existaient, de manuscrits, enfin de rouleaux, etc. Parce qu'il faut bien comprendre que ce que nous avons, qui constitue l'Ancien Testament, c'est une partie de la littérature qui existait à l'époque. Il y avait une multitude de littérature. On n'a pas écrit que ça. Il y a eu d'autres textes, il y a eu d'autres textes religieux, et puis des textes qui n'étaient pas nécessairement des textes religieux. Donc il y avait pas mal d'écrivains, il y avait pas mal d'auteurs. On croit parfois qu'il n'y avait qu'un auteur à l'époque de Jérémie, c'était Jérémie. On pense parfois que de l'époque de Habacuc, il n'y avait que Habacuc qui écrivait. Non, il y en avait plein. Sauf que les religieux qui étaient à l'écoute de tout ce qui pouvait se produire ont repéré un certain nombre de textes auxquels ils ont donné une autorité. Ils ont considéré que ces ouvrages étaient remplis de choses fort importantes au niveau historique, au niveau spirituel aussi. Alors, ce qui a été important, ça a été de considérer, notamment pour les textes prophétiques, qu'un certain nombre de textes annonçaient des choses qui se sont produites. Donc, du coup, après coup, on avait l'autorité de ce qui avait été écrit. Ça veut dire que Jérémie, par exemple, il n'a pas eu nécessairement de l'autorité, et il n'a pas nécessairement été écouté ni publié à son époque. Il a fallu attendre, pas simplement qu'il soit mort, comme parfois on attend pour des peintres, on attend qu'ils soient morts pour découvrir que finalement ils avaient beaucoup de valeur. Donc ça, c'était une première chose. Et puis il y avait aussi la stature du personnage. L'autorité naturelle du personnage. Il y avait, si vous voulez, je vais prendre une illustration qui est péjorative et qui n'est pas nécessairement bonne, mais il y avait les auteurs de la capitale et puis ceux de la banlieue. Il y avait les reconnus et puis les obscurs. Ce qui ne veut pas dire nécessairement que les obscurs n'étaient pas importants, parce qu'il y a quelques prophètes de banlieue, si j'ose dire, qui sont sortis justement de leur banlieue, qui sont sortis de derrière leur buisson, en quelque sorte, et qui ont eu une parole qui a été aussitôt ressentie comme une parole importante, une parole forte, une parole décisive. Et tout ça fait que, avec l'histoire, avec le temps qui passe, avec l'étude des textes qu'ils ont laissés, un certain nombre de savants, on dit, ça c'est un texte qui est vraiment très important pour l'histoire de notre nation, mais aussi pour notre spiritualité, pour la spiritualité qui dépasse simplement le temps de la rédaction. Et on va considérer que ces textes sont inspirés, d'autant que les auteurs, parfois, sont inspirés à leur corps défendant. C'est-à-dire,
2: justement,
3: ils n'avaient pas trop envie de dire ce qu'ils avaient sur le cœur, mais ils étaient poussés par une force plus grande. Alors, à ce moment-là, c'est l'Esprit de Dieu me saisit et me transporta, etc. Et c'est quand même des paroles fortes.
2: Alors donc, il y a certains paramètres dont ils vont se servir pour dire voilà un texte inspiré ou non, parce que ce qui est paradoxal, c'est que la Bible se présente comme étant la parole inspirée de Dieu, et ce sont des hommes qui vont juger si cela a été inspiré ou pas.
3: Oui.
2: Donc parmi ces paramètres notamment qui vont être pris en considération, c'est lorsqu'un homme ne parle pas de sa propre autorité, mais lorsque l'on voit qu'il a été saisi par l'Esprit.
3: Manifestement, ce sont des personnes qui effectivement ont été dépassées un peu par ce qu'ils avaient à dire ou à montrer, parce que parfois, il ne le disait pas, il le montrait. C'est le mime prophétique. Et alors, ils ont bousculé, parce qu'ils ont été bousculés eux-mêmes. Quand Ésaïe reçoit la parole de Dieu, c'est très, très théâtral, si on peut dire. Brusquement, comme ça, il est devant le Seigneur. Le Seigneur lui dit, j'ai besoin d'un homme. Il lui dit, oui, mais d'accord, mais moi, je suis vraiment pas à la hauteur. Je suis rien. Et il y a souvent cette dimension-là, ces personnages bibliques qui vont être des auteurs, qui vont être, avant d'être des auteurs, ils sont d'abord des orateurs, ils sont des prédicateurs, on dirait des prédicants en Cévennes. Ce sont des personnes qui sortent comme ça et qui ont une parole forte, tonitruante, dérangeante, qui les dérange eux-mêmes, parce qu'à la limite, ils auraient préféré rester chez eux. Et puis, ce qu'ils ont à dire de la part de Dieu n'est pas nécessairement ce qui fait plaisir. Loin s'en faut. Jérémie va être lapidé parce qu'on ne va pas du tout accepter ce qu'il dit. Or, il a un message qui est à la fois religieux et politique. Et dès qu'on touche au religieux et à la politique, on imagine bien ce que ça peut donner. Voyez les débats que l'on peut avoir avec nos hommes politiques. C'est assez hallucinant. Et là, c'est la même chose. Quand ces personnages bibliques viennent au nom de Dieu rappeler des choses, et pas simplement dans le domaine religieux, mais dans le domaine éthique, dans le domaine politique, dans le domaine économique, en disant mais regardez un petit peu ce que sont en train de faire nos dirigeants. On a des Beauvais et autres pourfendeurs de vérités nouvelles. C'est sûr qu'ils dérangent, mais avec le temps, en quelque sorte, on est obligé de constater qu'ils avaient raison. Et que c'était cette parole-là, que l'histoire a donné raison à ce qu'ils ont dit, parce qu'ils ont vu d'avance. C'est le sens même de la prophétie. Même si prophète, c'est pas simplement celui qui voit l'avenir comme une Madame Soleil quelconque. C'est quelqu'un qui discerne son temps, qui l'analyse et qui en tire des projections intellectuelles, mais aussi autres. Et puis il y a cette possibilité qu'ils avaient, parce qu'ils étaient conduits par Dieu, à discerner dans le temps qui passe le temps de Dieu qui se réalise ou qui ne se réalise plus.
2: Autrement dit, Éric Denimal, avec ce que vous vous présentez là, ce que l'on va reconnaître comme étant inspiré de Dieu ou pas, c'est non seulement quelqu'un qui parle de la part de Dieu, pas forcément parce qu'il a décidé, mais parce qu'il a été saisi par l'Esprit, mais aussi parce que ce qu'il dit sera révélé juste dans le temps.
3: Oui, et souvent d'ailleurs, les prophètes eux-mêmes disent « mais vous verrez ». Vous verrez, parce qu'il y a de faux prophètes, il y a des gens qui vont vous dire n'importe quoi, vous allez avoir tendance à les écouter parce que ça vous fait plaisir, parce que ça va dans le sens général, ils vous caressent dans le sens du poil, mais vous verrez bien qu'au bout du compte, c'était des menteurs et qu'ils vous ont trompé. Et méfiez-vous des faux prophètes. Et ça coûtait relativement cher, finalement, d'être un prophète ou d'être porteur de la parole de Dieu. Tout à l'heure, je disais cela. Le prophète, c'est pas simplement celui qui voit un peu ce qui risque de se produire et ce qui va se manifester parce qu'ils ont reçu une révélation, mais c'est aussi ceux qui porte la parole. Le prophète, c'est le porte-parole de Dieu, de la parole de Dieu. Et à ce titre-là, ils ont un message à transmettre, un message qui dérange, mais s'ils vont jusqu'au bout dans la fidélité de cette prédication, automatiquement, ils sont dans la vérité parce qu'ils sont porteurs de la parole de Dieu.
2: Je rappelle à nos auditeurs que toutes ces informations, on peut les trouver dans votre livre, Éric Denimal, La Bible pour les nuls. À bientôt. Au revoir. La Bible aux mille visages.
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0: Mais que ça fait du bien, la grande et magnifique chorale de New Jersey Mass Choir s'est reproduit le son gospel juste avant. Aretha Franklin et sa magnifique voix pour Give Yourself to Jesus. On écoute à présent l'agenda culturel de Aurélien. Il vous donne plein de dates, plein de rendez-vous. Vous êtes sur Hope Radio.
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3: Ce week-end, il se passe quelque chose de particulier. C'est la Méditerranée qui donne le coup d'envoi de la rentrée artistique. Pendant que le reste de l'Europe termine tranquillement ses vacances, Marseille et Nice, elles, allument déjà les projecteurs. Grande galerie internationale, exposition d'exception, chef-d'œuvre du XXe siècle. Ce week-end, le Sud tient le haut de l'affiche. Alors on descend sur la côte, c'est parti. Premier arrêt, Marseille. À la friche La Belle de Mai pour Art au Rama. Du vendredi 28 au dimanche 30 août, ce salon international d'art contemporain réunit une quarantaine de galeries venues de 18 pays et de 4 continents, dont 19 qui participent pour la toute première fois. Ajoutez à cela une section dédiée au design contemporain, des éditeurs et un programme de projection et de conversation en accès libre. Bonne nouvelle, le vernissage public du vendredi 28 de 16 à 20h est gratuit. Ensuite, samedi et dimanche, ouverture de 14h à 20h, comptez 12€ plein tarif, 8€ en tarif réduit, 18€ le pass de jour, et c'est gratuit pour les moins de 18 ans et les étudiants.

0: Ensuite, sur Nice, où deux très grandes expositions vous attendent. Au Musée National Marc Chagall d'abord, avec Chagall à l'œuvre, 141 œuvres prêtées par les petites filles de l'artiste, esquisses, céramiques, collages, projets monumentaux. On y entre moins comme dans une rétrospective que comme dans un atelier, tout près du geste du peintre. Et vous le savez, ce musée abrite aussi les grandes toiles du message biblique. Ouvert tous les jours sauf le mardi, le tarif est de 12 euros et c'est gratuit pour les moins de 18 ans. Et à quelques minutes de là, sur la colline de Cimier, le musée Matisse propose Henri Matisse, Yves Saint-Laurent, le beau, la mode et le bonheur. Une rencontre magnifique entre la couleur du peintre et le geste du couturier jusqu'au 28 septembre. Enfin, un clin d'œil aux familles de Suisse romande. Dimanche 30 août à 17h, le Sion Festival propose un concert famille avec le Playtoy Orchestra à la Black Box de Sion. Idéal pour venir avec les enfants. Voilà, votre week-end tout tracé entre galeries, chefs-d'œuvre et bord de mer. C'était Aurélien sur Hop Radio. Très beau week-end culturel à vous et à lundi.
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0: Sur Radio pour ce titre I've Got What You Need. On est ensemble jusqu'à 9h. C'est Louis Orlano. Merci de nous accueillir chez vous. C'est tellement bon de vous accompagner le matin comme ça avec vos plus beaux gospels, vos plus belles émissions chroniques et rubriques et vos plus beaux agendas. Tout à l'heure, c'était Aurélien avec son agenda culturel. Tout de suite, c'est Ed avec l'agenda gospel.
1: À Cournon-Sec, proche de Montpellier, dimanche 30 août, la Cournon-Séquoise, domaine de prestige 4 étoiles, vous invite à son événement éphémère, le Grand Brunch and Gospel 100% Femmes. Dimanche 30 août, de 11h à 15h, dans le jardin secret de la Cournon-Séquoise, avec un concert de Gospel New Orleans. À Paris, samedi 12 septembre, la formation Gospel River sera en concert à 20h au Temple de la Trinité dans le 13e arrondissement. Vous pourrez les y retrouver également le samedi 26 septembre. À Paris, vendredi 18 septembre, emmenée par la directrice artistique Dominique Magloire, la formation Gospel Helios sera en concert à 20h45, église Saint-Philippe du Roule, dans le 8e arrondissement. En Suisse, samedi 19 septembre, la célèbre chanteuse de gospel Déborah Loukalou prépare une tournée pour 2026. Elle se produira notamment à la Genève Arena en Suisse le 19 septembre et au Palais des Sports du Gosy en Guadeloupe le 22 novembre. Les Chérubins Gospel seront en tournée dans les Caraïbes le 27 octobre en Martinique, le 31 octobre au Palais des Sports du Gosier en Guadeloupe. On en reparlera bien sûr. 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
1: 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Sandra Viscardi.
2: Entre 1,5 million et 2 millions de mètres cubes d'eau menacent désormais directement les régions dévastées mercredi par une coulée de boue à la suite de l'effondrement d'un glacier à la frontière entre le Népal et le Tibet. Une retenue d'eau formée par la boue et les débris des maisons rasées par la première coulée. 470 morts déjà, 1400 disparus, beaucoup de touristes fans de trekking. Berne annonce que 2 Suissesses ont été secourus et qu'une troisième manque toujours à l'appel. Mathias Meyer, chef de mission adjoint de l'ambassade de Suisse à Katmandou.
3: D'une part, nous apportons notre soutien sur place et sommes pour cela en contact permanent et étroit avec les autorités locales. Nous avons aussi d'autres contacts, par exemple avec des agences de voyage. La situation est encore confuse. Nous sommes également soutenus de Berne par la direction consulaire. Concrètement, la Suisse fournit une aide d'urgence humanitaire avec une contribution d'$1 million via des organisations des Nations Unies. Cette contribution permet l'approvisionnement en eau potable, en nourriture, en abri d'urgence, ainsi que des soins médicaux et le soutien psychologique pour les personnes touchées.
2: Des propos recueillis par Jérôme Jeannin. En Ukraine, les autorités de Kherson, ville du Sud, invitent les habitants à évacuer face au danger des frappes russes qui s'intensifient et qui risquent de laisser la ville sans électricité ni chauffage avant l'hiver. Le divorce entre Valérie Dietlie et le Centre Vaud est acté. La conseillère d'État a annoncé hier soir au Temps qu'elle quittait le parti. Elle sera candidate à sa réélection sous la bannière d'une nouvelle formation, le Mouvement Libéral. Alors, que va faire le Centre Vaud? Son président Giancarlo Sergi va-t-il se porter candidat pour les prochaines élections?
4: Je n'ai pas du tout pris ma décision. C'est vraiment trop tôt pour le dire. J'étais quand même assez surpris. Je pensais qu'on allait quand même aller jusqu'à l'Assemblée des délégués mercredi prochain. Et j'étais aussi un peu surpris par la simultanéité un tout petit peu des démissions. 3 des membres du comité de présidence, donc il y a quand même un tiers des membres qui vont la suivre, hein, si j'ai bien compris. On découvre par la presse qu'il y a un nouveau parti qui s'est créé. Donc oui, on était surpris.
5: Alors maintenant, les conséquences pour le Centre, c'est quand même compliqué. Elle va vous siphonner pas mal de voix.
4: Non, vous savez, lorsqu'il y a une crise et des départs, il y a des gens qui partent et des gens qui reviennent. On a déjà reçu pas mal de messages de soutien, des gens qui veulent rejoindre le comité de présidence, des anciens membres qui vont revenir. On aura certainement une assemblée un peu plus tranquille mercredi. On vient de finir une séance avec le comité de présidence. On était tous très positifs quant à l'avenir du Centre.
2: Giancarlo Sergi avec Sandrine Ostrasser. Le département fédéral de la Défense met le paquet sur les drones. Il prévoit un nouveau bataillon et une école de recrues spécialisée dans le pilotage de ces petits engins volants. Le DDPS a également indiqué vouloir créer un centre de compétences pour développer la technologie. Pour Benedikt Ross, le chef de l'armée suisse, ce pôle d'expertise est nécessaire pour réunir tous les acteurs impliqués.
6: Toutes les organisations qui travaillent dans ce domaine, militaires, mais aussi les cantons, les corps de police, qu'on a un endroit où on gère les informations, que l'un peut profiter de l'autre, et aussi de voir qu'est-ce que c'est possible dans l'avenir, dans le domaine de la technologie. On est en train de chercher un endroit où toutes ces organisations, ils ont de la place, et en plus, on peut faire des tests. Alors ça doit être assez près d'une place d'armes ou quelque chose comme ça, où on peut tester les nouvelles choses. Et là, on est en train de regarder où ça sera possible.
2: Bénédicte Ross avec Mathieu Anderson. Faire du feu reste interdit dans le canton de Zurich et dans certaines parties du Valais, mais beaucoup d'autres régions ont assoupli les interdictions grâce aux précipitations des derniers jours. La prudence reste de mise pour éviter les feux de forêt. Une taxe sur les petits colis en provenance notamment de Chine, eh bien c'est efficace. La preuve, l'Union européenne l'a introduite au 1er juillet et depuis cette date, les importations ont baissé de 30 à 40% selon les chiffres du ministère français de l'économie, Jean-Philippe Roux.
7: Le problème de cette avalanche de petits colis, expédiés essentiellement par les grandes plateformes de vente en ligne asiatiques telles que Chine, Temu et AliExpress, c'est que les produits envoyés ne respectent pas toujours les normes européennes, ce qui entraîne une concurrence déloyale. Or, on parle de près de 6 milliards de petits paquets entrés sur le marché européen l'année passée. D'où une surcharge problématique pour les douanes et les organismes de contrôle. La taxe, qui s'élève à 3 euros par type de produit pour les paquets d'une valeur inférieure à 150 euros, vise à réduire leur quantité. l'identité et l'objectif est donc atteint. Et qu'en est-il de la Suisse qui n'est pas membre de l'Union européenne et où 500 000 paquets arrivent chaque jour? Eh bien, elle n'a pour l'heure pas introduit de taxe. Le Parlement vient donc de décider de suivre l'Union européenne en introduisant une taxe similaire. Mais on devra probablement attendre 2028 pour son entrée en vigueur. Dans l'intervalle, notre pays risque d'être utilisé pour contourner cette taxe via des envois par avion en Suisse, réacheminés ensuite dans d'autres pays par le rail ou la route.
2: Deux records du monde sont tombés hier soir à Zurich lors du meeting d'athlétisme Weltklasse. L'américaine Masai Russell sur 100 mètres haies et le brésilien Alisson dos Santos sur 400 mètres haies. La fribourgeoise Audrey Véro a échoué à 42 centièmes du meilleur chrono de l'histoire sur 800 mètres. Football, Lugano s'est qualifié pour la phase de Ligue de la Conférence Ligue. Exit par contre Saint-Gall et Sion. Le FC Thun, lui, match nul hier contre Lech Poznan, rebondit en Conférence Ligue. D'heure en heure, le ciel va se couvrir les premières gouttes ce matin, déjà à partir du Jura. Le feu ne retardera l'arrivée de la pluie en Valais. 23 degrés en plaine, 25 en Valais. Pas mal de vent cet après-midi. Retour progressif du beau pour le week-end.
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Bienvenue si vous nous rejoignez sur Europe Radio. Voici quelques températures de votre vendredi 28 août. Il fera 22 en Suisse ainsi que à Lille en France, 21 à Brest, 24 à Orléans, 25 à Bordeaux, 24 à Clermont-Ferrand ainsi qu'à Lyon, 25 à Biarritz, 30 à Perpignan et 37 en Corse.

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1: 1940 est une date maudite pour la plupart des Français. Elle est synonyme d'humiliation, de défaite. Alors que le pays, et de manière générale l'Europe, non nazie, était en état de choc, un général, quasiment inconnu, lançait sur les ondes de la BBC cette formule devenue célèbre « La France a perdu une bataille, mais elle n'a pas perdu la guerre. » Lui, le général de Gaulle, en était convaincu, au point de convaincre tous ceux qui refusaient le joug nazi. L'appel passa presque inaperçu, il ne fut même pas enregistré. Mais un groupe de marins d'une île bretonne l'entendit et rejoint le Brobel, en Angleterre. Ensemble, avec d'autres volontaires, ils constituèrent les embryons d'une armée de libération. Leur conviction, soutenue par une extraordinaire persévérance, les conduisit à la victoire. Il est difficile de citer le général de Gaulle sans évoquer la mémoire de Winston Churchill, qui avait été invité par des étudiants. Le grand homme était très populaire auprès de la jeunesse. Il symbolisait le courage, la détermination, la ténacité face à l'épreuve. Sans un homme de cette envergure, la Grande-Bretagne aurait-elle résisté alors que la majorité des membres du gouvernement étaient plutôt en faveur d'un accord avec les nazis? Churchill se leva sous les applaudissements des étudiants. Il s'avança lentement vers le pupitre. Il n'avait aucune note. Son regard sembla s'arrêter sur chaque jeune présent et avec calme, il dit ces mots devenus inoubliables, « Never, never give up ». En français, « Jamais, ne dites jamais, j'abandonne ». Ce furent, dit-on, ses seules paroles et sans doute l'un des discours les plus courts de l'histoire. Lorsqu'il quitta le pupitre, il y eut un grand silence. Chacun semblait peser la valeur de ces quelques mots. Jamais, ne dites jamais, j'abandonne. Puis, un tonnerre d'applaudissements s'éleva des rangs, comme si le grand homme venait de leur livrer la clé de ses victoires. Jamais, ne dites jamais, j'abandonne. Pour réussir, souviens-toi que réussite et persévérance vont de pair. Votre prochaine chronique aura pour titre « La course au pouvoir ».
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0: 18h et 14 minutes sur Radio. Merci d'être là, merci de nous rejoindre sur Radio. C'est Louis Orlando jusqu'à 9h, c'était les Mississippi Mass Choir. Magnifique chorale, comme toutes les autres chorales que nous passons sur Radio. Nous les aimons et vous nous le dites sur l'espace contact de Radio.live. Les Mississippi Mass Choir viennent de nous interpréter What Shall I Render.
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3: Bienvenue, chers auditeurs. La crise mondiale provoquée par l'épidémie du Covid-19 a suscité une abondante littérature, que de nombreux lecteurs fuient parce qu'ils ont, à juste titre, et j'en fais partie, envie de penser et de passer à autre chose. J'y reviens pourtant aujourd'hui pour vous proposer une approche très originale et stimulante avec « Au temps du coronavirus, chronique d'un monde en quête de remèdes ». Hans Gutiérrez, l'auteur de cet essai, court et assez dense, est originaire du Pérou et vit aujourd'hui en Italie. Il est à la fois philosophe, médecin et théologien. Il est également passionné de littérature, musicien, globe-trotteur, en un mot curieux du monde qui l'entoure. En une dizaine de chapitres, il relie avec un T et relie avec un E l'épidémie du coronavirus avec des grands classiques de la littérature mondiale. De Gabriel Garcia Marquez à Philippe Roth, Albert Camus ou Bocasse, il s'inspire d'œuvres de portée intemporelle et universelle pour nous ouvrir de nouveaux chemins de compréhension et de sortie de crise. Leur point commun ? Chacun évoque une situation de crise et le plus souvent d'épidémie. Il s'agit d'un ouvrage fondamentalement positif, qui met l'imagination et la recherche créative de solutions à l'honneur. Prenons un exemple. À travers la peste d'Albert Camus et les figures principales du roman qui représentent des types de personnalités particulières, Hans Gutiérrez interroge notre conception du destin, les relations que nous avons face à une situation qui fait peur, et il nous invite, en nous préoccupant des besoins des autres, à trouver du sens aux événements que nous traversons. Le dernier chapitre et la dernière œuvre évoquée est le deuxième recueil des psaumes de David, que l'on trouve dans l'Ancien Testament biblique. En se penchant tout particulièrement sur le psaume 61, il montre comment Dieu est décrit à travers trois métaphores, celle du rocher, celle d'une tente et celle d'une paire d'ailes, ce qui lui permet d'intervenir de façon adéquate et personnalisée en fonction du danger qui nous menace. L'analyse profonde et érudite de l'auteur est accompagnée d'une brève présentation de chaque auteur évoqué afin de la situer dans son contexte historique et son courant littéraire. Au temps du coronavirus, chronique d'un monde en quête de remèdes, d'Hans Gutiérrez, est paru aux éditions Palanquet et il coûte 11 euros.
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gospel pur comme on l'aime avec Liz McCum pour Traveling Chills. Vous nous écoutez en DAB+ sur les villes de Paris, Marseille, Saint-Tropez, Nice et Monaco. Et sur toute la Suisse romande, nous saluons nos amis suisses. Soyez les bienvenus Facebook, Instagram, YouTube et Opradio.live. Ce sont nos réseaux sociaux. Passez une très belle journée avec nous sur Opradio.

0: moi j'ai plein de textes préférés. C'est un peu bien, mais c'est un moment important de mes enfants pour que je me verse encore.
1: Alors Eunice, après cette mise en bouche par nos chroniqueuses, c'est maintenant le moment d'échanger un peu plus en détail sur le sujet que tu nous proposes. On a parlé de miracles, mais est-ce que c'est vraiment ça dont on va parler?
2: Alors on va parler de miracles, mais on va parler de ce qui se passe avant le miracle, quand Dieu agit, comment il agit et comment nous, on peut en fait participer au miracle.
1: D'accord.
2: Alors,
1: ah ouais.
2: C'est ça le sujet.
1: Cool. Et alors du coup, qu'est-ce qu'il y a? Il y a sûrement un texte préféré ou un texte qui t'a inspiré, mais tu voulais nous parler de ton texte préféré.
2: Alors moi j'ai plein de textes préférés. En fait à chaque fois Dieu il m'envoie dans des moments importants de ma vie, dans mes étapes, j'ai un verset quand je me suis convertie, j'ai un verset quand j'ai une grossesse un peu compliquée, Dieu m'envoie des versets qui me soutiennent durant ces périodes-là. Et il y en a un il n'y a pas si longtemps que ça, qui m'est apparu et qui a fait ch'ting dans ma tête, je me suis dit, ah ouais, et ça m'a donné une nouvelle compréhension de certaines choses. Ça se trouve dans Jean chapitre 17 au verset 20, je vous le lis. Ce n'est pas pour eux seulement que je prie, mais encore pour ceux qui croiront en moi par leur parole. Alors là, c'est Jésus qui parle. Mm-hmm. Il est sur le point d'être arrêté par les soldats avant d'être crucifié. Et il passe un temps en prière. Vous pouvez lire tout le chapitre 17, c'est vachement intéressant. Jésus, il prie d'abord pour lui. Un peu normal, hein. C'est un truc un peu difficile quand même, donc voilà. Il prie pour ses disciples pendant un bon moment. Mais à la fin, il dit cette phrase, « Je prie non pas seulement pour les disciples, mais encore pour ceux qui croiront en moi par leur parole. » Qui sont ces gens qui croient en Jésus grâce à la parole des disciples notamment?
1: C'est nous.
2: C'est nous. Si on croit en Jésus parce qu'on lit la Bible et qu'on croit ce qu'il y a écrit dans la Bible, on croit à travers aussi ce que les disciples ont écrit. Et donc, au moment où Jésus il est sur le point de mourir, il prie pour nous. Et je trouve ça incroyable. Il prie pour lui, il prie pour les disciples, il prie pour nous. Et moi, j'ai étudié un peu la communication. Et en communication, on nous apprend que quand on va faire un discours, il faut commencer par le moins important et finir par le sujet le plus important que vous voulez que les auditeurs retiennent. Mm-hmm. Et Jésus commence par lui, comme si c'était le moins important, alors qu'il est sur le point de vivre un truc atroce. Il prie pour ceux qui sont proches de lui, sa famille sur le moment, les disciples. Et à la fin, le plus important pour lui, c'est nous. Et je trouve ça super beau. C'est et ça m'a touchée et de me dire déjà, Jésus il a prié pour moi, pour toi, pour chacun, pour vous, les internautes. Et il a passé du temps et c'était le plus important pour lui à ce moment-là. Donc il a fait ce qu'on appelle une prière d'intercession. Mmh. Et ça va être un peu notre sujet du jour, l'intercession.
1: Mais du coup, alors c'est quoi ce grand mot intercession, intercesseur?
3: Ce gros mot, tu veux dire?
2: Ouais, ça peut faire un peu bizarre. Alors, je vais prendre aussi, parce que moi aussi j'étais voir le dico.
1: Très bien.
2: Donc intercesseur, ça vient de intercéder. Et le dictionnaire nous dit, c'est intervenir, user de son influence en faveur de quelqu'un, plaider en faveur de quelqu'un, pour quelqu'un. Donc en fait, quand on intercède, on demande quelque chose pour quelqu'un d'autre. Quand on fait une prière d'intercession, on prie, on se dirige à Dieu pour demander quelque chose en faveur de quelqu'un d'autre. Et c'est ce que Jésus a fait plusieurs fois, mais notamment dans le verset qu'on a lu. Donc je me suis dit, si Jésus c'est mon modèle et que je crois en lui, eh ben, je vais essayer de faire comme lui. Et donc je pense que c'est ce que Jésus aimerait qu'on fasse aussi, qu'on puisse intercéder pour les autres. Alors, intercéder, des fois on peut se dire, ah ouais, mais moi déjà j'ai vachement de mal à prier pour moi-même, alors prier pour les autres, merci. Et bien quand on intercède pour quelqu'un d'autre, on va voir que justement on va vivre des miracles, on va participer aux miracles, on peut voir des choses miraculeuses qui se passent dans la vie des autres et ça va fortifier notre propre foi. Donc des fois on est un peu, il y a des moments dans notre vie spirituelle où c'est pas linéaire, hein, des gens on va en haut, on est en bas, quand on est en bas, ben justement de prier pour les autres, des fois on n'y pense pas forcément, mais ça va fortifier notre foi. Voilà, on se dit, oh là là, j'ai tellement de problèmes déjà moi, alors prier pour quelqu'un d'autre. Non, il faut d'abord que je résolve les miens, mes problèmes avant de prier pour quelqu'un d'autre. Et bien, Jésus aussi, il a une manière de faire qui. Il nous dit d'une certaine manière, si tu t'occupes des autres, moi je m'occupe de toi. Et si Jésus s'occupe de ma vie, moi je dis, ok, j'accepte le deal tout de suite. On n'est pas trop perdant dans l'histoire.
1: Ouais.
2: Donc voilà, l'intercession, c'est de prier pour quelqu'un d'autre. C'est en gros de demander à Dieu d'aller intervenir dans la vie de quelqu'un qui peut-être ne le ferait pas de lui-même. Donc et pour ça, pas besoin de connaître super bien Dieu, pas besoin d'avoir des années d'expérience avec Dieu, pas besoin d'avoir une vie de prière de fou. Si on le fait de manière volontaire, vraiment pour l'autre, je vous dis que ça marche bien.
1: Mais du coup, comme tu dis, on demande l'intervention dans la vie de l'autre, est-ce que ce n'est pas un peu trop intrusif ou...
2: Alors, c'est vrai que je me suis déjà posé cette question. Je prie pour quelqu'un, mais la personne, ça se trouve, elle croit. J'ai déjà prié pour des gens qui ne croient même pas en Dieu. Est-ce que ce n'est pas un peu forcer la main? Mais alors, quand je prie pour quelqu'un, en fait, qu'est-ce qui se passe ? Je fais ma prière, je parle à Dieu de quelqu'un. En fait, je lui dis, tiens, cette personne, je te la confie. En fait, tu donnes l'autorisation à Jésus d'aller se présenter à cette personne. Et Jésus vient rarement les mains vides. Il a toujours un beau cadeau pour nous. Et donc, tu donnes l'opportunité à Jésus de se présenter à quelqu'un et de lui faire ce cadeau. Après, si la personne va accepter ou pas, c'est elle qui décide. Mais tu ouvres la porte pour que Jésus puisse entrer, parce que cette personne, comme on disait, elle va peut-être, ça se trouve, elle croit même pas en Dieu, elle a un problème énorme et elle sait même pas comment trouver une solution. Elle va pas chercher Jésus. Mais toi, tu sais que Jésus, il peut tout. Alors, tu dis voilà, tu donnes le petit coup de pouce pour dire vas-y, va dans sa vie et montre-lui que t'es là. Si la personne a envie d'ouvrir la porte, elle ouvre. Si elle a pas envie, elle ouvre pas. Jésus, c'est un gentleman, il force pas le libre arbitre. Mais tu donnes l'opportunité à Jésus de le faire. Et ça, des fois, c'est le petit truc qui manque à quelqu'un pour que Jésus puisse entrer et faire le miracle. Et donc, tu participes à ce miracle.
1: Et c'est ça qui fortifie, en fait, notre foi aussi. Hein,
2: bien sûr,
1: on voit que ce qui se passe, il se passe quelque chose. Mais en fait, comment ça marche ?
2: Alors, concrètement, ça marche.
1: Est-ce que ça marche ?
2: Oui, ça marche. Alors, moi, c'est un sujet qui me... Voilà, j'aime beaucoup, ça m'intéresse beaucoup. J'ai lu des livres sur ce sujet. Et je pratique. J'essaie de prier pour les autres. Et je vous racontais, j'ai vu plein de miracles, plein de choses, des fois extraordinaires, où tu dis non, c'est pas possible, mais oui, la personne a laissé, Dieu Jésus est entré, donc voilà, il a pu faire des grandes choses. Donc je vous raconte ma dernière expérience. Donc aujourd'hui, c'est mon anniversaire. Il y a un an tout pile, l'année dernière, j'ai décidé que j'allais prier pour 8 personnes. Durant toute l'année, chaque jour pendant un an jusqu'à mon prochain anniversaire. Donc aujourd'hui, c'est le dernier jour où j'ai prié pour ces gens. Et je voulais prier pour un sujet précis, qui était leur conversion. Parce qu'il y a des gens qui sont autour de moi, qui croient en Jésus, mais qui ne s'engagent pas, et je me dis qu'elles ratent quelque chose. Et encore une fois, je ne priais pas pour que Dieu les force, mais pour qu'elles puissent avoir peut-être une intervention de Jésus dans leur vie, pour qu'elles puissent vraiment poser la question, est-ce que oui ou non je m'engage, et forcément, j'ai envie qu'elles s'engagent, mais après, c'est leur décision. Et parmi ces 8 personnes, j'ai prié pour mes neveux, qui sont déjà assez grands, qui ont 16 et 22 ans. Et franchement, celui de 16 ans, j'y croyais pas une seconde. Je me suis dit, bon, il a 16 ans, c'est un petit jeune, super sympa, super mignon. Enfin, c'est mon neveu, donc j'aime beaucoup. Mais voilà, c'est quelqu'un qui est très bien élevé et tout, qui va à l'église et tout. Mais voilà, il a d'autres préoccupations. À 16 ans, on n'a pas forcément la préoccupation de s'engager pour Dieu. Donc je vais prier pour lui durant un an, mais bon, voilà. C'était de la liste des 8, et pourtant il y en avait qui revenaient de loin déjà, mais je me suis dit, des 8, vraiment, c'est celui que je prie. Puis peut-être que dans 1, 2, 3, 10 ans, ça va germer, quelque chose va germer, mais voilà. Mais j'ai prié. Et je dirais que 2-3 mois après, je reçois un message de mon beau-frère qui me dit, ouais, il faut prier pour Quentin, il s'appelle. Prie pour Quentin parce qu'il a demandé du jour au lendemain, sans aucune raison, explication plausible, rationnelle, il veut étudier la Bible avec un pasteur. Il veut en apprendre plus sur la Bible, il veut connaître Jésus. Et j'ai dit, j'avais dit à personne, personne à part mon mari savait que je priais pour ces personnes-là. Ces 8 personnes ne savent pas que je prie pour elles. Et mon neveu ne savait pas, il va l'apprendre en regardant ce message. Donc mon beau-frère me dit, voilà, il a vraiment insisté sur ça, mon beau-frère, dans ce message. On ne sait pas d'où ça sort, il a décidé de prendre des études bibliques, suivre des études bibliques. Moi, j'ai souri parce que je me suis dit, je pense qu'il y a sûrement ses parents priaient aussi pour lui, tout ça, mais je me suis dit, j'ai participé un peu, donc j'étais contente. Mais bon, il voulait prendre des études bibliques, ça ne voulait pas dire que. Voilà. Et le temps a passé, et il y a 3 mois, cette fois, c'est ma sœur qui m'envoie un message pour me dire, prie pour Quentin parce qu'il a décidé de se faire baptiser. Et il s'engage pour Jésus, il a envie, il a pris sa décision, il veut s'engager pour Jésus. Et j'étais. Des 8, Dieu aurait pu choisir n'importe quelle personne, ça m'aurait fait énormément plaisir. Mais des 8, c'était vraiment celle, je me suis dit, j'ai prié, moi-même, je n'avais pas la conviction. Et pourtant, c'est, des 8, il y en a d'autres qui sont passées, il y a des choses qui sont passées dans la vie des autres, des 8, des 7 autres. Mais des 8, en tout cas, c'est le seul, aujourd'hui, je sais qu'il a pris la décision de se baptiser, ça va arriver incessamment sous peu, dans quelques semaines. Mais voilà. On prie, c'est pas moi qui ai fait le travail. J'ai juste dit, Jésus, vas-y, présente-toi à lui. Il a vécu des choses dans sa vie qui ont fait qu'il a eu envie de se baptiser. J'ai prié pour son salut, ça pourrait être pour d'autres choses. J'ai prié pour on peut prier pour plein de sujets différents. Mais ça marche. Ça marche. Et si c'est un sujet qui vous intéresse et que ça vous titille un petit peu, je vous conseille 2 livres. Qui pour moi sont mes livres références. Il y a Réponse extraordinaire à la prière de Roger Morneau. qui est pour moi mon livre par excellence. Et il y a un deuxième livre qui est sorti il n'y a pas si longtemps, je crois que c'est « Dans l'esprit et la puissance » de Pavel Goya. D'accord. Alors il y a ces deux livres-là que je vous recommande. Pourquoi ? Parce qu'ils parlent de... les auteurs témoignent de ce qu'ils ont vécu en tant qu'intercesseurs. Donc il y a des témoignages de folie bien plus que ce que moi j'ai vécu, des trucs de fou qui voilà, t'inspirent. Enfin, je pense que quand on voit quelqu'un qui vit quelque chose de super, on a envie aussi de vivre et ça nous inspire, ça nous motive. Et aussi dans ces livres, il y a aussi un peu de, entre guillemets, de théorie. Il nous explique un peu ce que la Bible dit sur la prière d'intercession et comment on peut, entre guillemets, s'y prendre. C'est pas un mode d'emploi, mais il y a des petites choses aussi un peu théoriques qui nous expliquent un peu comment procéder. Mais je tiens quand même à dire que c'est pas une baguette magique, c'est pas parce qu'on prie que la chose va arriver et que des choses extraordinaires vont forcément se passer. Encore une fois, la personne est libre d'accepter ou pas l'intervention de Jésus. Mais voilà, on peut vivre des belles choses et participer à un miracle. Voir le miracle, c'est bien, mais y participer, c'est encore mieux.
1: Collaborer. Oh, wow.
2: C'est chouette.
1: Merci.
2: De rien.
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0: Il y a des piliers comme ça dans le monde gospel que l'on ne peut éviter dans les programmes de Hope Radio. Vous êtes les bienvenus si vous nous rejoignez. C'était Jacqueline Carr pour Yahvé Has Been Good. Destination Santé, il est 8h40. C'est Emmanuel Ducreuset tout de suite avec Frédéric Salomon.
1: Avec Destination Santé, Emmanuel Ducreuset.
2: Bonjour à tous. Les vacances ont pour beaucoup permis de mettre l'organisme au repos. La rentrée, elle, va souvent de pair avec la reprise des bonnes habitudes physiques. Encore, faut-il y aller en douceur pour ne pas risquer la blessure. Réduction du stress, du risque de maladies chroniques, création de liens sociaux, les bienfaits du sport ne sont plus à présenter. La reprise d'une activité arrive souvent en tête des bonnes résolutions, que ce soit celle de janvier ou bien de la rentrée de septembre. Mais pour garder un rythme soutenu et ne pas s'arrêter au bout de quelques mois, il est important de respecter les étapes. La première est de faire un bilan de santé chez votre médecin généraliste, surtout si vous souhaitez reprendre le sport après 40 ans. L'objectif est de contrôler la santé de votre cœur et vos capacités respiratoires notamment. En fonction de votre forme, il vous conseillera les sports à pratiquer pour reprendre une activité sereinement. Commencez progressivement en évitant les séances de sport très intenses dans un premier temps. Vous risquez de vous épuiser ou de vous blesser. N'hésitez pas à vous fixer des objectifs réalisables et à augmenter progressivement. Avant chaque session, échauffez-vous soigneusement en effectuant des exercices de faible intensité pendant 5 à 10 minutes pour préparer votre cœur, vos muscles et vos articulations. Roulement d'épaule, flexion, extension. Choisissez également un équipement adapté. Si vous souhaitez courir, oubliez vos vieilles chaussures. Procurez-vous-en de nouvelles et pour cela, demandez l'avis d'un vendeur spécialisé. Et n'oubliez pas de vous hydrater pendant et après votre activité. Pour une bonne reprise du sport, organiser votre emploi du temps est essentiel, car le manque de temps est souvent la principale raison qui nous pousse à arrêter. Pourtant, il est toujours possible de trouver quelques heures par semaine, un peu plus tôt le matin, entre midi et deux, ou en fin de journée, après le travail.
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Vos plus beaux gospels, vous ne les trouvez que sur Op Radio, le son gospel Wintley Phipps. À l'instant, To God Be the Glory. Et là, je vous ai placé Richard Smallwood pour Total Praise et Ezekiah Walker pour Never Forget. C'est Louis Orlando jusqu'à 9h. C'est votre matinale. Très bon vendredi avec nous sur Op Radio, le son gospel.

0: C'est la dernière ligne droite pour arriver jusqu'au week-end. Tout au long de la journée, vos plus beaux gospel, vos plus belles rubriques, émissions chroniques, c'est sur Hope Radio. Merci d'être là. Nous sommes ensemble jusqu'à 9h. Il est temps justement de nous quitter puisqu'il est 8h56. Mais je vous laisse avec l'agenda culturel de Aurélien. Belle journée. À demain. Ciao, ciao. 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
2: Ce week-end, il se passe quelque chose de particulier. C'est la Méditerranée qui donne le coup d'envoi de la rentrée artistique. Pendant que le reste de l'Europe termine tranquillement ses vacances, Marseille et Nice, elles, allument déjà les projecteurs. Grande galerie internationale, exposition d'exception, chef-d'œuvre du XXe siècle. Ce week-end, le Sud tient le haut de l'affiche. Alors on descend sur la côte, c'est parti. Premier arrêt, Marseille. À la friche La Belle de Mai pour Art au Rama. Du vendredi 28 au dimanche 30 août, ce salon international d'art contemporain réunit une quarantaine de galeries venues de 18 pays et de 4 continents, dont 19 qui participent pour la toute première fois. Ajoutez à cela une section dédiée au design contemporain, des éditeurs et un programme de projection et de conversation en accès libre. Bonne nouvelle, le vernissage public du vendredi 28 de 16 à 20h est gratuit. Ensuite, samedi et dimanche, ouverture de 14h à 20h, comptez 12€ plein tarif, 8€ en tarif réduit, 18€ le pass 2 jours et c'est gratuit pour les moins de 18 ans et les étudiants. Et pendant que vous êtes à Marseille,

0: que la mer garde au centre de la vieille charité. Cette exposition fait dialoguer archéologie, création contemporaine et écologie autour des mémoires méditerranéennes. Ce que la mer conserve, ce qu'elle efface, ce qu'elle révèle, c'est ouvert de 9 à 18 heures et l'entrée est entièrement gratuite. Mais attention, ça se termine le dimanche 30 août. Cap ensuite sur Nice, où deux très grandes expositions vous attendent. Au Musée National Marc Chagall d'abord, avec Chagall à l'œuvre, 141 œuvres prêtées par les petites filles de l'artiste, esquisses, céramiques, collages, projets monumentaux. On y entre moins comme dans une rétrospective que comme dans un atelier, tout près du geste du peintre. Et vous le savez, ce musée abrite aussi les grandes toiles du message biblique. Ouvert tous les jours sauf le mardi, le tarif est de 12 euros et c'est gratuit pour les moins de 18 ans. Et à quelques minutes de là, sur la colline de Cimiez, le musée Matisse propose Henri Matisse, Yves Saint-Laurent, le beau, la mode et le bonheur. Une rencontre magnifique entre la couleur du peintre et le geste du couturier jusqu'au 28 septembre. Enfin, un clin d'œil aux familles de Suisse romande. Dimanche 30 août à 17h, le Sion Festival propose un concert famille avec le Playtoy Orchestra à la Black Box de Sion. Idéal pour venir avec les enfants. Voilà, votre week-end tout tracé entre galeries, chefs-d'œuvre et bord de mer. C'était Aurélien sur Hop Radio. Très beau week-end culturel à vous et à lundi.
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3: 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Quentin Frey.
4: Au Népal et au Tibet, la course contre la montre est lancée. Les recherches ont été interrompues. Et pour cause, les autorités népalaises viennent de lancer une nouvelle alerte aux inondations après la rupture d'un lac qui s'était formé côté chinois après la première crue. Deux jours à peine, donc, après l'immense tsunami des montagnes qui a fait au moins 470 morts et plus de 1400 personnes portées disparues, dont des centaines de touristes. Une situation d'urgence, mais qui est plutôt bien appréhendée par les autorités. Notre correspondant sur place, Emmanuel Derville.
5: Le Népal n'en est pas à sa première catastrophe. Vous savez, en 2015, le pays avait déjà connu d'importants tremblements de terre. Et ces catastrophes-là ont permis au pays d'accumuler une expérience. Et notamment d'apprendre à coordonner les recherches, de coordonner les dons, qui sont maintenant rassemblés au sein d'un fonds géré par le bureau du Premier ministre. Et c'est cette capacité à coordonner les fonds et l'aide qui permet d'avoir un usage plus efficace des infrastructures et des moyens. Vous l'imaginez, le Népal est un petit pays. Et donc, il manque d'infrastructures, il manque de moyens matériels pour apporter du secours et aller évacuer les personnes qui sont coincées dans ces villages.
4: Et la Confédération informe également que deux Suisses ont été secourues. En revanche, une autre citoyenne suisse semble avoir été prise dans la catastrophe sans qu'aucun contact n'ait pu être établi avec elle jusqu'à présent. Et Valérie Ditli et le Centre Vaud, c'est terminé. Le Temps l'a révélé hier. C'est désormais sous la bannière de son nouveau parti, Mouvement Libéral, qu'elle fera campagne pour une deuxième législature. Un mouvement qui veut promouvoir la liberté individuelle de s'engager et qui compte parmi ses fondateurs trois anciens membres du comité de présidence du parti vaudois, dont l'ancienne coprésidente du Centre Vaud, Jacqueline Bottelampitet.
6: Aujourd'hui, on en est au niveau de l'idée, mais ce mouvement aura une structure décisionnelle qui s'accompagnera des informations et de la richesse et de l'expérience de Mme Ditli au sein du Conseil d'État, mais qui va rester libre également de ses décisions. Le but est d'accompagner, bien sûr, la victoire au Conseil d'État. Le mouvement déposera aussi des listes pour le Grand Conseil.
4: Des propos recueillis par Camille Bess. Et puis en parallèle à ces annonces, Valérie Ditli est au cœur d'une nouvelle controverse financière. Cette fois-ci, la conseillère d'État est accusée par la section du centre de Lavaux-Rhône d'avoir tenté de vider un compte. On parle de plus de 22 000 francs issus de dons de privés et d'entreprises. Valérie Ditli réfute ces accusations. Et la fin de la vignette autoritaire physique va attendre encore un peu. Le Conseil fédéral refuse de passer au tout numérique pour l'instant. Ce transfert permettrait d'économiser 20 millions de francs par an. Mais avant cela, le gouvernement attend que plus de 90% des vignettes vendues soient électroniques. Mais pas avant 5 ans, puisque la Confédération estime que cette année, ce chiffre devrait tout juste dépasser les 50%. Le département fédéral de la Défense mise sur les drones pour l'avenir. Le DDPS prévoit un nouveau bataillon et une école de recrue spécialisée dans le pilotage de ces petits engins volants. Le département a également indiqué hier vouloir créer un centre de compétences pour développer cette technologie. Un pôle d'expertise nécessaire pour réunir tous les acteurs impliqués. C'est du moins l'avis du chef de l'armée, Bénédicte Ross.
7: Toutes les organisations qui travaillent dans ce domaine, militaires, mais aussi les cantons, les corps de police, qu'on a un endroit où on gère les informations, que l'un peut profiter de l'autre, et aussi de voir qu'est-ce que c'est possible dans l'avenir, dans le domaine de la technologie. On est en train de chercher un endroit où toutes ces organisations, ils ont de la place, et en plus, on peut faire des tests. Alors ça doit être assez près d'une place d'armes ou quelque chose comme ça, où on peut tester les nouvelles choses. Et là, on est en train de regarder où ça sera possible.
4: Des propos recueillis par Mathieu Anderson. Et nuit magique à Zurich hier soir au stade du Letzigrund. La réunion d'athlétisme comptant pour la Ligue de Diamant a accouché de deux records du monde. D'un concours à la perche qui a atteint des sommets et d'une Audrey Véro qui a couru vite, très vite même. Même si Olivier Chorderet n'a juste pas atteint son objectif final.
8: Oui, c'était un meeting plus que jamais de classe mondiale. Weltklasse, son nom officiel, où les 25 000 personnes présentes ont vécu une soirée de zinzin. L'expression de Léa Sprunger, consultante RTS et ancienne championne d'Europe du 400 mètres haies. Une distance qui a vu le Brésilien Alisson dos Santos, porté par le public, établir un nouveau record du monde.
9: The crowd, the energy was perfect. Like, I think the night was amazing. I have no words to explain what happened. I'm just proud to be among of you.
8: La foule, l'ambiance était parfaite. C'était une soirée incroyable. Je n'ai pas les mots pour le décrire. Simplement fier d'être parmi vous. Aux anges aussi, l'américaine Masai Russell, nouvelle détentrice du record du monde sur 100 mètres haies.
10: When I seen 12:09, I just got so emotional. I was like, oh my gosh, like I dreamed about this moment. This is the best place I could have ever imagined to break the world record.
8: Quand j'ai vu 12:09, j'étais très ému parce que j'avais rêvé de ce moment. Il n'y a pas mieux que Zurich pour battre le record du monde. Eux, ils ont essayé au bout de leur perche sans succès, mais de peu pour le Suédois Mando Duplantis après un nouveau formidable duel avec le Grec Emmanuel Karalis. Le public du Letzi qui aura retenu son souffle jusqu'au bout. Audrey Véro allait-elle battre le troisième record du monde de la soirée sur 800 mètres? Raté, mais pas de beaucoup.
11: Je vois à la toute fin de la course que je perds un peu de vélocité, mais je suis juste très contente quand même avec ma course, c'est vraiment incroyable.
8: Jamais la Fribourgeoise n'a couru aussi vite pour se rapprocher un peu plus encore du plus vieux record du monde de l'athlétisme. Ce sera peut-être samedi prochain à Bruxelles, lors de la finale de la Ligue de Diamants.
4: Et oui, on croise les doigts, Olivier Chorderet, merci. Et cette nouvelle qui nous vient de Scandinavie, le roi Harald V de Norvège est mort ce matin. Âgé de 89 ans, il était le doyen des monarques européens. Et encore pas mal de soleil aujourd'hui entre les Préalpes et le Valais central. Une météo qui devrait tenir jusqu'en milieu d'après-midi. Ailleurs, les derniers rayons de soleil vont disparaître en matinée avant de laisser place à quelques nuages, puis plus tard à un front orageux. Par endroits, les précipitations pourront être abondantes. Il fera entre 19 et 23 degrés en plaine, 25 en Valais, avec du fun dans les Alpes jusqu'à la mi-journée.
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3: Impossible de traverser la vie sans se cogner le cœur une fois ou l'autre, et même souvent au mur de l'ingratitude. Certes, on se défend d'avoir cherché la récompense, c'est l'amour qui nous inspirait. Mais alors, pourquoi cette amertume face au silence auquel s'est heurté notre don ? Quand je pense à ce que j'ai fait pour lui, à quoi bon tant d'efforts pour la récompense que j'en ai retirée ? Notre amour n'est pas aussi gratuit qu'on veut bien le croire, et même le dire. L'absence de gratitude a tué d'innombrables dévouements. Tant de gens qui disent « cette fois-ci j'ai compris, on ne m'y reprendra plus ». Quand ce qu'on donne aux hommes, on sait qu'on le donne à Dieu, on espère que c'est lui qui nous récompensera. Il le fera peut-être, mais on a tort de l'attendre. La source ne donne pas son eau pour qu'elle remonte vers elle. N'attendons pas non plus que nos dons nous reviennent. L'amour qui n'est pas gratuit n'est déjà plus l'amour.
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1: Bonjour à tous et bienvenue à votre rendez-vous de réflexion, l'instant Bible. Aujourd'hui, je vous invite à vous plonger au temps de Jésus et plus particulièrement au cœur des controverses à Jérusalem, tel que rapporté dans l'évangile de Marc. Et pour cela, eh bien, je serai accompagné des pasteurs Pascal Rodet et Jethro Camille. Bonjour à chacun.
2: Bonjour Stéphane, bonjour.
3: Bonjour, bonjour.
1: Merci de votre présence et puis de votre participation. Nous allons donc chercher à comprendre comment ces récits anciens peuvent encore résonner dans nos vies modernes. Et pour bien comprendre et pour commencer, eh bien, nous allons resituer les choses. Et notamment nous intéresser au contexte dans lequel ces controverses que Jésus a eues à Jérusalem se sont déroulées. Alors, pasteur Jethro Camille, est-ce que vous pouvez nous parler un peu de ces controverses et de ce contexte ?
4: Alors, je vais commencer par le contexte, parce que c'est particulier quand même. Disons que j'ai habité dans un petit village alsacien charmant, ça s'appelait Kingersheim. Kingersheim, c'était joli, il y avait un petit lac, c'était bien, mais il n'y avait pas grand-chose. Et puis, juste après, j'ai été muté à Paris. Intramuros, et j'habitais près de la place d'Italie. C'est pas la même puissance, c'est pas la même activité, c'est pas la même envergure, c'est autre chose. Je préférais Kingersheim, personnellement, parce que je suis un petit peu campagnard dans l'âme. Mais, si vous voulez, de la puissance, de l'envergure, de la culture, vous allez dans la capitale. Et Jérusalem, c'est la capitale. C'est là où l'activité économique a lieu, c'est là où l'activité culturelle se tient, c'est là où les gens ont des relations, tissent des liens, et puis c'est aussi là où il y a l'activité cultuelle. Parce que pour le peuple juif, il y a un lieu, c'est le temple. Il peut y avoir des hôtels de ci, de là, des hôtels, des lieux un petit peu sacrés, mais il y a le temple à Jérusalem. Et donc, Jérusalem, par définition, c'est vraiment le lieu où il y aura la possibilité de lancer de nouveaux mouvements, de nouvelles idéologies, mais où également les chefs religieux vont essayer absolument de maintenir leur emprise. Donc, le contexte n'est pas tout à fait innocent dans ces controverses.
1: Et alors, là, Jésus va être en prise avec ses chefs religieux. Est-ce que vous pouvez nous dire de quel genre de controverse il s'agit en réalité ?
4: En réalité, à mon sens, il s'agit d'enjeux de pouvoir et de prestige. Supposons, moi je suis pasteur par exemple, hein, de profession, et puis supposons que je sois pasteur d'une congrégation, ça ne se passe pas comme ça chez nous. Hein. Chez nous, moi je suis rémunéré par une institution, mais il y a des pasteurs dans certaines communautés qui sont rémunérés par l'Église directement. Supposons que je sois pasteur d'une communauté rémunéré par l'Église directement à Neuilly-sur-Seine avec des gens qui sont des stars de la chanson, des généraux de l'armée, enfin des gens qui ont beaucoup d'argent, et puis qui me vénèrent. Oui, on peut toujours rêver, non ?
2: On peut toujours rêver.
4: Et puis d'un seul coup, il y a un trouble fait qui vient et qui commence à drainer un petit peu mon public à lui. Je vais tout faire pour voir s'il n'a pas des dossiers cachés, si je ne peux pas le compromettre. Je vais peut-être lui envoyer une petite diaconesse mignonne pour le planter. Pourquoi ? Parce que, quelque part, il me fait de l'ombre. Et je pense qu'en réalité, ce qui se passe, c'est que Jésus fait de l'ombre et sa manière de vivre et une critique vis-à-vis de celle des pharisiens, qui essaient de se débarrasser de lui, du coup.
1: Et alors donc, ce contexte que vous nous avez décrit, ce que vous venez de nous expliquer aussi dans ce rapport de pouvoir, est-ce que tout cela a une signification pour la foi chrétienne ?
4: Alors, quand vous êtes chrétien, vous avez pris parti d'une certaine manière et vous avez fait un choix spirituel, un choix philosophique, un choix de vie. Et c'est un choix qui est assez radical, d'une certaine manière. Quand, par exemple, vous allez vous mettre à être plus généreux, ce ne sera pas sans répercussions, y compris des répercussions potentiellement négatives, ça va peut-être gêner certaines personnes. Quand vous allez changer d'éthique de vie, ça se fera parfois très simplement pour vous, mais par rapport à votre environnement, vos collègues de travail, ça peut être problématique. Moi, je me souviens d'une collègue qui était vendeuse avant, mais qui avait son éthique chrétienne, qui l'empêchait de mentir, en tout cas, elle ne souhaitait pas mentir, ne souhaitait pas tout tricher. Et elle passait vraiment pour une tocarde quoi, auprès des autres qui essayaient de faire le maximum de profit en manipulant, en mentant, en trichant, en extorquant quelque part de l'argent aux autres. Donc voilà, fatalement, quand vous êtes chrétien, il y a des difficultés. Bon, des difficultés pour tout le monde, mais elles sont d'un registre particulier quand on est chrétien.
1: Alors je me tourne vers vous maintenant, pasteur Pascal Rodet. Est-ce qu'on connaît les éléments qui sont utilisés justement dans ce rapport de force entre Jésus-Christ et les chefs religieux ?
2: Il y en a plusieurs, en effet, des éléments qui sont utilisés, des éléments d'ailleurs qui sont liés à la fois à l'histoire du judaïsme, à la Bible par elle-même, bien sûr, aux écrits, aux Saintes Écritures, et à des formes différentes. Hein. Ça va depuis le schéma parabole, qui est une histoire pour expliquer quelque chose afin de démontrer l'importance d'une valeur ou d'une loi. Il y a la loi directement, Dieu a dit, et puis il y a la référence d'un père spirituel en particulier que l'on met en avant parce que c'est toute un aura qui est derrière et on se revendique de ce père spirituel. Donc voilà, c'est un peu dans tous ces éléments-là que l'on retrouve d'ailleurs dans ce moment où Jésus et les pharisiens ont une discussion un peu forte et un peu avec une grande controverse. Sur ces questions-là, hein, ça varie entre quand on prend Marc chapitre 12, là c'est la parabole, c'est une parabole, oui. Avec la parabole des vignerons. Ensuite, il y a l'histoire de l'impôt. Donc là, il va prendre un objet, donc du quotidien, Jésus, pour dire la différence qu'il y a, avec une suite à une question des pharisiens toujours pour embêter. Et là, d'ailleurs, c'est un des éléments qui est rajouté. Ils utilisent un peu la politique. Ouais. Dans cette histoire, puisque les pharisiens savent très bien que c'est le moment tendu, on est envahi, donc on n'aime pas les envahisseurs, mais on va utiliser cela pour essayer de coincer Jésus. Voilà, ça c'est un peu ces histoires-là. Enfin voilà, il y a plusieurs éléments dans ce chapitre 13 qui montrent bien que c'est un comme l'a rappelé le pasteur Jethro Camille, un pouvoir qui est derrière, une autorité. Je suis, je connais, je suis le pharisien, le professeur de la loi, tu vas pas m'enlever ce privilège. Et donc, je vais utiliser quelque chose pour te contredire. Mais Jésus, à chaque fois, il a remis les pendules à l'heure, comme on dit.
1: Et alors, est-ce qu'on peut déjà tirer des leçons de ce que vous venez de décrire, là?
2: Mais je crois que, profondément, dans la règle générale de différents éléments qu'il y a de discussion entre les pharisiens et Jésus, le principe que Jésus veut démontrer, c'est que ce soit la politique, que ce soit par les paraboles, que ce soit un problème relationnel, les valeurs de Dieu sont des valeurs tournées pour le bien-être de l'être humain. Et il rentre pas dans cela. Plusieurs fois, il a réussi à déjouer les pièges des pharisiens en simplement rappeler une règle fondamentale, respectez-vous les uns les autres et respectez Dieu. Ça, c'est un peu le leitmotiv de Jésus.
1: Alors, à l'époque, Jésus, parmi le nombre d'enseignements qu'il a pu apporter lorsqu'il était sur Terre, a insisté en particulier sur le pardon. Je me tourne vers vous, pasteur Jethro Camille. Comment est-ce que ces valeurs, ces enseignements, et notamment cette question du pardon, ce sont des éléments sur lesquels on peut encore s'appuyer aujourd'hui et éventuellement en avoir une application concrète?
4: Eh bien, dans le cadre des controverses, cette question est excellente, tout simplement parce que ces controverses ont été exacerbées jusqu'à amener finalement à l'assassinat, au meurtre de Jésus sur la croix. Et quand il est sur la croix, il dit « Père, pardonne-leur ». Ils ne savent pas ce qu'ils font, ce qui montre bien que jusqu'au dernier moment, le pardon était vraiment quelque chose de tout à fait fondamental et crucial pour lui. Pourquoi ?
1: Et vécu, finalement.
4: Et vécu. Mmh. Voilà, c'était pas comme beaucoup de chefs religieux, un baratin, ou beaucoup de croyants, un baratin, mais finalement, au fond, il n'y a rien qui a changé. Lui, jusqu'à la mort, quoi, il a tenu à ces valeurs-là. Mais pourquoi ? Mais parce que je crois que le pardon, c'est un cadeau extraordinaire que l'on fait à l'autre, et c'est un cadeau extraordinaire que l'on se fait à soi-même. Si mon ami et collègue Pascal Rodet m'offense, et que, au lieu de rentrer dans une logique relationnelle de pardon, il faut bien définir les choses ensuite, hein, au lieu de faire cela, je rentre dans une logique de rancune ou de vengeance, je vais moins bien dormir, je vais être en mauvaise santé mentale, je vais être de mauvaise humeur, enfin bref, je vais me pourrir la vie à moi tout seul. D'ailleurs, si ça se trouve, il m'a offensé sans même savoir qu'il m'a offensé. D'ailleurs, il m'a pas offensé, il a fait quelque chose que moi j'ai interprété comme étant une offense. Donc le pardon, c'est un cadeau extraordinaire. C'est l'idée d'apprendre à rejoindre l'autre, de donner quelque chose à l'autre par-delà le mal que j'ai pu ressentir. Donc donner par-delà, pardonner. Donc c'est un cadeau extraordinaire, c'est une valeur cardinale effectivement du christianisme.
1: Et alors donc, à travers l'évangile de Marc, on voit qu'il y a plusieurs notions, celle du service, de l'humilité. Pasteur Pascal Rodet, est-ce que vous pouvez nous dire en quoi ces notions qu'on retrouve dans l'évangile de Marc peuvent influencer notre comportement aujourd'hui, dans notre quotidien ?
2: Il y a dans l'esprit de Jésus l'idée profonde que pour vivre dans un équilibre de vie correcte et en bonne relation, il est important d'être soucieux et de Dieu et de l'autre, de prendre soin de soi. Et pour cela, il y a en effet besoin de travailler sur cette notion de service. Je suis aussi au service des autres. Je n'attends pas qu'on me donne uniquement moi, mais aussi je donne. Ce sont des valeurs qui sont importantes pour cette bonne relation. On vient de parler du pardon, c'est capital. Sinon, on rentre dans une notion de vengeance. C'est-à-dire que parce que quelqu'un m'a offensé, je vais lui rendre la monnaie de sa pièce en faisant la même chose que moi, je ne voudrais pas qu'il me fasse. Donc là, il y a un illogisme quelque part derrière. Et c'est ce que Jésus veut pointer du doigt en disant « Mais faites aux autres ce que l'on voudrait que l'on fasse pour
4: vous. »
2: Tout
4: à fait.
2: C'est un texte très fort de la parole de Jésus qui montre bien ce souci de Jésus, de Dieu, de dire « Pratiquez !» Et vous verrez, ça va vous ouvrir les portes dans la vie.
1: Alors nous arrivons déjà vers la fin de notre émission et je voudrais vous poser une question à vous deux. D'abord à vous, pasteur Jethro Camille. Est-ce que la compréhension qu'on peut avoir de ces controverses que Jésus a vécues à son époque peuvent être une aide pour vous personnellement aujourd'hui dans votre parcours de foi ?
4: Oui, c'est une aide considérable dans mon parcours de foi pour une raison simple, c'est que énormément de choses dans ces controverses sont dans le non-dit, dans le non-exprimé et peut-être même dans le non-pensé, dans ce qu'on appelle l'impensé. J'ai trois adolescents à la maison, là maintenant. Priez pour moi, mes frères. Il y a certaines tensions qui s'expriment dans des échanges parfois un peu vifs, pas extraordinairement vifs, mais un peu vifs. Et finalement, en prenant le temps de décortiquer, de parler, d'échanger, on se rend compte que les enjeux n'avaient pas été exprimés du tout. Et donc, c'est la même chose dans ces controverses-là. Ces controverses-là, elles m'enseignent vraiment à séparer les sujets et à identifier ce qu'il y a derrière la controverse. On peut facilement se disputer, on peut facilement avoir des controverses, mais bien souvent, l'objet réel de la controverse n'est pas celui qui est énoncé verbalement. Et c'est bien le cas des pharisiens. Peut-être pour conclure, être un petit peu bref, pharisiens, ça veut dire séparés. Donc ce sont des gens qui se considéraient tellement supérieurs aux autres qu'ils se sont appelés les séparés, quoi. Les gens qui sont dans une autre dimension, au top de la spiritualité, c'est ça. Là ensuite, ça va générer tout un comportement d'assujettissement des autres, ils donnaient des injonctions, surtout ils régentaient la vie des uns au millimètre près, mais il y a un impensé qui est extraordinaire parce que ces gens-là prenaient la place de Dieu quelque part dans la vie des uns et des autres. Donc ce que ces controverses m'apprennent, c'est vraiment apprendre à identifier le sujet réel derrière la controverse et de travailler non pas dans ce qui est visible, mais dans ce qui est à la racine.
1: Alors, pasteur Pascal Rodet, pour vous, est-ce que justement ces controverses de l'époque, aujourd'hui, dans votre vie personnelle, vous aident à vous situer dans la société actuelle ?
2: Oui, tout à fait. Et le mot que je retiendrai le plus, c'est clarifier les choses. Les pharisiens ont voulu essayer de piéger Jésus. Jésus a clarifié les choses et les situations. Et c'était quelque part bien, et je pense que c'est pour cela qu'on retrouve ces controverses dans la Bible, parce qu'elles nous aident à discerner, ils nous aident à avoir un comportement bien précis. Ce que je vois, ce que j'entends, ce que je peux comprendre des autres, n'est pas forcément quelque chose ou bien de négatif, ou bien que je dois prendre pour moi-même, mais bien d'essayer de les accompagner dans leur façon de vivre ou leur façon de s'exprimer, voire même d'apporter une aide pour eux, parce que derrière, il y a souffrance, questionnement, interrogation, et pas forcément quelque chose qui me revient, « Oh là là, on m'a fait du mal, on n'a pas accepté ci, etc. » Non, non, qu'est-ce que je peux apporter ? Donc ça, c'est un premier point. Et deuxième point, je crois profondément que ces controverses que Jésus me donne mènent à ne pas rentrer dans cette habitude que nous avons en ce moment dans la société, c'est tout est négatif. Tout est mauvais, il n'y a personne qui est bien. Alors, la politique, c'est nul, les associations, c'est nul, etc. Enfin, au travers de ces textes-là, Jésus est en train de me dire, Pascal, positif, fais quelque chose de bien. Qu'est-ce qu'il y a de meilleur? Quelles sont les valeurs qui vont te permettre de continuer avec le sourire, en aidant les autres, en aidant à avancer pour les autres aussi, etc. Et je pense que ça, c'est très important de rester dans ce mouvement.
1: Eh bien voilà, le moment de nous quitter arrive. Nous espérons que cette émission vous aura permis de mieux comprendre comment les enseignements de Jésus peuvent encore éclairer et guider notre vie de tous les jours. 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Merci d'avoir été avec nous pour l'Instant Bible. Nous reviendrons très vite sur ce que renferme l'Évangile de Marc. À très bientôt, messieurs. Merci.
2: Merci.
4: Au revoir.
2: À bientôt.
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1: Michel Vanhove, bonjour.
2: Bonjour.
1: Aujourd'hui, nous allons parler avec vous, qui connaissez être spécialiste des huiles essentielles de plantes, nous allons parler de la camomille. Alors la camomille, c'est quelque chose qui est, je pense, assez familier à nos auditeurs. Mais savoir que la camomille peut venir du Népal, du Maroc, de la France, s'appeler camomille ou camomille sauvage ou camomille romaine, nous montre qu'on va certainement apprendre quelque chose en votre compagnie.
2: Oui, alors c'est un thème que j'aime bien aborder pendant les conférences et les stages d'aromathérapie, en parlant de qualité, en parlant de définition. Donc on ne peut pas parler de la camomille, il y en a plusieurs, et j'en ai amené trois aujourd'hui pour bien montrer. J'ai amené des gros bouteilles claires pour bien montrer la différence de couleur aussi. Donc il existe des camomilles en huile essentielle bleuâtre, verdâtre.
1: Oui, celle que j'ai sous les yeux est verte foncée, voilà. L'une est jaune clair, l'autre est entre les deux, c'est assez étonnant.
2: Dépendant l'origine, on peut avoir bleu clair, très très belle couleur bleuâtre, donc ça vient d'où ? Donc déjà, il ne s'agit pas d'une même plante. Donc on prendra le temps d'aborder ces différentes huiles essentielles. Donc on ne peut pas parler d'une camomille, mais il faut bien préciser. Donc aujourd'hui, on va parler de la matricaire, la camomille dite allemande. C'est celle qui est vert-bleu, en couleur en huile essentielle, qu'on appelle parfois la camomille ordinaire ou petite camomille. Et donc, les noms au niveau botanique peuvent changer. Avant, on appelait plutôt camomille, matricaria camomilla. Maintenant, on va plutôt dire matricaria ricutita, qu'on va trouver un peu dans toute l'Europe. Et donc, on la trouve maintenant aussi dans l'Amérique du Nord, dans l'Australie.
1: Alors, à quoi elle ressemble, cette petite plante ?
2: Alors, une petite plante, ça dépend où on la trouve, pas très haute, avec des fleurs donc jaunes, avec des petites pétales blanches. Et il y a pas mal de variations. On peut se tromper en les cueillant aussi. Et cette camomille matricaire est connue depuis très longtemps. Donc on trouve dans les anciens textes, chez les Grecs, les Romains, on trouve des traces. Par contre, on ne sait pas toujours s'ils n'avaient pas toujours les mêmes définitions. On le verra quand on va parler aussi de la camomille dite romaine. Mais pour rester à cette matricaire, elle a été distillée à partir du 15e siècle déjà. Donc c'est parmi les premières huiles essentielles qu'on a vues. Et tout de suite, ont été mentionnées dans les écritures cette couleur bleuâtre. Il faut savoir, ce que j'ai amené pour vous aujourd'hui est une camomille venant du Népal, pour montrer la différence, et que la qualité de Hongrie, d'Égypte et de France est à une couleur bleuâtre plus léger, plus clair d'ailleurs.
1: Oui, celle-ci est bien foncée, bien dense.
2: Voilà, elle a comme particularité d'être un peu plus dans le côté vert plutôt. Et cette couleur bleue, pendant longtemps, les distillateurs, les écrivains qui faisaient les livres sur la distillation à l'époque, ils croyaient que c'était à cause du cuivre, parce qu'ils utilisaient du cuivre. C'est un thème, je pense qu'on en a déjà parlé un petit peu, que les huiles essentielles peuvent obtenir des couleurs dépendant le matériel dans lequel ils sont distillés.
1: Et oui, il y a des réactions chimiques qui se font.
2: Voilà, et j'étais surpris de voir que cette discussion sur la camomille donc a fait rage à un certain moment, jusqu'à 1664, où quelqu'un a fait une distillation de la camomille dans du verre, et la couleur était quand même bleue, donc ça n'avait rien à voir avec le métal. Donc déjà à l'époque, on se posait les mêmes questions qu'on se pose aujourd'hui. Alors, nous savons que au départ, c'était des petites distillations. Il ne sort pas beaucoup d'huile. Je l'ai déjà fait en tout petit aussi. C'est vrai qu'on a, quand on le fait dans un alambic en verre, on a quelques gouttes très bleues. On a un hydrolat ou l'eau distillée d'une belle couleur bleuâtre, mais peu de rendement. Et il faut quand même beaucoup de temps pour cueillir ces fleurs, parce que c'est pas la plante entière, c'est surtout dans les fleurs qu'on va trouver l'huile essentielle. Et ce n'est que vers 1822 qu'en Hongrie, quelqu'un s'est mis vraiment à faire des distillations à plus grande échelle. Et je peux dire que au début, quand j'ai commencé avec l'aromathérapie, la camomille bleue, dite bleue ou allemande, était pratiquement toujours de Hongrie, et ça a changé depuis.
1: Alors, de la camomille, pour en revenir à ce genre, on va dire général, générique, qui peut être tout aussi bien celle du Népal, de la Hongrie, mais également dont on peut voir l'origine le Maroc ou la France, ce sont d'autres types de camomille. Alors, je vous propose qu'on en parle dans une prochaine émission, puisque là, notre temps est imparti. Sur votre site internet, Michel, est-ce qu'on peut trouver des explications de plantes? Est-ce qu'il y a des pages qui sont consacrées justement à la découverte de plantes?
2: Alors, c'est un site quand même dédié à l'aromathérapie, donc ceux qui s'intéressent à la distillation peuvent trouver des liens que j'ai fait en plusieurs langues sur d'autres sites sur la distillation, et après sur le mode d'emploi des huiles essentielles, et ceux qui veulent connaître plus, il y a même une cinquantaine d'analyses déjà pour comparer ces différentes ces molécules qu'on trouve à l'intérieur qui diffèrent d'une huile à une autre.
1: Alors, pour ceux qui veulent aller plus loin dans ces moments d'entretien, ces petites chroniques, sevenat.fr. Quant à nous, on va se retrouver pour parler de camomille sauvage et camomille romaine dans une prochaine émission.

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0: 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Alors quand tu parles de mélodie, est-ce que tu lis la musique, tu écris la musique? Tout à l'heure tu me disais que tu joues beaucoup d'instinct, d'oreille.
1: Oui.
0: Tu as appris la musique?
1: Alors, c'est aussi une bonne question. C'est vrai que par rapport à ça, je fais une petite aparté, mais c'est vrai que je me suis pendant très longtemps sentie pas légitime de faire de la musique. Pourquoi je dis ça? Parce que j'ai jamais pris de cours, j'ai jamais pris un seul cours de guitare. Mon enseignant, c'est Dieu, je pense. Mais c'est aussi le fait que voilà, j'apprends en autodidacte. Donc ça a commencé par quand j'ai eu ma guitare et que j'ai fait ma première composition, je me suis dit je ne peux pas m'arrêter à une corde, il va falloir que j'apprenne. Et donc j'ai été sur YouTube, il y avait un YouTuber américain qui en fait expliquait comment jouer certaines chansons, certaines louanges. Et donc je regarde, je suis très pratico-pratique, je regarde et je refais. Et c'est comme ça que j'ai appris à jouer. La théorie, j'arrive pas, il va falloir que je m'y mette, mais je suis très pratique.
0: D'accord.
1: Tout ce que je regarde, je le refais. Okay. Et c'est comme ça que j'ai appris à jouer.
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1: Alors Eunice, après cette mise en bouche par nos chroniqueuses, c'est maintenant le moment d'échanger un peu plus en détail sur le sujet que tu nous proposes. On a parlé de miracles, mais est-ce que c'est vraiment ça dont on va parler?
2: Alors on va parler de miracles, mais on va parler de ce qui se passe avant le miracle, quand Dieu agit, comment il agit et comment nous, on peut en fait participer au miracle.
1: D'accord.
2: Alors, ah ouais. C'est ça le sujet.
1: Cool. Et alors du coup, qu'est-ce qu'il y a? Il y a sûrement un texte préféré ou un texte qui t'a inspiré, mais tu voulais nous parler de ton texte préféré.
2: Alors moi, j'ai plein de textes préférés. En fait, à chaque fois, Dieu il m'envoie dans des moments importants de ma vie, dans mes étapes. J'ai un verset quand je me suis convertie, j'ai un verset quand j'ai une grossesse un peu compliquée. Dieu m'envoie des versets qui me soutiennent durant ces périodes-là. Et il y en a un, il n'y a pas si longtemps que ça, qui m'est apparu et qui a fait ch'ting dans ma tête. Je me suis dit, ah ouais, et ça m'a donné une nouvelle compréhension de certaines choses. Ça se trouve dans Jean, chapitre 17 au verset 20, je vous le lis. « Ce n'est pas pour eux seulement que je prie, mais encore pour ceux qui croiront en moi par leur parole. » Alors là, c'est Jésus qui parle. Mm-hmm. Il est sur le point d'être arrêté par les soldats avant d'être crucifié. Et il passe un temps en prière. Vous pouvez lire tout le chapitre 17, c'est vachement intéressant. Jésus, il prie d'abord pour lui. Un peu normal, hein. Enfin, c'est un truc un peu difficile quand même, donc voilà. Il prie pour ses disciples pendant un bon moment. Mais à la fin, il dit cette phrase, « Je prie non pas seulement pour les disciples, mais encore pour ceux qui croiront en moi par leur parole. » Qui sont ces gens qui croient en Jésus grâce à la parole des disciples notamment?
1: C'est nous.
2: C'est nous. Si on croit en Jésus parce qu'on lit la Bible et qu'on croit ce qu'il y a écrit dans la Bible, on croit à travers aussi ce que les disciples ont écrit. Et donc, au moment où Jésus il est sur le point de mourir, il prie pour nous. Et je trouve ça incroyable. Il prie pour lui, il prie pour les disciples, il prie pour nous. Et moi, j'ai étudié un peu la communication. Et en communication, on nous apprend que quand on va faire un discours, il faut commencer par le moins important et finir par le sujet le plus important que vous voulez que les auditeurs retiennent. Mmh. Et Jésus commence par lui, comme si c'était le moins important alors qu'il est sur le point de vivre un truc atroce. Il prie pour ceux qui sont proches de lui, sa famille sur le moment, les disciples. Et à la fin, le plus important pour lui, c'est nous. Et je trouve ça super beau. C'est et ça m'a touchée et de me dire déjà, Jésus a prié pour moi, pour toi, pour chacun, pour vous, les internautes. Et il a passé du temps et c'était le plus important pour lui à ce moment-là. Donc il a fait ce qu'on appelle une prière d'intercession. Mmh. Et ça va être un peu notre sujet du jour, l'intercession.
1: Mais du coup, alors c'est quoi ce grand mot intercession, intercesseur?
2: Ce gros mot, tu veux dire? Ouais, ça peut faire un peu bizarre. Alors, je vais prendre aussi, parce que moi aussi j'étais voir le dico.
3: Très bien.
2: Donc intercesseur, ça vient de intercéder. Et le dictionnaire nous dit, c'est intervenir, user de son influence en faveur de quelqu'un, plaider en faveur de quelqu'un pour quelqu'un. Donc en fait, quand on intercède, on demande quelque chose pour quelqu'un d'autre. Quand on fait une prière d'intercession, on prie, on se dirige à Dieu pour demander quelque chose en faveur de quelqu'un d'autre. Et c'est ce que Jésus a fait plusieurs fois, mais notamment dans le verset qu'on a lu. Donc je me suis dit, si Jésus c'est mon modèle et que je crois en lui, eh ben, je vais essayer de faire comme lui. Et donc je pense que c'est ce que Jésus aimerait qu'on fasse aussi, qu'on puisse intercéder pour les autres. Alors, intercéder, des fois on peut se dire, ah ouais, mais moi déjà j'ai vachement de mal à prier pour moi-même, alors prier pour les autres, merci. Et bien quand on intercède pour quelqu'un d'autre, on va voir que justement, on va vivre des miracles, on va participer aux miracles, on peut voir des choses miraculeuses qui se passent dans la vie des autres, et ça va fortifier notre propre foi. Donc des fois on est un peu, il y a des moments dans notre vie spirituelle où c'est pas linéaire, hein, des gens, on va en haut, on est en bas, quand on est en bas, ben justement de prier pour les autres, des fois on n'y pense pas forcément, mais ça va fortifier notre foi. Voilà, on se dit, oh là là, j'ai tellement de problèmes déjà moi, alors prier pour quelqu'un d'autre. Non, il faut d'abord que je résolve les miens, mes problèmes avant de prier pour quelqu'un d'autre. Et bien, Jésus aussi, il a une manière de faire qui. Il nous dit d'une certaine manière, si tu t'occupes des autres, moi je m'occupe de toi. Et si Jésus s'occupe de ma vie, moi je dis, ok, j'accepte le deal tout de suite. On n'est pas trop perdant dans l'histoire. Ouais. Donc voilà, l'intercession, c'est de prier pour quelqu'un d'autre. C'est en gros de demander à Dieu d'aller intervenir dans la vie de quelqu'un qui peut-être ne le ferait pas de lui-même. Donc et pour ça, pas besoin de connaître super bien Dieu, pas besoin d'avoir des années d'expérience avec Dieu, pas besoin d'avoir une vie de prière de fou. Si on le fait de manière volontaire, vraiment pour l'autre, je vous dis que ça marche bien.
1: Mais du coup, comme tu dis, on demande l'intervention dans la vie de l'autre, est-ce que c'est pas un peu trop intrusif ou...
2: Alors, c'est vrai que je me suis déjà posé cette question, je prie pour quelqu'un, mais la personne, ça se trouve, elle croit. J'ai déjà prié pour des gens qui ne croient même pas en Dieu. Est-ce que c'est pas un peu forcer la main Mais alors, quand je prie pour quelqu'un, en fait, qu'est-ce qui se passe? Je fais ma prière, je parle à Dieu de quelqu'un. En fait, je lui dis, tiens, cette personne, je te la confie. En fait, tu donnes l'autorisation à Jésus d'aller se présenter à cette personne. Et Jésus vient rarement les mains vides. Il a toujours un beau cadeau pour nous. Et donc, tu donnes l'opportunité à Jésus de se présenter à quelqu'un et de lui faire ce cadeau. Après, si la personne va accepter ou pas, c'est elle qui décide. Mais tu ouvres la porte pour que Jésus puisse entrer, parce que cette personne, comme on disait, elle va peut-être, ça se trouve, elle croit même pas en Dieu, elle a un problème énorme et elle sait même pas comment trouver une solution.

0: beaucoup, ça m'intéresse beaucoup. J'ai lu des livres sur ce sujet et je pratique. J'essaie de prier pour les autres et je vous racontais, j'ai vu plein de miracles, plein de choses des fois extraordinaires où tu dis non, c'est pas possible, mais oui, la personne a laissé, Jésus est entré, donc voilà, il a pu faire des grandes choses. Donc je vous raconte ma dernière expérience. Donc aujourd'hui c'est mon anniversaire. Il y a un an tout pile, l'année dernière, j'ai décidé que j'allais prier pour 8 personnes. Durant toute l'année, chaque jour pendant un an jusqu'à mon prochain anniversaire. Donc aujourd'hui, c'est le dernier jour où j'ai prié pour ces gens. Et je voulais prier pour un sujet précis qui était leur conversion. Parce qu'il y a des gens qui sont autour de moi, qui croient en Jésus, mais qui ne s'engagent pas. Et je me dis qu'elles ratent quelque chose. Et encore une fois, je ne priais pas pour que Dieu les force, mais pour qu'elles puissent avoir peut-être une intervention de Jésus dans leur vie, pour qu'elles puissent vraiment poser la question, est-ce que oui ou non je m'engage et forcément, j'ai envie qu'elles s'engagent, mais après, c'est leur décision. Et parmi ces 8 personnes, j'ai prié pour mes neveux, qui sont déjà assez grands, qui ont 16 et 22 ans. Et franchement, celui de 16 ans, j'y croyais pas une seconde. Je me suis dit, bon, il a 16 ans, c'est un petit jeune, super sympa, super mignon. Enfin, c'est mon neveu, donc j'aime beaucoup. Mais c'est quelqu'un qui est très bien élevé et tout, qui va à l'église et tout. Mais voilà, il a d'autres préoccupations. À 16 ans, on n'a pas forcément la préoccupation de s'engager pour Dieu. Donc je vais prier pour lui durant un an, mais bon, voilà. C'était de la liste des 8, et pourtant il y en avait qui revenaient de loin déjà, mais je me suis dit, des 8, vraiment, c'est celui que je prie. Puis peut-être que dans 1, 2, 3, 10 ans, ça va germer, quelque chose va germer, mais voilà. Mais j'ai prié. Et je dirais que 2-3 mois après, je reçois un message de mon beau-frère qui me dit « Ouais, il faut prier pour Quentin, il s'appelle. Prie pour Quentin parce qu'il a demandé du jour au lendemain, sans aucune raison, explication plausible, rationnelle, il veut étudier la Bible avec un pasteur. Il veut en apprendre plus sur la Bible, il veut connaître Jésus. » Et j'ai dit « Ah !» J'avais dit à personne, personne à part mon mari savait que je priais pour ces personnes-là. Ces 8 personnes ne savent pas que je prie pour elles. Et mon neveu ne savait pas, il va l'apprendre en regardant ce message. Donc mon beau-frère me dit, il a vraiment insisté sur ça, mon beau-frère, dans son message. On ne sait pas d'où ça sort, mais il a décidé de prendre des études bibliques. Moi, j'ai souri parce que je me suis dit, je pense qu'il y a sûrement ses parents priaient aussi pour lui, tout ça. Mais je me suis dit, j'ai participé un peu, donc j'étais contente. Mais bon, il voulait prendre des études bibliques, ça ne voulait pas dire que... Voilà. Et le temps a passé, et il y a 3 mois, cette fois, c'est ma sœur qui m'envoie un message pour me dire, prie pour Quentin, parce qu'il a décidé de se faire baptiser. Et il s'engage pour Jésus, il a envie, il a pris sa décision, il veut s'engager pour Jésus. Et j'étais... Des 8, Dieu aurait pu choisir n'importe quelle personne, ça m'aurait fait énormément plaisir. Mais des 8, c'était vraiment celle, je me suis dit, j'ai prié, moi-même, je n'avais pas la conviction. Et pourtant, c'est, des 8, il y en a d'autres qui sont passées, il y a des choses qui sont passées dans la vie des autres, des 7 autres. Mais des 8, en tout cas, c'est le seul, aujourd'hui, je sais qu'il a pris la décision de se baptiser, ça va arriver incessamment sous peu, dans quelques semaines. Mais voilà. On prie, c'est pas moi qui ai fait le travail. J'ai juste dit, Jésus, vas-y, présente-toi à lui. Il a vécu des choses dans sa vie qui ont fait qu'il a eu envie de se baptiser. J'ai prié pour son salut, ça pourrait être pour d'autres choses. J'ai prié pour on peut prier pour plein de sujets différents. Mais ça marche. Ça marche. Et si c'est un sujet qui vous intéresse et que ça vous titille un petit peu, je vous conseille 2 livres. Qui pour moi sont mes livres références. Il y a Réponse extraordinaire à la prière de Roger Morneau, qui est pour moi mon livre par excellence. Et il y a un deuxième livre qui est sorti il n'y a pas si longtemps, je crois que c'est Dans l'esprit et la puissance de Pavel Goya. D'accord. Alors il y a ces 2 livres-là que je vous recommande. Pourquoi ? Parce qu'ils parlent les auteurs témoignent de ce qu'ils ont vécu en tant qu'intercesseurs. Donc, il y a des témoignages de folie, bien plus que ce que moi j'ai vécu, des trucs de fou, qui t'inspirent. Enfin, je pense que quand on voit quelqu'un qui vit quelque chose de super, on a envie aussi de vivre et ça nous inspire, ça nous motive. Et aussi, dans ces livres, il y a aussi un peu de, entre guillemets, de théorie. Il nous explique un peu ce que la Bible dit sur la prière d'intercession et comment on peut, entre guillemets, s'y prendre. Ce n'est pas un mode d'emploi, mais il y a des petites choses aussi un peu théoriques qui nous expliquent un peu comment procéder. Mais je tiens quand même à dire que ce n'est pas une baguette magique, ce n'est pas parce qu'on prie que la chose va arriver et que des choses extraordinaires vont forcément se passer. Encore une fois, la personne est libre d'accepter ou pas l'intervention de Jésus. Mais voilà, on peut vivre des belles choses et participer à un miracle. Voir le miracle, c'est bien, mais y participer, c'est encore mieux.
1: Collaborer,
0: c'est chouette.
1: Merci.
0: De rien.

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0: 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Sandra Viscardi.
1: Les secours au Népal et au Tibet rendus difficiles par la menace d'inondation que fait planer un lac qui s'est formé avec la boue et les débris des villages engloutis et des pentes emportées par la coulée de boue de mercredi. Ce barrage est percé, le niveau d'eau dans la rivière augmente, les populations se réfugient donc en hauteur. Et la Fédération internationale des sociétés nationales de la Croix-Rouge et du Croissant Rouge lance un appel d'urgence de 25 millions de francs après ces inondations. Selon les estimations, 93 000 personnes pourraient avoir été affectées. Le bilan actuel avoisine les 500 morts et plus de 1400 disparus. Le roi Charles III présente ses condoléances après la mort de son cher cousin, le roi Harald V de Norvège. Le souverain de 89 ans est mort ce matin à l'hôpital d'Oslo des suites d'une maladie du sang. Son fils Haakon lui succède. Emmanuel Macron a lui aussi présenté les condoléances de la France. Saluons un roi qui a œuvré avec constance tout au long de son règne au renforcement des liens unissant la Norvège et la France. Le président israélien Yitzhak Herzog se dit profondément attristé de la mort d'un roi qui avait soutenu au début de son règne la conclusion des accords d'Oslo entre dirigeants israéliens et palestiniens. Le kurde est désormais une langue officielle en Syrie. Son enseignement à l'école est autorisé. Le président syrien Ahmed al-Sharrey vient de nommer conseiller à la présidence un dirigeant kurde, Mazloum Abdi. C'est l'homme qui avait dissous les puissantes forces démocratiques syriennes dans le cadre d'un accord d'intégration avec Damas. Rester maître chez soi ou explorer la piste d'un ancrage européen dans un monde plus menaçant. L'Islande se prononce demain sur une reprise de ses négociations avec l'Union européenne lors d'un référendum au résultat très incertain. En cas de victoire du oui, un éventuel accord avec Bruxelles ferait l'objet d'un nouveau référendum et nécessiterait probablement une modification de la Constitution ainsi qu'une ratification par les 27. La Suisse fait plutôt bonne figure en Europe dans le domaine de la transition énergétique. Notre pays est cinquième pour la production d'électricité renouvelable par habitant, grâce notamment à une rapide progression du solaire. Seuls les pays nordiques et l'Autriche font mieux que nous. L'éolien, en revanche, est à la peine. Selon l'étude publiée ce matin par la Fondation Suisse de l'énergie, qui a comparé la Suisse aux 27 États membres de l'Union européenne, si la production renouvelable est rapportée à la superficie du pays, eh bien la Suisse se hisse au troisième rang européen derrière les Pays-Bas et Malte. Une démission à la municipalité de Vevey dans le canton de Vaud, annonce 24 heures. Alexandra Melchior, chargée du service de la culture, Lely Verte a décidé de se retirer à la suite d'une enquête administrative indépendante confiée à l'ancien juge fédéral Jean-François Mélan. À la lecture de ce rapport, la municipalité voulait demander au conseil d'État vaudois de suspendre la municipale de ses fonctions pour protéger ses collaborateurs. Alors ce ne sera pas nécessaire puisque la concernée a décidé de jeter l'éponge pour la fin du mois. Une élection complémentaire sera prochainement organisée. À Genève-la-Seine, Ella Fitzgerald a refermé sa 30e édition. Le lieu situé au parc de la Grange a organisé 26 soirées de concerts gratuites du 19 juin au 21 août. D'heure en heure, le ciel va se couvrir. Les premières gouttes ce matin déjà à partir du Jura. Le feu ne retardera l'arrivée de la pluie en Valais. 23 degrés en plaine, 25 en Valais et pas mal de vent. Retour progressif du beau pour le week-end.
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1: La Bible aux mille visages. Éric Denimal, bonjour.
2: Bonjour.
1: Je rappelle à nos auditeurs que vous êtes pasteur, journaliste, mais aussi auteur de livres, et notamment la Bible pour les nuls. Nous l'avons sous les yeux. Ces derniers temps, vous nous avez présenté ce qui a été à l'origine de non seulement de la formation de votre livre, mais également de la formation de la Bible. On a parlé notamment des manuscrits La Mer Morte, ces manuscrits trouvés dans les années 50 et qui montrent combien le texte d'aujourd'hui est proche, si ce n'est semblable, à celui des temps passés. Alors, par rapport à justement à cette réflexion, j'en viens à cette rédaction de l'Ancien Testament. Dans votre livre, vous posez la question, et je vais vous demander la réponse, qui a décidé que tel livre était inspiré de Dieu ou tel autre non ?
2: Alors, c'est une question difficile parce que on a naturellement des informations historiques qui nous expliquent un petit peu que ce sont les savants juifs qui se sont rassemblés, qui se sont consultés, qui ont beaucoup travaillé et qui ont décidé de faire un choix dans un certain nombre de littératures, de livres qui existaient, de manuscrits, enfin de rouleaux, etc. Parce qu'il faut bien comprendre que ce que nous avons qui constitue l'Ancien Testament, c'est une partie de la littérature qui existait à l'époque. Il y avait une multitude de littérature. On n'a pas écrit que ça. Il y a eu d'autres textes, il y a eu d'autres textes religieux, et puis des textes qui n'étaient pas nécessairement des textes religieux. Donc il y avait pas mal d'écrivains, il y avait pas mal d'auteurs. On croit parfois qu'il n'y avait qu'un auteur à l'époque de Jérémie, c'était Jérémie. On pense parfois que de l'époque de Habacuc, il n'y avait que Habacuc qui écrivait. Non, il y en avait plein. Sauf que les religieux qui étaient à l'écoute de tout ce qui pouvait se produire ont repéré un certain nombre de textes auxquels ils ont donné une autorité. Ils ont considéré que ces ouvrages étaient remplis de choses fort importantes au niveau historique, au niveau spirituel aussi. Alors, ce qui a été important, ça a été de considérer, notamment pour les textes prophétiques, qu'un certain nombre de textes annonçaient des choses qui se sont produites. Donc, du coup, après coup, on avait l'autorité de ce qui avait été écrit. Ça veut dire que Jérémie, par exemple, il n'a pas eu nécessairement de l'autorité et il n'a pas nécessairement été écouté ni publié à son époque. Il a fallu attendre, pas simplement qu'il soit mort, comme parfois on attend pour des peintres, on attend qu'ils soient morts pour découvrir que finalement ils avaient beaucoup de valeur. Donc ça, c'était une première chose. Et puis, il y avait aussi la stature du personnage. L'autorité naturelle du personnage. Il y avait, si vous voulez, je vais prendre une illustration qui est péjorative et qui n'est pas nécessairement bonne, mais il y avait les auteurs de la capitale et puis ceux de la banlieue. Il y avait les reconnus et puis les obscurs. Ce qui ne veut pas dire nécessairement que les obscurs n'étaient pas importants, parce qu'il y a quelques prophètes de banlieue, si j'ose dire, qui sont sortis justement de leur banlieue, qui sont sortis de derrière leur buisson, en quelque sorte, et qui ont eu une parole qui a été aussitôt ressentie comme une parole importante, une parole forte, une parole décisive. Et tout ça fait que, avec l'histoire, avec le temps qui passe, avec l'étude des textes qu'ils ont laissés, un certain nombre de savants, on dit, ça c'est un texte qui est vraiment très important pour l'histoire de notre nation, mais aussi pour notre spiritualité, pour la spiritualité qui dépasse simplement le temps de la rédaction. Et on va considérer que ces textes sont inspirés, d'autant que les auteurs, parfois, sont inspirés à leur corps défendant, c'est-à-dire ils n'avaient pas trop envie de dire ce qu'ils avaient sur le cœur, mais ils étaient poussés par une force plus grande. Alors à ce moment-là, c'est l'Esprit de Dieu me saisit et me transporta, et etc. Et c'est quand même des parole forte.
1: Alors donc il y a certains paramètres dont ils vont se servir pour dire voilà un texte inspiré ou non, parce que ce qui est paradoxal, c'est que la Bible se présente comme étant la parole inspirée de Dieu et ce sont des hommes qui vont juger si cela a été inspiré ou pas.
2: Oui.
1: Donc parmi ces paramètres notamment qui vont être pris en considération, c'est lorsqu'un homme ne parle pas de sa propre autorité, mais lorsque l'on voit qu'il a été saisi par l'Esprit.
2: Manifestement, ce sont des personnes qui effectivement ont été dépassées un peu par ce qu'ils avaient à dire ou à montrer, parce que parfois il ne le disait pas, il le montrait, c'est le mime prophétique. Et alors, ils ont bousculé, parce qu'ils ont été bousculés eux-mêmes. Quand Ésaïe reçoit la parole de Dieu, c'est très, très théâtral, si on peut dire. Brusquement, comme ça, il est devant le Seigneur. Le Seigneur lui dit, j'ai besoin d'un homme. Il lui dit, oui, mais d'accord, mais moi, je suis vraiment pas à la hauteur, quoi. Je suis rien. Et il y a souvent cette dimension-là, ces personnages bibliques qui vont être des auteurs, qui vont être, avant d'être des auteurs, ils sont d'abord des orateurs, ils sont des prédicateurs, on dirait des prédicants en Cévennes. Ce sont des personnes qui sortent comme ça et qui ont une parole forte, tonitruante, dérangeante, qui les dérange eux-mêmes, parce qu'à la limite, ils auraient préféré rester chez eux. Et puis, ce qu'ils ont à dire de la part de Dieu n'est pas nécessairement ce qui fait plaisir. Loin s'en faut. Jérémie va être lapidé parce qu'on ne va pas du tout accepter ce qu'il dit. Or, il a un message qui est à la fois religieux et politique. Et dès qu'on touche au religieux et à la politique, on imagine bien ce que ça peut donner. Voyez les débats que l'on peut avoir avec nos hommes politique, c'est assez hallucinant. Là, c'est la même chose. Quand ces personnages bibliques viennent au nom de Dieu rappeler des choses, et pas simplement dans le domaine religieux, mais dans le domaine éthique, dans le domaine politique, dans le domaine économique, en disant mais regardez un petit peu ce que sont en train de faire nos dirigeants. On a des Beauvais et autres pourfendeurs de vérités nouvelles. C'est sûr qu'ils dérangent, mais avec le temps, en quelque sorte, on est obligé de constater qu'ils avaient raison. Et que c'était cette parole-là, que l'histoire a donné raison à ce qu'ils ont dit, parce qu'ils ont vu d'avance. C'est le sens même de la prophétie. Même si prophète, c'est pas simplement celui qui voit l'avenir, comme une Madame Soleil quelconque. C'est quelqu'un qui discerne son temps, qui l'analyse et qui en tire des projections intellectuelles, mais aussi autres. Et puis il y a cette possibilité qu'ils avaient, parce qu'ils étaient conduits par Dieu, à discerner dans le temps qui passe le temps de Dieu qui se réalise ou qui ne se réalise plus.
1: Autrement dit, Éric Denimal, avec ce que vous vous présentez là, ce que l'on va reconnaître comme étant inspiré de Dieu ou pas, c'est non seulement quelqu'un qui parle de la part de Dieu, pas forcément parce qu'il a décidé, mais parce qu'il a été saisi par l'Esprit, mais aussi parce que ce qu'il dit sera révélé juste dans le temps.
2: Oui, et souvent d'ailleurs, les prophètes eux-mêmes disent « mais vous verrez », parce qu'il y a de faux prophètes, il y a des gens qui vont vous dire n'importe quoi, vous allez avoir tendance à les écouter parce que ça vous fait plaisir, parce que ça va dans le sens général, ils vous caressent dans le sens du poil, mais vous verrez bien qu'au bout du compte, c'était des menteurs et qu'ils vous ont trompé. Et méfiez-vous des faux prophètes. Et ça coûtait relativement cher, finalement, d'être un prophète ou d'être porteur de la parole de Dieu. Tout à l'heure, je disais cela. Le prophète, c'est pas simplement celui qui voit un peu ce qui risque de se produire et ce qui va se manifester parce qu'ils ont reçu une révélation, mais c'est aussi ceux qui porte la parole. Le prophète, c'est le porte-parole de Dieu, de la parole de Dieu. Et à ce titre-là, ils ont un message à transmettre, un message qui dérange, mais s'ils vont jusqu'au bout dans la fidélité de cette prédication, automatiquement, ils sont dans la vérité, parce qu'ils sont porteurs de la parole de Dieu.
1: Je rappelle à nos auditeurs que toutes ces informations, on peut les trouver dans votre livre, Éric Denimal, La Bible pour les nuls. À bientôt. Au revoir. La Bible aux mille visages.
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0: Cournon-Sec, proche de Montpellier, dimanche 30 août. La Cournon-Sécoise, domaine de prestige 4 étoiles, vous invite à son événement éphémère, le Grand Brunch and Gospel 100% femmes. Dimanche 30 août, de 11h à 15h, dans le jardin secret de la Cournon-Sécoise, avec un concert de Gospel New Orléans. À Paris, samedi 12 septembre, la formation Gospel River sera en concert à 20h au Temple de la Trinité dans le 13e arrondissement. Vous pourrez les y retrouver également le samedi 26 septembre. À Paris, vendredi 18 septembre, emmenée par la directrice artistique Dominique Magloire, la formation Gospel Helios sera en concert à 20h45, église Saint-Philippe du Roule, dans le 8e arrondissement. En Suisse, samedi 19 septembre, la célèbre chanteuse de gospel Déborah Loukalou prépare une tournée pour 2026. Elle se produira notamment à la Genève Arena en Suisse le 19 septembre et au Palais des Sports du Gosier en Guadeloupe le 22 novembre. Les Chérubins Gospel seront en tournée dans les Caraïbes le 27 octobre en Martinique, le 31 octobre au Palais des Sports du Gosier en Guadeloupe. On en reparlera bien sûr. 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

0: 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Il est 13h. 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
1: 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Katia Cher.
2: Ce bilan qui s'alourdit au Népal, l'autorité népalaise chargée de la gestion des situations d'urgence dénombre 538 morts, victimes de l'énorme crue survenue mercredi, des morts auxquelles s'ajoutent les 5 décès signalés par les autorités chinoises sur leur territoire du Tibet, ce qui porte le bilan provisoire total de la catastrophe à au moins 543 morts et plus de 1000.

0: 400 disparus. Près de 93 000 personnes pourraient avoir été affectées par ces inondations, selon la Fédération internationale des sociétés de la Croix-Rouge et du Croissant-Rouge. 6 mois après le début de la guerre au Moyen-Orient, Téhéran se dit toujours ouvert aux négociations avec les États-Unis, mais les autorités iraniennes répètent que la campagne américaine de pressions économiques ne fera pas plier la République islamique. Après la pression militaire, les États-Unis disent en effet vouloir accentuer la pression économique sur l'Iran, déjà sous le coup de sanctions internationales depuis des décennies. Et puis la croissance française a stagné au deuxième trimestre, selon les chiffres définitifs publiés aujourd'hui par l'INSEE. Des chiffres qui sont revus à la baisse par rapport à la première estimation du produit intérieur brut et qui sèment le doute sur les perspectives économiques pour la fin de l'année. Pour le ministre de l'Économie et des Finances, Roland Lescure, ces chiffres absolument horribles reflètent le premier impact de l'été, une saison marquée par des canicules et des incendies d'une ampleur inédite. L'administration française annonce de nouvelles mesures pour lutter contre les algues vertes en Bretagne. Cette pollution est la conséquence partielle de l'agriculture intensive dans l'ouest du pays et qui persiste malgré plusieurs plans d'action et une condamnation de l'État. Et ce nom que s'est choisi le nouveau roi de Norvège, Hakon VIII, il succède à son père, Harald V, décédé dans la matinée à l'âge de 89 ans, avec cette déclaration, je cite, « Je conserverai la même devise que mon père, mon grand-père et mon arrière-grand-père ont choisi tout pour la Norvège ». Fin de citation. Et puis retour en Suisse avec cette prise de position fédérale en cas d'infraction liée au terrorisme et d'autres infractions graves. Les appareils électroniques et les données correspondantes saisies ne devraient plus pouvoir être mis sous scellé. Le Conseil fédéral approuve une série d'interventions parlementaires allant dans ce sens. Et l'État de Vaud et la ville de Lausanne ont annoncé ce matin la création de la Société des métros, Société Phil et TL, les transports publics lausannois. Cette nouvelle structure est chargée de piloter la modernisation du M2 et la réalisation du M3. Le Conseil d'État a nommé 3 premiers membres du conseil d'administration. Nicolas Cottier, avocat spécialisé dans la gouvernance d'entreprise et administrateur de plusieurs sociétés, assurera la présidence. Son vice-président sera Philippe Sautier, ancien directeur de la Banque cantonale Vaud. L'ancien municipal lausannois et conseiller aux États, Olivier Français, quant à lui, est nommé administrateur délégué à la direction générale et d'autres nominations seront annoncées prochainement. Et du côté du ciel, encore quelques orages et averses cet après-midi avec des températures clémentes, 20 degrés en pleine et un vent d'ouest modéré à fort puis faiblissant en fin de journée. Demain, le soleil alternera avec les nuages tout le matin, quelques bandes de grisailles encore et dernières précipitations pas exclues long des préalpes, puis formation de cumulus en cours de journée. Quelques voiles nuageux seront présents aussi en pleine, il fera jusqu'à 25 degrés au meilleur de la journée.
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0: avec Destination Santé, Emmanuel Ducreuset.
1: Bonjour à tous. Les vacances ont pour beaucoup permis de mettre l'organisme au repos. La rentrée, elle, va souvent de pair avec la reprise des bonnes habitudes physiques. Encore, faut-il y aller en douceur pour ne pas risquer la blessure. Réduction du stress, du risque de maladies chroniques, création de liens sociaux, les bienfaits du sport ne sont plus à présenter. La reprise d'une activité arrive souvent en tête des bonnes résolutions, que ce soit celle de janvier ou bien de la rentrée de septembre. Mais pour garder un rythme soutenu et ne pas s'arrêter au bout de quelques mois, il est important de respecter les étapes. La première est de faire un bilan de santé chez votre médecin généraliste, surtout si vous souhaitez reprendre le sport après 40 ans. L'objectif est de contrôler la santé de votre cœur et vos capacités respiratoires notamment. En fonction de votre forme, il vous conseillera les sports à pratiquer pour reprendre une activité sereinement. Commencez progressivement en évitant les séances de sport très intenses dans un premier temps. Vous risquez de vous épuiser ou de vous blesser. N'hésitez pas à vous fixer des objectifs réalisables et à augmenter progressivement. Avant chaque session, échauffez-vous soigneusement en effectuant des exercices de faible intensité pendant 5 à 10 minutes pour préparer votre cœur, vos muscles et vos articulations. Roulement d'épaule, flexion, extension. Choisissez également un équipement adapté. Si vous souhaitez courir, oubliez vos vieilles chaussures. Procurez-vous-en de nouvelles et pour cela, demandez l'avis d'un vendeur spécialisé. Et n'oubliez pas de vous hydrater pendant et après votre activité. Pour une bonne reprise du sport, organiser votre emploi du temps est essentiel, car le manque de temps est souvent la principale raison qui nous pousse à arrêter. Pourtant, il est toujours possible de trouver quelques heures par semaine, un peu plus tôt le matin, entre midi et deux, ou en fin de journée, après le travail.
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2: Bienvenue à notre post-it. Aujourd'hui, j'aimerais réfléchir avec toi par rapport au pardon. Parce qu'on fait une faute, il suffit juste de demander pardon et c'est bon. C'est pas exactement comme ça. Alors, on va essayer de voir quelle est la pensée de Dieu et qu'est-ce qu'il nous demande par rapport à ça en lisant un texte qui va nous inspirer. Ce texte se trouve dans l'évangile de Luc, chapitre 3, et le verset 2 jusqu'à 3. Il nous dit comme ça, le texte. La parole de Dieu parvient à Jean, fils de Zacharie, dans le désert. Il se rendit dans toute la région du Jourdain, proclamant un baptême de changement radical pour le pardon des péchés. On parle ici d'un personnage très important dans le Nouveau Testament, je dirais même très important dans la Bible. Jean-Baptiste, c'est quelqu'un qui vivait dans une époque où le temple était toujours en fonction. Donc chaque juif à l'époque qui faisait une petite bêtise, un péché, il devrait aller au temple pour faire une cérémonie et avoir son pardon. Et voilà, Jean-Baptiste apparaît dans ce contexte avec une proposition différente. Il propose aux gens de ne pas venir à Jérusalem, mais de venir au Jourdain, au milieu du désert, et de se faire baptiser pour le pardon des péchés. Mais en quoi c'était pertinent ça? Ils avaient déjà le temple, ils avaient déjà les sacrifices. Pourquoi Jean, il sent l'appel de Dieu de proposer quelque chose d'un peu différent? Alors, avant de donner l'explication, j'aimerais donner une image que je pense qui illustre très bien cela. Imaginons qu'on a une maladie. Une maladie compliquée, mais qui est bien traitée par un médicament. Donc à chaque fois qu'on a une crise, on va chez le médecin nous donne ce médicament, on le prend et on est bien. Et on peut passer comme ça toute notre vie. On a des crises, on cherche le médicament et on trouve toujours un peu d'équilibre. Mais il y a un nouveau médecin qui arrive et qui nous dit, écoute, si tu veux, moi je peux te proposer quelque chose dont tu n'aurais pas besoin de prendre des médicaments. Et cette chose, c'est un changement de style de vie. Si tu changes ça, ça et ça radicalement dans ta vie, tu n'auras plus besoin de ces médicaments. Moi, je pense que nous tous, on choisirait le deuxième médecin, n'est-ce pas? Et Jean-Baptiste se présente justement comme un deuxième médecin qui vient y dire, oui, c'est vrai, demander pardon des choses, c'est très important, même encore aujourd'hui. Mais est-ce que tu aimerais passer toute ta vie à demander pardon toujours pour les mêmes choses? Ou alors, est-ce que tu aimerais de vivre un changement radical avec Dieu? Un changement de style de vie que votre mat va mettre ton péché encore plus loin de toi. Et peut-être tu commenceras à pécher de moins en moins. Et certaines choses, peut-être tu vas réussir même à laisser de côté. Qu'est-ce que tu préfères? Et là, il faisait cette cérémonie du baptême pour dire, voilà, on est mort pour une vie passée et là, on va essayer de construire quelque chose de nouveau. Est-ce que le Seigneur est en train de t'appeler aujourd'hui peut-être à vivre la même chose? Oui, c'est vrai, il faut demander pardon pour nos péchés. Mais qu'est-ce qu'on fait dans notre vie, dans notre quotidien pour vraiment changer notre façon de vivre de façon à tomber moins dans le péché? Je te laisse encourager et je te laisse aussi inspirer par cette réflexion. Moi, je m'appelle Samuel Cogna et c'était le Post-it d'aujourd'hui.
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1: Ce week-end, il se passe quelque chose de particulier. C'est la Méditerranée qui donne le coup d'envoi de la rentrée artistique. Pendant que le reste de l'Europe termine tranquillement ses vacances, Marseille et Nice, elles, allument déjà les projecteurs. Grande galerie internationale, exposition d'exception, chef-d'œuvre du XXe siècle, ce week-end, le Sud tient le haut de l'affiche. Alors on descend sur la côte, c'est parti. Premier arrêt, Marseille, à la friche La Belle de Mai pour Artorama. Du vendredi 28 au dimanche 30 août, ce salon international d'art contemporain réunit une quarantaine de galeries venues de 18 pays et de 4 continents, dont 19 qui participent pour la toute première fois. Ajoutez à cela une section dédiée au design contemporain, des éditeurs et un programme de projection et de conversation en accès libre. Bonne nouvelle, le vernissage public du vendredi 28 de 16 à 20h est gratuit. Ensuite, samedi et dimanche, ouverture de 14h à 20h, comptez 12€ plein tarif, 8€ en tarif réduit, 18€ le pass 2 jours et c'est gratuit pour les moins de 18 ans et les étudiants. Et pendant que vous êtes à Marseille, ne manquez pas le tout dernier week-end de Ce que la mer garde au centre de la Vieille Charité. Cette exposition fait dialoguer archéologie, création contemporaine et écologie autour des mémoires méditerranéennes. Ce que la mer conserve, ce qu'elle efface, ce qu'elle révèle, c'est ouvert de 9 à 18 heures et l'entrée est entièrement gratuite. Mais attention, ça se termine le dimanche 30 août. Cap ensuite sur Nice, où deux très grandes expositions vous attendent. Au Musée National Marc Chagall d'abord, avec Chagall à l'œuvre, 141 œuvres prêtées par les petites filles de l'artiste, esquisses, céramiques, collages, projets monumentaux. On y entre moins comme dans une rétrospective que comme dans un atelier, tout près du geste du peintre. Et vous le savez, ce musée abrite aussi les grandes toiles du message biblique. Ouvert tous les jours sauf le mardi, le tarif est de 12€ et c'est gratuit pour les moins de 18 ans. Et à quelques minutes de là, sur la colline de Cimiez, le musée Matisse propose Henri Matisse, Yves Saint-Laurent, le beau, la mode et le bonheur. Une rencontre magnifique entre la couleur du peintre et le geste du couturier jusqu'au 28 septembre. Enfin, un clin d'œil aux familles de Suisse romande. Dimanche 30 août à 17h, le Sion Festival propose un concert famille avec le Playtoy Orchestra à la Black Box de Sion. Idéal pour venir avec les enfants. Voilà, votre week-end tout tracé entre galeries, chefs-d'œuvre et bord de mer. C'était Aurélien sur Hope Radio. Très beau week-end culturel à vous et à lundi.
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3: Des Nations Unies pour la protection de la haute mer. Il entre en vigueur aujourd'hui, alors on va en parler parce que ça s'est passé avec l'UNOC à Nice. On est avec Kamal Amakran, vous êtes envoyé spécial du président de l'Assemblée Générale des Nations Unies pour le climat et vous êtes directeur général du Centre Mondial pour la Mobilité Climatique. Alors justement, ça sert à quoi ce traité? Parce qu'il y a plus de 80 pays qui l'ont signé, on a suivi cette rencontre internationale. Il va servir à quoi?
4: Alors, comme vous le savez très bien, il y a toujours une grande partie de notre monde, de notre océan, qui n'était pas gouverné. Il s'agit principalement de 50% de ce que représente la planète. Aujourd'hui, avec ce traité, nous avons abouti à une copropriété, une co-responsabilité entre toutes les parties.

0: les pays, tous les États membres pour gouverner, pour gérer, pour administrer le bien et le bien-être de cet océan, de la haute mer.
1: Alors, il suffisait de 60 pays qui puissent signer ce traité. On est 200 jours après ces rencontres. 80 pays, c'est pas mal. Dans le pratique, ça va donner quoi? Qu'est-ce qu'on va protéger? Parce qu'il y a tellement de choses, peut-être la faune, peut-être l'environnement. Alors, comme on est en mer lointaine, on n'est pas sur le littoral, mais pratiquement.
0: Alors, deux points très importants. Le premier... Comme vous le savez très bien, les processus internationaux ou les traités généralement prennent beaucoup de temps pour pouvoir ancrer leur importance et ancrer leur nécessité. Généralement, nous sommes entre 10 à 20 ans avant que nous puissions voir l'entrée en vigueur d'un traité. Aujourd'hui, cela a pu être réalisé en 6 mois et je salue énormément le travail de la France, le travail du Costa Rica et de tous les pays champions. Deuxième point important, et toute longue marche commence avec des petits pas. Il faut commencer quelque part. Toute grande construction est portée par des fondations. Certes, on oublie toujours les petits pas, personne ne voit ces fondations, mais aujourd'hui, nous avons les bonnes fondations pour construire et pour bâtir, et nous avons fait les petits pas nécessaires pour aller très loin. Alors, aujourd'hui commence le travail de comment organiser, administrer et gérer cette copropriété qui est très importante pour l'humanité. Il s'agit du bien-être, il s'agit de la sécurité de plus de 1 milliard de personnes qui vivent le long des côtes, mais aussi des 2 à 3 milliards qui vivent juste derrière et principalement du 3/4 de l'économie mondiale.
1: Alors Kamal Amakran, ce fut aussi une organisation très importante, 3000 scientifiques, des dizaines de présidents d'État, mais Nice va rester une ville importante dans le monde maritime ou le monde de la protection des océans. Qu'en dire exactement?
0: Alors, Nice est aujourd'hui la capitale de l'océan, la capitale des côtes. Très important, comme vous l'avez souligné, est que la rencontre de l'UNOC de Nice a pu rassembler non seulement les diplomates, les chefs d'État, les négociateurs, mais aussi tous ceux qui représentent l'océan, ses côtes et ses peuples. À plus de 450 mers, plus de 2000 scientifiques, plus de 1500 organisations civiles. Et ceci souligne l'importance du multilatéralisme dans une réalité nouvelle. Au-delà des pays, au-delà du gouvernement, mais une souveraineté et une gouvernance portée par des populations et des peuples.
1: Et vous l'avez dit, il y a aussi, monsieur l'envoyé spécial, il y a aussi à Nice eu une vraie dynamique pendant ces rencontres et ce sommet mondial de toute la population. Ça, vous teniez à le souligner, ce n'est pas toujours le cas lorsqu'une ville accueille un sommet comme celui-ci.
0: Bientôt, 3 décennies aux Nations Unies, que ça soit un marathon, que ça soit un festival, il est toujours porté par des organisations ou par des organismes ou des organisateurs. Je dois remercier Nice, le maire de Nice, pour leur engagement, tous les Niçoises et tous les Niçois, car le sommet de l'océan, l'UNOC, était porté par tous et par toutes. Et c'était vraiment un moment de bonheur et de joie de voir les petits et les grands de Nice ravis, engagés et partie prenante à cet exercice.
1: Merci à vous, Kamal Amakran. Je rappelle, vous êtes envoyé spécial du président de l'Assemblée générale des Nations Unies pour le climat et directeur général du Centre mondial pour la mobilité climatique dans le cadre de cette rencontre de l'entrée en vigueur du traité des Nations Unies pour la haute mer et pour sa protection.
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0: Anna Borge, bonjour.
1: Bonjour.
0: Bienvenue au micro de Un air de famille. Vous êtes formatrice à la transmission auprès des enfants. Vous animez régulièrement des ateliers, des séminaires sur ce sujet. Mm-hmm. Merci d'avoir répondu favorablement à ma demande pour que vous interveniez à ce micro.
1: C'est avec beaucoup de plaisir.
0: C'est partagé. Alors, sur le sujet de la transmission auprès des enfants, est-ce que vous pouvez nous dire en quoi ça consiste exactement ?
1: C'est un très très large sujet.
0: Oui.
1: C'est très vaste, mais l'idée, je dirais, principale, c'est quel héritage nous désirons transmettre à nos jeunes, à nos enfants en particulier, et puis parce que nous sommes garants, à un moment donné quand même, d'une responsabilité d'accompagnant, tout au moins dans les jeunes années où ils sont dépendants de nous. Donc la question se pose, qu'est-ce que je transmets ? Basiquement l'alimentation, le confort matériel, etc. Et puis on se rend compte qu'il y a bien plus derrière et qu'on doit aller bien plus loin. Voilà.
0: Donc en fait, c'est une prise de conscience au départ quand même, la transmission, c'est qu'on souhaite volontairement transmettre quelque chose aux enfants.
1: Oui, tout à fait. Alors souvent, cette prise de conscience, elle vient au fur et à mesure que l'enfant grandit. Et on se découvre interpellé dans notre rôle de transmetteur. Et ça nous renvoie à nous-mêmes. C'est pas toujours facile.
0: C'est important de transmettre aux enfants, d'être dans cette transmission ?
1: Écoutez, on peut le faire de manière inconsciente, mais on le fait toujours. On transmet toujours quelque chose. Là où ça devient quand même intéressant et je dirais même important, c'est petit à petit de quitter ce mode inconscient où on fait les choses machinalement pour petit à petit devenir des personnes qui se disent « je transmets telle chose, telle valeur, telle habitude parce que j'y tiens, parce qu'il y a cette raison-là, pour telle et telle raison. » Voilà. Et donc je deviens conscient de moi-même.
0: Et alors, qu'est-ce que ça implique de prendre conscience qu'on souhaite transmettre quelque chose aux enfants ?
1: Ça implique beaucoup de choses pour soi. Il me semble que l'adulte est confronté à lui-même, confronté à son histoire, confronté à ses héritages familiaux, d'éducation, de formation, de patrie, etc. C'est qui je suis ? Qu'est-ce qui me modèle ? Qu'est-ce qui m'a modelé ? Pourquoi je vais tenir à certaines choses et pourquoi je vais en lâcher d'autres ? Et donc, l'enfant, si je vais insister pour qu'il intègre telle valeur, en tout cas au début, après il en fera ce qu'il voudra à son tour, voilà, je suis renvoyée à moi-même. Et si je n'accepte pas cette interrogation personnelle, eh bien je peux vraiment, peut-être rendre ma transmission un petit peu pauvre, parfois même dangereuse aussi.
0: Ou perdre le sens.
1: Et perdre le sens, voilà.
0: Des choses.
1: Tout à fait.
0: Et alors, il y a plusieurs méthodes, plusieurs moyens, plusieurs manières pour transmettre aux enfants. Comment ça se passe ?
1: Je dirais que la vie fait que le premier moyen de transmission, c'est le vécu ensemble. L'enfant naît dans une famille, au sein d'une famille monoparentale, avec un couple classique, sous n'importe quelle forme, avec des grands-parents, sans grands-parents, une famille, des amis. Et l'enfant va grandir dans ce contexte et obligatoirement, il va absorber cette transmission, souvent non dite. Ça va être des habitudes, ça va être des rythmes de vie, ça va être des paroles, etc. Et petit à petit, va se confronter aussi à d'autres modes de transmission qui vont être des modes plus intellectuels, plus abstraits, plus conceptuels.
0: Et c'est facile de transmettre quelque chose quand on souhaite vraiment le faire à un enfant ?
1: La première réponse que j'ai envie de dire, c'est toujours facile si au départ, on aime l'enfant. Alors, je sais que l'amour est très galvaudé, mais aimer l'enfant, ça veut dire le respecter, ça veut dire être à son écoute. Si telle valeur ou telle habitude que je transmets ou tel comportement que j'exige, parce que ça se fait comme ça, si je suis à l'écoute de l'enfant et de ses réactions, parfois bonnes, parfois négatives, parfois il rentre en conflit, très tôt d'ailleurs, eh bien, je me dois, à un moment donné, de trouver le moyen soit d'insister pour que telle valeur passe, soit alors de lâcher prise, mais il faut que je me pose la question du pourquoi.
0: Donc, si je comprends bien, c'est pas très facile à faire.
1: Ça demande beaucoup d'humilité.
0: Anna Borge, merci beaucoup pour votre intervention à ce micro. Nous étions dans Un air de famille. On se retrouve bientôt pour une prochaine chronique. Merci, au revoir.
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2: Un bilan qui s'alourdit sans cesse. On déplore désormais 552 morts et plus de 1400 disparus au Népal. Après la crue qui a submergé une vallée de l'Himalaya avant-hier, des villages entiers ont été balayés dans cette région frontalière entre le Népal et le Tibet. C'est une véritable course contre la montre qui est engagée par les secours pour tenter de retrouver des rescapés, des secours qui travaillent sous la menace persistante de nouvelles inondations. Et en Suisse, la chaîne du Bonheur a lancé une collecte pour les populations touchées. Les dons peuvent être effectués sur www.bonheur.ch. L'Indonésie dit intensifier ses efforts pour lutter contre les incendies. Plus de 5 millions de résidents des îles de Bornéo et de Sumatra ont été directement exposés à des risques liés aux fumées intenses émanant des dizaines de feux qui ravagent l'archipel. Selon les autorités sanitaires indonésiennes, en juillet et en août, environ 1300 personnes ont dû être soignées pour des infections respiratoires. En Allemagne, ce crime résolu plus de 30 ans après les faits. Un homme de 81 ans a été condamné à la prison à perpétuité pour le meurtre en 1994 d'une touriste américaine. Cette condamnation a été rendue possible grâce à l'analyse d'ADN. Une jeune américaine de 24 ans avait été retrouvée morte à Koblenz, dans l'ouest de l'Allemagne. Son corps avait été découvert par des enfants en train de jouer. Bredouille pendant des décennies, la police a annoncé en février avoir arrêté un suspect désigné comme Hans S.,

0: dans une maison de retraite. Son ADN était fiché depuis sa condamnation en 1999 pour tentative de viol sur une adolescente de 16 ans. Il a été condamné à perpétuité aujourd'hui. Une ancienne élue de la commune de Crans-Montana en charge des constructions entre 2017 et 2024 est à son tour inculpée dans l'affaire de l'incendie du bar Le Constellation. 17 personnes figurent désormais sur la liste des prévenus. L'ensemble des accusés doivent répondre des mêmes charges, soit homicide par négligence, lésion corporelle par négligence et incendie par négligence. Depuis sa dernière audition, début juin, Jessica Moretti doit aussi répondre de faux dans les titres. Et un orage violent perturbe le trafic à l'aéroport de Zurich aujourd'hui. À la mi-journée, on comptait 27 vols annulés à l'arrivée et au départ. Et d'autres annulations sont à prévoir en fonction de l'évolution des conditions météo. C'est ce qu'indique la compagnie aérienne suisse qui précise que plus de 3000 passagers sont pour l'heure concernés. Et ce report aussi du départ du 23e Ultra Trail du Mont Blanc à Chamonix, un report de 2 heures en raison d'un épisode orageux prévu sur le massif. Au lieu de partir à 17h45, les 2500 coureurs partiront pour la boucle de 174 km autour du Mont Blanc à 19h45. Et le ciel, encore quelques orages et averses sont à attendre, encore aujourd'hui. Demain, le soleil alternera avec les nuages. Tôt le matin, quelques bancs de grisailles seront encore présents, avec de possibles précipitations le long des préalpes. Les nuages vont s'imposer au fil de la journée. En pleine, il fera 25 degrés au meilleur de la journée. Et puis dimanche, bien ensoleillé, avec la formation de quelques cumulus en montagne, encore de journée. En soirée, passage nuageux et augmentation de quelques averses possibles. Sur le Jura et le nord du plateau. Et puis 27 degrés en pleine au meilleur de la journée avec un vent généralement faible de sud-ouest.
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0: C'est maintenant notre émission Sentez-vous bien et j'ai le plaisir de recevoir le docteur Jean Lindsay. Bonjour.
1: Bonjour Oscar.
0: Alors aujourd'hui, docteur, vous souhaitez vous arrêter sur des innovations technologiques importantes développées par des Français qui ont révolutionné la médecine.
1: Bah oui.
0: Et alors donc, à commencer par la chirurgie par célioscopie. Alors est-ce que vous pouvez nous dire qu'est-ce que c'est que la chirurgie par célioscopie ?
1: Bah, si vous voulez, c'est la chirurgie que l'on fait en faisant seulement un petit trou dans la paroi qui permet d'avoir beaucoup moins de délabrement, beaucoup moins de stress post-chirurgical. C'est ce qui permet la chirurgie ambulatoire, puisque maintenant on se fait opérer puis on repart. Enfin, dans beaucoup de cas, on peut rentrer chez soi le soir.
0: Et alors donc, la personne qui a inventé cette chirurgie par célioscopie, qui est-elle ?
1: C'est Philippe Mouret. C'est un médecin qui est né le 29 septembre 38 à Lisieux, en Normandie, et qui a inventé la célioscopie chirurgicale, qu'on considère comme une deuxième révolution chirurgicale.
0: Voilà, donc la chirurgie par célioscopie.
1: Oui, il a commencé par la première chirurgie avec il a fait une cholécystectomie par célioscopie en 87.
0: Alors qu'est-ce que c'est ?
1: Il a retiré la vésicule biliaire en faisant juste un petit trou, alors qu'autrefois on ouvrait la paroi complètement.
0: D'accord.
1: Pour accéder à la...
0: Oui. C'était beaucoup plus invasif.
1: Ah bah oui. Là, donc fallait y penser quand même.
0: Oui.
1: Hein.
0: Oui.
1: Il a un peu de culot, hein.
0: Il a eu du mal à se faire entendre,
1: à
0: convaincre plutôt.
1: Bah oui, il s'est fait, il n'était pas universitaire, donc il a été ostracisé avant de finir par percer. Puis maintenant, tout le monde fait ça du pôle nord au pôle sud. Et il a failli être oublié. C'est simplement parce que des amis à lui qui l'ont connu, il est mort prématurément, ont tenu à écrire un livre et à bien rappeler que c'était lui qui était derrière toute cette technique qui a complètement révolutionné la chirurgie.
0: Et on a failli en oublier qui était l'auteur.
1: On a failli oublier l'auteur. Oui.
0: Docteur Jean Lindsay, donc une autre avancée technologique importante qui a révolutionné la médecine, c'est la tractographie ou IRM de diffusion. Est-ce que vous pouvez nous dire de quoi est-ce qu'il s'agit exactement ?
1: Ben, c'est une technique qui, avec de l'IRM cérébral, permet de voir le câblage du cerveau. Vous savez que nous avons en câble dans le cerveau l'équivalent de 2,5 fois le tour de la Terre.
0: Et c'est incroyable, hein ?
1: C'est incroyable, hein ? Et M. Le Bihan, qui est et médecin et physicien, a eu l'idée, l'intuition, au cours des années 80, qu'on pourrait peut-être arriver à voir les câbles à l'intérieur du cerveau vivant avec de l'IRM. Fallait y penser, là aussi. Hein. Mmh. Et alors, il a travaillé, développé, puis finalement, ça a marché. Alors, ça a beaucoup d'applications. Hein. Ça permet de voir l'anatomie du cerveau, c'est les connexions du cerveau à l'intérieur du cerveau vivant. Et ça a un gros intérêt en neurologie, en maladies psychiatriques et dans les maladies auto-immunes du cerveau et pour le suivi des maladies du cerveau, aussi bien en psychiatrie qu'en neurologie. C'est donc une avancée énorme.
0: Voilà, donc la tractographie. Et puis, docteur Jean Lindsay, pour terminer, là, vous allez nous parler des CAR-T-cell. Alors, pouvez-vous nous expliquer ce que c'est ?
1: Alors, CAR, ça veut dire Chimeric Antigen Receptor. C'est des récepteurs antigéniques, des chimériques. C'est l'entrée dans ce qu'on appelle les médicaments vivants. On prend les lymphocytes d'un patient, on modifie les gènes de ces lymphocytes de telle manière à ce qu'ils aillent attaquer les cellules cancéreuses, spécifiquement, uniquement les cellules cancéreuses. Et là encore, on a un monsieur qui s'appelle Michel Sadelin, qui est né en 1960 en France et qui vient de recevoir le prix de l'avancée majeure en sciences de la vie. C'est un prix très prestigieux donné aux États-Unis parce qu'il a eu un rôle majeur dans la mise au point de ce qui est une révolution dans le traitement des cancers. Parce que ces thérapies-là, qui sont en plein développement, permettent de traiter les cancers avec très peu d'effets secondaires et avec une très grande efficacité. Et il y a beaucoup d'espoirs qui sont fondés sur ces cartes et selles.
0: Donc voilà, les cartes et selles. Aujourd'hui, vous avez parlé donc des cartes et selles, de la chirurgie par célioscopie et de la tractographie. Alors c'était Sentez-vous bien, nous étions en compagnie du docteur Jean Lincey. Aujourd'hui, merci. Vous avez souhaité vous intéresser de plus près à des innovations technologiques qui ont été portés par des Français.
1: Essayer de retirer un peu de morosité dans l'esprit de nos contemporains, les amener à l'émerveillement de ce que le monde actuel nous amène aussi, à côté de toutes les horreurs que nous savons.
0: Voilà, merci beaucoup Dr Jean Lincey de nous aider à nous émerveiller. À très vite pour une nouvelle émission de Sentez-vous bien. Au revoir.
1: Au revoir Oscar.
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2: Petit sujet psychologique avec Éléonore Tarlet, bonjour.
3: Bonjour Oscar.
2: Vous êtes psychologue et psychothérapeute et aussi conférencière et vous nous faites le plaisir de nous retrouver régulièrement à ce micro. Nous nous retrouvons autour du thème épigénétique et santé psychologique que vous nous proposez déjà depuis quelques émissions. Et il faut bien le dire, l'épigénétique, c'est la modification de l'expression des gènes à travers les générations. C'est à peu près ça, est-ce que j'ai bien résumé ?
3: C'est à peu près ça. En gros, c'est comment nos gènes intègrent l'environnement. C'est vraiment une interaction entre l'environnement, ce que je vis ou ce que mes ancêtres ont vécu, et mon patrimoine génétique, mais là plus sous forme de comment il va être lu en fait. On n'a pas de modification d'ADN.
2: Et alors pour bien nous aider à comprendre, aujourd'hui vous nous proposez de nous arrêter sur ce que vous appelez dans votre jargon une vignette clinique ou tout simplement un cas clinique.
3: Tout
2: Est-ce
3: à
2: que
3: fait.
2: Vous pouvez alors nous raconter ce cas clinique?
3: Alors pour illustrer comment l'épigénétique peut développer des symptômes, je vais vous donner le cas de Lydia que j'ai trouvé dans un bouquin qui s'appelle Épigénétique et santé psychologique sous la direction de Cyril Tarquinio qui est formidable. Et donc Lydia, elle est soignante, elle est mariée, elle a 4 enfants et elle souffre de bruxisme depuis toute petite. Alors le bruxisme, c'est quand on serre les dents, on serre les mâchoires, et pour elle, il y a vraiment des conséquences très importantes. Elle dort avec une gouttière, elle peut se casser les dents ou avoir des nécessités, des opérations. Donc c'est vraiment un problème qui a des conséquences physiques importantes. Donc elle vient consulter pour ça, et notamment une angoisse de manquer et un sentiment d'insécurité qu'elle définit mal. Elle a déjà fait pas mal de thérapies qui n'ont donné aucun résultat à ce jour, voire certaines qui ont empiré son problème. Alors, ce qu'elle observe aussi, c'est que ce bruxisme, c'est un problème familial, on va dire, puisque ses deux parents en souffrent, sa sœur, ses neveux, des cousins maternels, et a priori ses grands-parents aussi. Et ses propres enfants, ses 4 enfants ont tous, à un niveau divers, ce problème de bruxisme. Alors, la thérapeute fait l'hypothèse que ce symptôme, donc un symptôme familial, serait une stratégie de survie sur le plan familial. Donc elle va investiguer et elle va se demander qu'est-ce qui aurait pu, dans l'histoire familiale, nécessiter d'avoir à serrer les dents à ce point.
2: Oui.
3: Donc quand on parle de stratégie de survie, c'est associé aussi à des ressources. Ça n'est pas que serrer les dents, sans doute serrer les dents leur a permis de traverser certaines épreuves. Alors, quand on lui pose cette question, elle fait immédiatement le lien avec son arrière-grand-père paternel, 1905, qui a dû quitter son pays de l'Est, de l'Est de l'Europe, à pied avec sa femme et ses 11 enfants. Il a été obligé de voler un passeport pour changer d'identité. Et au cours de cette traversée, il a perdu 4 de ses enfants les plus jeunes. On peut dire évidemment que cette terrible épreuve constitue une traumatisation transgénérationnelle. Donc voilà où on parle du transgénétique. Et tous les descendants sont dépositaires d'une histoire qui semble pas résolue, puisque le bruxisme perdure. Alors, on a vu que ses ancêtres, ils étaient occupés à leur survie. Du coup, quand ils sont arrivés dans ce pays, et ils n'étaient pas occupés à faire le deuil ou à digérer cette traumatisation. C'est un peu ce qu'on voit, on a vu ça sur les victimes de la Seconde Guerre mondiale ou des camps de concentration. C'est-à-dire que la personne traumatisée qui revient n'en parle jamais, mais forcément est porteuse du trauma. Les enfants voient que c'est un sujet sensible et du coup n'abordent jamais le sujet en voyant très bien qu'il y a des problèmes. Et en général, c'est les petits-enfants, donc c'est 3 générations après, qui se permettent de dire « Ah mais papy, dis donc, t'étais en camp de concentration, tu peux me raconter ?» Et peut-être ça peut commencer un peu à dégeler le trauma transgénérationnel.
2: Et alors dans le cadre de ce trauma, et en l'occurrence dans le cas clinique que vous venez de nous évoquer, comment est-ce que ça s'est déroulé?
3: Alors, la thérapeute a proposé donc une prise en charge EMDR, puisqu'on avait vu dans une précédente émission...
2: On en avait parlé, oui.
3: ...que ces thérapies, l'EMDR et notamment la méditation de pleine conscience, montrent une efficacité moléculaire. Donc, c'est vraiment pas qu'une réparation intellectuelle, c'est vraiment imprimé dans notre génome. Donc, cette thérapeute qui fait de l'EMDR propose, dans cette thérapie globale EMDR, de... technique, un génogramme centré compétences. Alors un génogramme, qu'est-ce que c'est? C'est comment on va conceptualiser la problématique familiale pour identifier ce qu'on appelle le lien source. Alors en EMDR, on parle de souvenir source. Là, on va aller rechercher quelle serait peut-être la personne à l'origine de cette problématique, de ces symptômes.
2: C'est une sorte d'arbre généalogique.
3: C'est une sorte d'arbre généalogique. Alors là, c'est centré compétences, parce que nous, ce qui nous intéresse en psychologie, c'est surtout de valoriser aussi cette personne. Elle a pu traverser ça. Et bien sûr, comment elle a mobilisé autant de ressources, c'est incroyable. Elle est quand même arrivée à dépasser des choses terribles. Donc bien sûr, il y a le trauma dont on va s'occuper, mais surtout, il y a toutes les compétences qu'elle a aussi transmises aux descendants.
2: Et alors donc, au niveau thérapeutique, comment les choses se mettent en place ?
3: Alors, au niveau thérapeutique, donc une fois qu'on a identifié ce génogramme et un peu d'où vient, de qui vient l'origine du symptôme, du problème, on va aussi travailler avec un autre protocole qui s'appelle le protocole de la lettre, pour quelque part écrire des lettres à nos ancêtres pour résoudre des affaires relationnelles non digérées.
2: D'accord. Voilà ce qui a été mis en place, en tout cas, pour cette personne.
3: Ça a été mis en place, voilà, pour
2: Lydia. Et le résultat ?
3: Et le résultat, très rapidement, parce qu'en fait, dès qu'ils ont commencé à écrire le génogramme sans même commencer le retraitement en EMDR, Lydia a commencé à la fois à faire beaucoup de cauchemars, de voyages, des endroits où elle était perdue, où elle ne connaissait personne, mais à la fois, elle commençait déjà à se sentir plus calme dans son quotidien et à sentir qu'elle avait moins de problèmes de bruxisme. Donc, en fait, cette thérapie a montré des résultats déjà très rapidement. Et quand le bruxisme était résolu, voilà, Lydia a souhaité arrêter, hein, c'était effectivement l'objectif. Et 4 ans après, il y a eu un point et Lydia a vraiment confirmé les améliorations qui avaient été constatées à la fin de la thérapie, 4 ans auparavant. Son bruxisme, 4 ans après, avait vraiment quasiment disparu, hein, je dirais pas 100%, mais pratiquement. Il ne revenait que très rarement et très légèrement quand elle était confrontée à des moments de grande tension. Et ce qu'elle observe aussi, ce qui est étonnant dans cette épigénétique, c'est que ces enfants, alors qu'ils n'ont pas été en thérapie, sont moins gênés par leurs problèmes de bruxisme.
2: Voilà, donc un cas clinique qui nous apprend beaucoup. Nous nous retrouvons très vite, Éléonore Tarly, pour d'autres émissions, lors desquelles eh bien, vous reviendrez plus précisément sur ces notions que vous avez abordées aujourd'hui, sur le génogramme, le protocole de la lettre, et puis vous nous reparlerez sans doute de l'EMDR qui intègre toutes ces techniques. Merci beaucoup, Éléonore Tarly.
3: Un grand merci à vous.
2: C'était Petit Sujet Psychologique. Aujourd'hui, vous avez abordé eh bien, les notions d'épigénétique au regard de la psychologie. On se retrouve très vite. À bientôt.
3: Au revoir. À bientôt. Au revoir.
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0: 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Il est 16h.
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0: 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Aujourd'hui,
2: la Bible, nouvel français courant, en gros caractères. Il y a environ une année et demie, paraissait à grand renfort publicitaire une nouvelle version de la Bible en français courant. Une traduction de qualité, grâce à la participation de beaucoup de théologiens de différents courants chrétiens. Presque toutes les autres versions ayant récemment proposé de nouvelles traductions, il a été temps que la Bible en français courant se renouvelle aussi. Mais aujourd'hui, j'aimerais vous parler du nouveau modèle de cette Bible qui est en format gros caractère. C'est aujourd'hui un format très demandé car les grandes lettres apportent un confort de lecture inégalé. En plus, je la trouve personnellement très belle, avec sa couverture bleu marine et ses tranches dorées. Forcément, elle est assez volumineuse et ce n'est pas une Bible à glisser dans son sac. Elle est donc utile chez soi, tranquillement et confortablement installée pour lire la parole de Dieu. Et comme elle est en français courant, elle est bien compréhensible et d'un accès facile pour toute personne qui veut découvrir la Bible. Elle s'offre même le luxe de quelques notes, d'une introduction pour chaque livre biblique, d'un petit dictionnaire, de belles cartes en couleur et des plans de Jérusalem. Et elle est disponible avec les livres deutérocanoniques ou sans. Bref, une belle Bible qui permettra de passer de bons temps de lecture de la parole de Dieu à n'importe quel âge. Un livre pour vous faire du bien.
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2: Bonjour à tous et bienvenue à votre rendez-vous de réflexion, l'instant Bible. Aujourd'hui, je vous invite à vous plonger au temps de Jésus et plus particulièrement au cœur des controverses à Jérusalem, telles que rapportées dans l'évangile de Marc. Et pour cela, eh bien, je serai accompagné des pasteurs Pascal Rodet et Jethro Camille. Bonjour à chacun.
3: Bonjour Stéphane, bonjour.
4: Bonjour, bonjour.
2: Merci de votre présence et puis de votre participation. Nous allons donc chercher à comprendre comment ces récits anciens peuvent encore résonner dans nos vies modernes. Et pour bien comprendre et pour commencer, eh bien, nous allons resituer les choses et notamment nous intéresser au contexte dans lequel ces controverses que Jésus a eues à Jérusalem se sont déroulées. Alors, pasteur Jethro Camille, est-ce que vous pouvez nous parler un peu de ces controverses et de ce contexte ?
5: Alors, je vais commencer par le contexte, parce que c'est particulier quand même. Disons que j'ai habité dans un petit village alsacien charmant, ça s'appelait Kingersheim. Kingersheim, c'était joli, il y avait un petit lac, c'était bien, mais il n'y avait pas grand-chose. Et puis, juste après, j'ai été muté à Paris, intramuros, et j'habitais près de la place d'Italie. C'est pas la même puissance, c'est pas la même activité, c'est pas la même envergure, c'est autre chose. Je préférais Kingersheim, personnellement, parce que je suis un petit peu campagnard dans l'âme. Mais si vous voulez de la puissance, de l'envergure, de la culture, vous allez dans la capitale. Et Jérusalem, c'est la capitale. C'est là où l'activité économique a lieu, c'est là où l'activité culturelle se tient, c'est là où les gens ont des relations, tissent des liens. Et puis c'est aussi là où il y a l'activité cultuelle. Parce que pour le peuple juif, il y a un lieu, c'est le temple. Il peut y avoir des hôtels de ci, de là, des hôtels, des lieux un petit peu sacrés, mais il y a le temple à Jérusalem. Et donc, Jérusalem, par définition, c'est vraiment le lieu où il y aura la possibilité de lancer de nouveaux mouvements, de nouvelles idéologies, mais où également les chefs religieux vont essayer absolument de maintenir leur emprise. Donc, le contexte n'est pas tout à fait innocent dans ces controverses.
2: Et alors, là, Jésus va être en prise avec ses chefs religieux. Est-ce que vous pouvez nous dire de quel genre de controverses il s'agit en réalité ?
5: En réalité ? À mon sens, il s'agit d'enjeux de pouvoir et de prestige. Supposons, moi je suis pasteur par exemple, de profession, et puis supposons que je sois pasteur d'une congrégation, ça se passe pas comme ça chez nous. Chez nous, moi je suis rémunéré par une institution, mais il y a des pasteurs dans certaines communautés qui sont rémunérés par l'Église directement. Supposons que je sois pasteur d'une communauté rémunéré par l'Église directement à Neuilly-sur-Seine avec des gens qui sont des stars de la chanson, des généraux, de l'armée, enfin des gens qui ont beaucoup d'argent. Et puis qui me vénère. Hein. Oui, on peut toujours rêver, non ?
3: On peut toujours rêver.
5: Et puis d'un seul coup, il y a un trouble fait qui vient et qui commence à drainer un petit peu mon public à lui. Je vais tout faire pour voir s'il n'a pas des dossiers cachés, si je ne peux pas le compromettre. Je vais peut-être lui envoyer une petite diaconesse mignonne pour le planter. Pourquoi ? Parce que, quelque part, il me fait de l'ombre. Et je pense qu'en réalité, ce qui se passe, c'est que Jésus fait de l'ombre et sa manière de vivre, et une critique vis-à-vis de celle des pharisiens, qui essaient de se débarrasser de lui, du coup.
2: Et alors donc, ce contexte que vous nous avez décrit, ce que vous venez de nous expliquer aussi dans ce rapport de pouvoir, est-ce que tout cela a une signification pour la foi chrétienne ?
5: Alors, quand vous êtes chrétien, vous avez pris parti d'une certaine manière, et vous avez fait un choix spirituel, un choix philosophique, un choix de vie, et c'est un choix qui est assez radical d'une certaine manière. Quand par exemple vous allez vous mettre à être plus généreux, ce ne sera pas sans répercussions, y compris des répercussions potentiellement négatives, ça va peut-être gêner certaines personnes. Quand vous allez changer d'éthique de vie, ça se fera parfois très simplement pour vous, mais par rapport à votre environnement, vos collègues de travail, ça peut être problématique. Moi je me souviens d'une collègue qui était vendeuse avant, mais qui avait son éthique chrétienne, qui l'empêchait de mentir, en tout cas, elle ne souhaitait pas mentir, ne souhaitait pas tricher. Et elle passait vraiment pour une tocarde, quoi, auprès des autres qui essayaient de faire le maximum de profit en manipulant, en mentant, en trichant, en extorquant quelque part de l'argent aux autres. Donc voilà, fatalement, quand vous êtes chrétien, il y a des difficultés. Bon, des difficultés pour tout le monde, mais elles sont d'un registre particulier quand on est chrétien.
2: Alors je me tourne vers vous maintenant, pasteur Pascal Rodet. Est-ce qu'on connaît les éléments qui sont utilisés justement dans ce rapport de force entre Jésus-Christ et les chefs religieux ?
0: Il y en a plusieurs, en effet, des éléments qui sont utilisés, des éléments d'ailleurs qui sont liés à la fois à l'histoire du judaïsme, à la Bible par elle-même, bien sûr, aux écrits, aux saintes écritures, et à des formes différentes. Hein. Ça va depuis le schéma parabole, qui est une histoire pour expliquer quelque chose afin de démontrer l'importance d'une valeur ou d'une loi. Il y a la loi directement, Dieu a dit, et puis il y a la référence d'un père spirituel en particulier que l'on met en avant parce que c'est toute un aura qui est derrière et on se revendique de ce père spirituel. Donc voilà, c'est un peu dans tous ces éléments-là que l'on retrouve d'ailleurs dans ce moment où Jésus et les pharisiens ont une discussion un peu forte et un peu avec une grande controverse. Sur ces questions-là, hein, ça varie entre quand on prend Marc chapitre 12, là c'est la parabole, c'est une parabole, oui, avec la parabole des vignerons. Ensuite, il y a l'histoire de l'impôt. Donc là, il va prendre un objet, donc du quotidien, Jésus, pour dire la différence qu'il y a, avec une suite à une question des pharisiens toujours pour embêter. Et là, d'ailleurs, c'est un des éléments qui est rajouté. Ils utilisent un peu la politique. Oui. Dans cette histoire, puisque les pharisiens savent très bien que c'est le moment tendu, on est envahi, donc on n'aime pas les envahisseurs, mais on va utiliser cela pour essayer de coincer Jésus. Voilà, ça, c'est un peu ces histoires-là. Enfin voilà, il y a plusieurs éléments dans ce chapitre 13 qui montrent bien que c'est comme l'a rappelé le pasteur Jethro Camille, un pouvoir qui est derrière, une autorité. Je suis, je connais, je suis le pharisien, le professeur de la loi, tu vas pas m'enlever ce privilège. Et donc, je vais utiliser quelque chose pour te contredire. Mais Jésus, à chaque fois, il a remis les pendules à l'heure, comme on dit.
2: Et alors, est-ce qu'on peut déjà tirer des leçons de ce que vous venez de décrire, là ?
0: Mais je crois que profondément dans la règle générale de différents éléments qu'il y a de discussion entre les pharisiens et Jésus, le principe que Jésus veut démontrer, c'est que ce soit la politique, que ce soit par les paraboles, que ce soit un problème relationnel, les valeurs de Dieu sont des valeurs tournées pour le bien-être de l'être humain. Et il ne rentre pas dans cela. Plusieurs fois, il a réussi à déjouer les pièges des pharisiens en simplement rappeler une règle fondamentale, respectez-vous les uns les autres et respectez Dieu. Ça, c'est un peu le leitmotiv de Jésus.
2: Alors, à l'époque, Jésus, parmi le nombre d'enseignements qu'il a pu apporter lorsqu'il était sur Terre, a insisté en particulier sur le pardon. Je me tourne vers vous, pasteur Jethro Camille. Comment est-ce que ces valeurs, ces enseignements, et notamment cette question du pardon, ce sont des éléments sur lesquels on peut encore s'appuyer aujourd'hui et éventuellement en avoir une application concrète ?
5: Eh bien, dans le cadre des controverses, cette question est excellente, tout simplement parce que ces controverses ont été exacerbées jusqu'à amener finalement à l'assassinat, au meurtre de Jésus sur la croix. Et quand il est sur la croix, il dit « Père, pardonne-leur ». Ils ne savent pas ce qu'ils font, ce qui montre bien que jusqu'au dernier moment, le pardon était vraiment quelque chose de tout à fait fondamental et crucial pour lui. Pourquoi ?
2: Et vécu, finalement.
5: Et vécu. Mmh. Voilà, c'était pas comme beaucoup de chefs religieux, un baratin, ou beaucoup de croyants, un baratin, mais finalement, au fond, il n'y a rien qui a changé. Lui, jusqu'à la mort, quoi, il a tenu à ces valeurs-là. Mais pourquoi ? Mais parce que je crois que le pardon, c'est un cadeau extraordinaire que l'on fait à l'autre, et c'est un cadeau extraordinaire que l'on se fait à soi-même. Si mon ami et collègue Pascal Rodet m'offense, et qu'au lieu de rentrer dans une logique relationnelle de pardon, il faut bien définir les choses ensuite, hein, au lieu de faire cela, je rentre dans une logique de rancune ou de vengeance, je vais moins bien dormir, je vais être en mauvaise santé mentale, je vais être de mauvaise humeur, enfin bref, je vais me pourrir la vie à moi tout seul. D'ailleurs, si ça se trouve, il m'a offensé sans même savoir qu'il m'a offensé. D'ailleurs, il m'a pas offensé, il a fait quelque chose que moi j'ai interprété comme étant une offense. Donc le pardon, c'est un cadeau extraordinaire. C'est l'idée d'apprendre à rejoindre l'autre, de donner quelque chose à l'autre par-delà le mal que j'ai pu ressentir. Donc donner par-delà, pardonner. Donc c'est un cadeau extraordinaire, c'est une valeur cardinale effectivement du christianisme.
2: Et alors donc, à travers l'évangile de Marc, on voit qu'il y a plusieurs notions, celle du service, de l'humilité. Pasteur Pascal Rodet, est-ce que vous pouvez nous dire en quoi ces notions qu'on retrouve dans l'évangile de Marc peuvent influencer notre comportement aujourd'hui, dans notre quotidien ?
0: Il y a dans l'esprit de Jésus l'idée profonde que pour vivre dans un équilibre de vie correcte et en bonne relation, il est important d'être soucieux et de Dieu et de l'autre, de prendre soin de soi. Et pour cela, il y a en effet besoin de travailler sur cette notion de service. Je suis aussi au service des autres. Je n'attends pas qu'on me donne uniquement moi, mais aussi je donne. Ce sont des valeurs qui sont importantes pour cette bonne relation. On vient de parler du pardon, c'est capital. Sinon, on rentre dans une notion de vengeance. C'est-à-dire que parce que quelqu'un m'a offensé, je vais lui rendre la monnaie de sa pièce en faisant la même chose que moi, je ne voudrais pas qu'il me fasse. Donc là, il y a un illogisme quelque part derrière. Et c'est ce que Jésus veut pointer du doigt en disant « Mais faites aux autres ce que l'on voudrait que l'on fasse pour
5: vous. »
0: Tout
5: à fait.
0: C'est un texte très fort de la parole de Jésus qui montre bien ce souci de Jésus, de Dieu, de dire « Pratiquez et vous verrez, ça va vous ouvrir les portes dans la vie. »
2: Alors nous arrivons déjà vers la fin de notre émission et je voudrais vous poser une question à vous deux. D'abord à vous, pasteur Jethro Camille. Est-ce que la compréhension qu'on peut avoir de ces controverses que Jésus a vécues à son époque peuvent être une aide pour vous personnellement aujourd'hui dans votre parcours de foi?
5: Oui, c'est une aide considérable dans mon parcours de foi pour une raison simple, c'est que énormément de choses dans ces controverses sont dans le non-dit, dans le non-exprimé et peut-être même dans le non-pensé, dans ce qu'on appelle l'impensé. J'ai trois adolescents à la maison, là, maintenant. Priez pour moi, mes frères. Il y a certaines tensions qui s'expriment dans des échanges parfois un peu vifs, pas extraordinairement vifs, mais un peu vifs. Et finalement, en prenant le temps de décortiquer, de parler, d'échanger, on se rend compte que les enjeux n'avaient pas été exprimés du tout. Et donc, c'est la même chose dans ces controverses-là. Ces controverses-là, elles m'enseignent vraiment à séparer les sujets et à identifier ce qu'il y a derrière la controverse. On peut facilement se disputer, on peut facilement avoir des controverses, mais bien souvent, l'objet réel de la controverse n'est pas celui qui est énoncé verbalement. Et c'est bien le cas des pharisiens. Peut-être pour conclure, être un petit peu bref, pharisiens, ça veut dire séparés. Donc ce sont des gens qui se considéraient tellement supérieurs aux autres qu'ils se sont appelés les séparés, quoi, les gens qui sont dans une autre dimension, c'est, voilà, au top de la spiritualité, c'est ça. Là ensuite, ça va générer tout un comportement d'assujettissement des autres, ils donnaient des injonctions, surtout ils régentaient la vie des uns au millimètre près, mais il y a un impensé qui est extraordinaire parce que ces gens-là prenaient la place de Dieu quelque part dans la vie des uns et des autres. Donc ce que ces controverses m'apprennent, c'est vraiment apprendre à identifier le sujet réel derrière la controverse et de travailler non pas dans ce qui est visible, mais dans ce qui est à la racine.
2: Alors, pasteur Pascal Rodet, pour vous, est-ce que justement ces controverses de l'époque, aujourd'hui, dans votre vie personnelle, vous aident à vous situer dans la société actuelle ?
0: Oui, tout à fait. Et le mot que je retiendrai le plus, c'est clarifier les choses. Les pharisiens ont voulu essayer de piéger Jésus. Jésus a clarifié les choses et les situations. Et c'était quelque part bien, et je pense que c'est pour cela qu'on retrouve ces controverses dans la Bible, parce qu'elles nous aident à discerner, ou plutôt, ils nous aident à avoir un comportement bien précis. Ce que je vois, ce que j'entends, ce que je peux comprendre des autres, n'est pas forcément quelque chose ou bien de négatif, ou bien que je dois prendre pour moi-même, mais bien d'essayer de les accompagner dans leur façon de vivre ou leur façon de s'exprimer, voire même d'apporter une aide pour eux, parce que bah, derrière, il y a souffrance, questionnement, interrogation, et pas forcément quelque chose qui me revient, oh là là, on m'a fait du mal, on n'a pas accepté ci, etc. Non, non, qu'est-ce que je peux apporter ? Donc ça, c'est un premier point. Et deuxième point, je crois profondément que ces controverses que Jésus me donne m'aident à ne pas rentrer dans cette habitude que nous avons en ce moment dans la société, c'est tout est négatif. Tout est mauvais, il n'y a personne qui est bien. Alors, la politique, c'est nul, les associations, c'est nul, etc. Enfin, au travers de ces textes-là, Jésus est en train de me dire, Pascal, positif, fais quelque chose de bien. Qu'est-ce qu'il y a de meilleur? Quelles sont les valeurs qui vont te permettre de continuer avec le sourire, en aidant les autres, en aidant à avancer pour les autres aussi, etc. Et je pense que ça, c'est très important de rester dans ce mouvement.
2: Eh bien voilà, le moment de nous quitter arrive. Nous espérons que cette émission vous aura permis de mieux comprendre comment les enseignements de Jésus peuvent encore éclairer et guider notre vie de tous les jours. 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Merci d'avoir été avec nous pour l'Instant Bible. Nous reviendrons très vite sur ce que renferme l'Évangile de Marc. À très bientôt, messieurs. Merci.
0: Merci.
5: Au revoir.
0: À bientôt.
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1: 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Katia Scher.
2: L'Union européenne va accorder une aide d'urgence de 2 millions d'euros au Népal. C'est ce qu'a annoncé aujourd'hui la présidente de la Commission européenne, Ursula von der Leyen. Les secours poursuivent leur course contre la montre pour tenter de retrouver des rescapés 2 jours après la crue destructrice et sous la menace persistante de nouvelles inondations. Ils ont déjà extirpé plus de 500 corps de la mer de boue qui a recouvert cette région de l'Himalaya à la frontière entre la Chine et le Népal. Le bilan provisoire est désormais de 579 morts, quelques 1400 personnes, dont des centaines de touristes et de pèlerins étrangers sont toujours portés disparus. En Suisse, la chaîne du bonheur a lancé une collecte pour les populations touchées. Les dons peuvent être effectués sur www.bonheur.ch. Aux États-Unis, c'était un discours très attendu, celui du nouveau président de la Réserve fédérale américaine, Kevin Warsh, face au président Donald Trump qui pousse la banque centrale à baisser les taux directeurs. Kevin Warsh a souligné le niveau préoccupant de l'inflation, estimant qu'il pouvait difficilement qualifier la politique monétaire de restrictive, des propos qui donnaient une certaine fermeté avant la prochaine réunion sur les taux d'intérêt le mois prochain. 500 millions d'euros, c'est le coût estimé des incendies qui ont eu lieu cet été en Gironde, dans les Landes et dans le Var. Ils ont occasionné quelques 25 000 sinistres, selon la Fédération professionnelle France Assureurs. L'organisation précise que ce premier bilan se base sur des chiffres établis jusqu'à la mi-août. Les dommages aux biens des particuliers représentent la très large majorité des dossiers. Le Premier ministre polonais dénonce le système de corruption présumé organisé par la droite nationaliste et la principale plateforme d'échange de crypto-monnaies d'Europe centrale, Zonda Crypto, mise en veille en avril. Donald Tusk a fustigé ce qu'il appelle un business sale et sinistre impliquant les principaux dirigeants du PIS, le parti nationaliste droit et justice au pouvoir entre 2015 et 2023, devenu première force d'opposition. Retour en Suisse où de violents orages ont fait une quarantaine de blessés, des enfants surtout. Ce matin, dans le canton de Zurich, des élèves ont été touchés violemment par la grêle. Ils ont été hospitalisés, leurs écoles ont subi des dommages. Une cellule psychologique a été mise rapidement en place pour prendre en charge les classes concernées. Et ces violentes intempéries devraient entraîner plus de 10 000 sinistres chez Allianz Suisse. Les cantons d'Argovie, de Soleur et de Zurich ont été particulièrement touchés par des orages de grêle et les dégâts sont d'ores et déjà estimés à plusieurs millions de francs selon l'assureur. Et le canton de Neuchâtel lance pour la deuxième année consécutive le mois

0: de la santé mentale du 10 septembre au 10 octobre. L'initiative veut souligner l'importance du sujet et mieux faire connaître les ressources disponibles en invitant la population à participer à des activités qui renforcent l'estime de soi. Et la météo, eh bien, demain le ciel alternera entre les nuages et le soleil. Tôt le matin, quelques bandes grisailles seront encore présentes avec de possibles précipitations le long des préalpes. Les nuages vont s'imposer au fil de la journée. En pleine, il fera jusqu'à 25 degrés au meilleur de la journée. Dimanche, bien ensoleillé avec la formation de quelques cumulus en montagne en cours de journée. En soirée, retour des nuages et des averses possibles sur le Jura et le nord du plateau et 27 degrés au meilleur de la journée.
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1: Alors Eunice, après cette mise en bouche par nos chroniqueuses, c'est maintenant le moment d'échanger un peu plus en détail sur le sujet que tu nous proposes. On a parlé de miracles, mais est-ce que c'est vraiment ça dont on va parler?
2: Alors on va parler de miracles, mais on va parler de ce qui se passe avant le miracle, quand Dieu agit, comment il agit et comment nous, on peut en fait participer au miracle.
1: D'accord.
2: Alors, ah ouais. C'est ça le sujet.
1: Cool. Et alors du coup, qu'est-ce qu'il y a? Il y a sûrement un texte préféré ou un texte qui t'a inspiré, mais tu voulais nous parler de ton texte préféré.
2: Alors moi, j'ai plein de textes préférés. En fait, à chaque fois, Dieu il m'envoie dans des moments importants de ma vie, dans mes étapes. J'ai un verset quand je me suis convertie, j'ai un verset quand j'ai une grossesse un peu compliquée. Dieu m'envoie des versets qui me soutiennent durant ces périodes-là. Et il y en a un, il n'y a pas si longtemps que ça, qui m'est apparu et qui a fait ch'ting dans ma tête. Je me suis dit, ah ouais, et ça m'a donné une nouvelle compréhension de certaines choses. Ça se trouve dans Jean, chapitre 17 au verset 20, je vous le lis. « Ce n'est pas pour eux seulement que je prie, mais encore pour ceux qui croiront en moi par leur parole. » Alors là, c'est Jésus qui parle. Il est sur le point d'être arrêté par les soldats avant d'être crucifié. Et il passe un temps en prière. Vous pouvez lire tout le chapitre 17, c'est vachement intéressant. Jésus, il prie d'abord pour lui. Un peu normal, hein. Enfin, c'est un truc un peu difficile quand même, donc voilà. Il prie pour ses disciples pendant un bon moment. Mais à la fin, il dit cette phrase, « Je prie non pas seulement pour les disciples, mais encore pour ceux qui croiront en moi par leur parole. » Qui sont ces gens qui croient en Jésus grâce à la parole des disciples notamment?
1: C'est nous.
2: Ben, c'est nous. Si on croit en Jésus parce qu'on lit la Bible et qu'on croit ce qu'il y a écrit dans la Bible, on croit à travers aussi ce que les disciples ont écrit. Et donc, au moment où Jésus il est sur le point de mourir, il prie pour nous. Et je trouve ça incroyable. Il prie pour lui, il prie pour les disciples, il prie pour nous. Et moi, j'ai étudié un peu la communication. Et en communication, on nous apprend que quand on va faire un discours, il faut commencer par le moins important et finir par le sujet le plus important que vous voulez que les auditeurs retiennent. Et Jésus commence par lui, comme si c'était le moins important, alors qu'il est sur le point de vivre un truc atroce. Il prie pour ceux qui sont proches de lui, sa famille sur le moment, les disciples. Et à la fin, le plus important pour lui, c'est nous. Et je trouve ça super beau. C'est et ça m'a touchée et de me dire déjà, Jésus a prié pour moi, pour toi, pour chacun, pour vous, les internautes. Et il a passé du temps et c'était le plus important pour lui à ce moment-là. Donc il a fait ce qu'on appelle une prière d'intercession. Et ça va être un peu notre sujet du jour, l'intercession.
1: Mais du coup, alors c'est quoi ce grand mot, intercession, intercesseur?
2: Ce gros mot, tu veux dire? Ouais, ça peut faire un peu bizarre. Alors, je vais prendre aussi, parce que moi aussi j'étais voir le dico.
3: Très bien.
2: Donc, intercesseur, ça vient de intercéder. Et le dictionnaire nous dit, c'est intervenir, user de son influence en faveur de quelqu'un, plaider en faveur de quelqu'un pour quelqu'un. Donc en fait, quand on intercède, on demande quelque chose pour quelqu'un d'autre. Quand on fait une prière d'intercession, on prie, on se dirige à Dieu pour demander quelque chose en faveur de quelqu'un d'autre. Et c'est ce que Jésus a fait plusieurs fois, mais notamment dans le verset qu'on a lu. Donc je me suis dit, si Jésus c'est mon modèle et que je crois en lui, eh ben, je vais essayer de faire comme lui. Et donc je pense que c'est ce que Jésus aimerait qu'on fasse aussi, qu'on puisse intercéder pour les autres. Alors, intercéder, des fois on peut se dire « Ah ouais, mais moi déjà j'ai vachement de mal à prier pour moi-même, alors prier pour les autres, merci. » Et bien quand on intercède pour quelqu'un d'autre, on va voir que justement on va vivre des miracles, on va participer aux miracles, on peut voir des choses miraculeuses qui se passent dans la vie des autres et ça va fortifier notre propre foi. Donc des fois on est un peu, il y a des moments dans notre vie spirituelle où c'est pas linéaire, hein, des gens on va en haut, on est en bas, quand on est en bas, ben justement de prier pour les autres, des fois on n'y pense pas forcément, mais ça va fortifier notre foi. Voilà, on se dit, oh là là, j'ai tellement de problèmes déjà moi, alors prier pour quelqu'un d'autre. Non, d'abord, je résolve les miens, mes problèmes avant de prier pour quelqu'un d'autre. Et ben, Jésus aussi, il a une manière de faire qui. Il nous dit d'une certaine manière, si tu t'occupes des autres, moi je m'occupe de toi. Et si Jésus s'occupe de ma vie, moi je dis, ok, j'accepte le deal tout de suite. On n'est pas trop perdant dans l'histoire.
1: Ouais.
2: Donc voilà, l'intercession, c'est de prier pour quelqu'un d'autre. C'est en gros de demander à Dieu d'aller intervenir dans la vie de quelqu'un qui peut-être ne le ferait pas de lui-même. Donc et pour ça, pas besoin de connaître super bien Dieu, pas besoin d'avoir des années d'expérience avec Dieu, pas besoin d'avoir une vie de prière de fou. Si on le fait de manière volontaire, vraiment pour l'autre, ben, je vous dis que ça marche bien.
1: Et mais du coup, comme tu dis, on demande l'intervention dans la vie de l'autre, est-ce que ce n'est pas un peu trop intrusif ou...
2: Alors, c'est vrai que je me suis déjà posé cette question, je prie pour quelqu'un, mais la personne, ça se trouve, elle croit. J'ai déjà prié pour des gens qui ne croient même pas en Dieu. Est-ce que c'est pas un peu forcer la main Mais alors, quand je prie pour quelqu'un, en fait, qu'est-ce qui se passe Je fais ma prière, je parle à Dieu de quelqu'un. En fait, je lui dis, tiens, cette personne, je te la confie. En fait, tu donnes l'autorisation à Jésus d'aller se présenter à cette personne. Et Jésus vient rarement les mains vides. Il a toujours un beau cadeau pour nous. Et donc, tu donnes l'opportunité à Jésus de se présenter à quelqu'un et de lui faire ce cadeau. Après, si la personne va accepter ou pas, c'est elle qui décide. Mais tu ouvres la porte pour que Jésus puisse entrer. Parce que cette personne, comme on disait, elle va peut-être, ça se trouve, elle ne croit même pas en Dieu. Elle a un problème énorme et elle ne sait même pas comment trouver une solution. Elle ne va pas chercher Jésus. Mais toi, tu sais que Jésus, il peut tout. Alors, tu dis, voilà, tu donnes le petit coup de pouce pour dire, vas-y, va dans sa vie et montre-lui que tu es là. Si la personne a envie d'ouvrir la porte, elle ouvre. Si elle n'a pas envie, elle n'ouvre pas. Jésus, c'est un gentleman, il ne force pas le libre arbitre. Mais tu donnes l'opportunité à Jésus de le faire. Et ça, des fois, c'est le petit truc qui manque à quelqu'un pour que Jésus puisse entrer et faire le miracle. Et donc, tu participes à ce miracle.
1: Et c'est ça qui fortifie, en fait, notre foi aussi.
2: Hein, bien sûr.
1: On voit que ce qui se passe, il se passe quelque chose. Mais en fait, comment ça marche ?
2: Alors, concrètement, ça marche.
1: Est-ce que ça marche ?
2: Ça marche. Alors moi, c'est un sujet qui me, voilà, j'aime beaucoup, ça m'intéresse beaucoup. J'ai lu des livres sur ce sujet et je pratique. J'essaie de prier pour les autres et je vous racontais, j'ai vu plein de miracles, plein de choses des fois extraordinaires où tu dis non, c'est pas possible, mais oui, la personne a laissé, Jésus est entré, donc voilà, il a pu faire des grandes choses. Donc je vous raconte le dernier, ma dernière expérience. Donc aujourd'hui, c'est mon anniversaire. Il y a un an tout pile, l'année dernière, j'ai décidé que j'allais prier pour 8 personnes durant toute l'année, chaque jour pendant un an jusqu'à mon prochain anniversaire. Donc aujourd'hui, c'est le dernier jour où j'ai prié pour ces gens. Et je voulais prier pour un sujet précis qui était leur conversion. Parce qu'il y a des gens qui sont autour de moi, qui croient en Jésus, mais qui ne s'engagent pas. Et je me dis qu'elles ratent quelque chose. Et encore une fois, je ne priais pas pour que Dieu les force, mais pour qu'elles puissent avoir peut-être une intervention de Jésus dans leur vie, pour qu'elles puissent vraiment poser la question, est-ce que oui ou non je m'engage et forcément, j'ai envie qu'elles s'engagent, mais après, c'est leur décision. Et parmi ces 8 personnes, j'ai prié pour mes neveux, qui sont déjà assez grands, qui ont 16 et 22 ans. Et franchement, celui de 16 ans, j'y croyais pas une seconde. Je me suis dit, bon, il a 16 ans, c'est un petit jeune, super sympa, super mignon. Enfin, c'est mon neveu, donc j'aime beaucoup. Mais c'est quelqu'un qui est très bien élevé et tout, qui va à l'église et tout. Mais voilà, il a d'autres préoccupations. À 16 ans, on n'a pas forcément la préoccupation de s'engager pour Dieu. Donc, je vais prier pour lui durant un an, mais bon, voilà. C'était de la liste des 8, et pourtant, il y en avait qui revenaient de loin déjà. Mais je me suis dit, des 8, vraiment, c'est celui que je prie. Puis peut-être que dans 1, 2, 3, 10 ans, ça va germer, quelque chose va germer, mais voilà. Mais j'ai prié. Et je dirais que 2-3 mois après, je reçois un message de mon beau-frère qui me dit « Ouais, il faut prier pour Quentin, il s'appelle. Prie pour Quentin parce qu'il a demandé du jour au lendemain, sans aucune raison, explication plausible, rationnelle, il veut étudier la Bible avec un pasteur. Il veut en apprendre plus sur la Bible, il veut connaître Jésus. » Et j'ai dit « Ah !» J'avais dit à personne, personne à part mon mari savait que je priais pour ces personnes-là. Ces 8 personnes ne savent pas que je prie pour elles. Et mon neveu ne savait pas, il va l'apprendre en regardant ce message. Donc mon beau-frère me dit, il a vraiment insisté sur ça, mon beau-frère, dans ce message. On ne sait pas d'où ça sort, mais il a décidé de prendre des études bibliques, suivre des études bibliques. Moi, j'ai souri parce que je me suis dit, je pense qu'il y a sûrement ses parents priaient aussi pour lui, tout ça, mais je me suis dit, j'ai participé un peu, donc j'étais contente. Mais bon, il voulait prendre des études bibliques, ça ne voulait pas dire que, voilà. Et le temps a passé, et il y a 3 mois, cette fois, c'est ma sœur qui m'envoie un message pour me dire, prie pour Quentin parce qu'il a décidé de se faire baptiser. Et il s'engage pour Jésus, il a envie, il a pris sa décision, il veut s'engager pour Jésus. Et j'étais... des 8, Dieu aurait pu choisir n'importe quelle personne, ça m'aurait fait énormément plaisir. Mais des 8, c'était vraiment celle, je me suis dit, j'ai prié, moi-même, je n'avais pas la conviction. Et pourtant, c'est, des 8, il y en a d'autres qui sont passées, il y a des choses qui sont passées dans la vie des autres, des 7 autres. Mais des 8, en tout cas, c'est le seul, aujourd'hui, je sais qu'il a pris la décision de se baptiser, ça va arriver incessamment sous peu, dans quelques semaines. Mais voilà, on prie, c'est pas moi qui ai fait le travail. J'ai juste dit, Jésus, vas-y, présente-toi à lui. Il a vécu des choses dans sa vie qui ont fait qu'il a eu envie de se baptiser. J'ai prié pour son salut, ça pourrait être pour d'autres choses. J'ai prié pour on peut prier pour plein de sujets différents. Mais ça marche. Ça marche. Et si c'est un sujet qui vous intéresse et que ça vous titille un petit peu, je vous conseille 2 livres. qui pour moi sont mes livres références. Mm-hmm. Il y a « Réponse extraordinaire à la prière » de Roger Morneau, qui est pour moi mon livre par excellence. Et il y a un deuxième livre qui est sorti il n'y a pas si longtemps, je crois que c'est « Dans l'esprit et la puissance » de Pavel Goya. D'accord. Alors il y a ces deux livres-là que je vous recommande. Pourquoi ? Parce qu'ils parlent de... les auteurs témoignent de ce qu'ils ont vécu en tant qu'intercesseurs. Donc il y a des témoignages de folie bien plus que ce que moi j'ai vécu, des trucs de fou qui voilà, t'inspirent. Enfin, je pense que quand on voit quelqu'un qui vit quelque chose de super, on a envie aussi de vivre et ça nous inspire, ça nous motive. Et aussi dans ces livres, il y a aussi un peu de, entre guillemets, de théorie. Ils nous expliquent un peu ce que la Bible dit sur la prière d'intercession et comment on peut, entre guillemets, s'y prendre. C'est pas un mode d'emploi, mais il y a des petites choses aussi un peu théoriques qui nous expliquent un peu comment procéder. Mais je tiens quand même à dire que c'est pas une baguette magique, c'est pas parce qu'on prie que la chose va arriver et que des choses extraordinaires vont forcément se passer. Encore une fois, la personne est libre d'accepter ou pas l'intervention de Jésus. Mais voilà, on peut vivre des belles choses et participer à un miracle. Voir le miracle, c'est bien, mais y participer, c'est encore mieux.
1: Collaborer, c'est chouette. Merci.
2: De rien.
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0: 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Alors quand tu parles de mélodie, est-ce que tu lis la musique, tu écris la musique? Tout à l'heure tu me disais que tu joues beaucoup d'instinct, d'oreille.
1: Oui.
0: Tu as appris la musique?
1: Alors, c'est une bonne question. C'est vrai que par rapport à ça, je fais une petite aparté. Mais c'est vrai que je me suis pendant très longtemps sentie pas légitime de faire de la musique. Pourquoi je dis ça? Parce que j'ai jamais pris de cours, j'ai jamais pris un seul cours de guitare. Mon enseignant c'est Dieu, je pense. Mais c'est aussi le fait que voilà, j'apprends en autodidacte. Donc ça a commencé par quand j'ai eu ma guitare et que j'ai fait ma première composition, je me suis dit je peux pas m'arrêter à une corde. Mm-hmm. Voilà que j'apprenne. Et donc j'ai été sur YouTube. Il y avait un YouTuber américain qui en fait expliquait comment jouer certaines chansons, certaines louanges. Et donc je regarde. Je suis très pratico-pratique. Je regarde et je refais. Et c'est comme ça que j'ai appris à jouer. La théorie, j'arrive pas, il va falloir que je m'y mette, mais je suis très pratique.
0: D'accord.
1: Tout ce que je regarde, je le refais. Okay. Et c'est comme ça que j'ai appris à jouer.
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2: 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Dimanche 30 août, de 11h à 15h, dans le jardin secret de la Cournon-Sécoise, avec un concert de Gospel New Orleans. À Paris, samedi 12 septembre, la formation Gospel River sera en concert à 20h au Temple de la Trinité, dans le 13e arrondissement. Vous pourrez les y retrouver également le samedi 26 septembre. À Paris, vendredi 18 septembre, emmenée par la directrice artistique Dominique Magloire, la formation Gospel Helios sera en concert à 20h45, église Saint-Philippe-du-Roule, dans le 8e arrondissement. En Suisse, samedi 19 septembre, la célèbre chanteuse de gospel Déborah Loukalou prépare une tournée pour 2026. Elle se produira notamment à la Genève Arena en Suisse le 19 septembre et au Palais des Sports du Gauzy en Guadeloupe le 22 novembre. Les Chérubins Gospel seront en tournée dans les Caraïbes le 27 octobre en Martinique, le 31 octobre au Palais des Sports du Gosier en Guadeloupe. On en reparlera bien sûr. 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
1: Michel Vanov, bonjour.
2: Bonjour.
1: Aujourd'hui, nous allons parler avec vous, qui connaissez et être spécialiste des huiles essentielles de plantes, nous allons parler de la camomille. Alors la camomille, c'est quelque chose qui est, je pense, assez familier à nos auditeurs. Mais savoir que la camomille peut venir du Népal, du Maroc, de la France, s'appeler camomille ou camomille sauvage ou camomille romaine, nous montre qu'on va certainement apprendre quelque chose en votre compagnie.
2: Oui, alors c'est un thème que j'aime bien aborder pendant les conférences et les stages d'aromathérapie, en parlant de qualité, en parlant de définition. Donc on ne peut pas parler de la camomille, il y en a plusieurs, et j'en ai amené trois aujourd'hui pour bien montrer. J'ai amené des gros bouteilles claires pour bien montrer la différence de couleur aussi. Donc il existe des camomilles en huile essentielle bleuâtre, verdâtre.
1: Oui, ou celle que j'ai sous les yeux est verte foncée, voilà. L'une est jaune clair, l'autre est entre les deux, c'est assez étonnant.
2: Dépendant l'origine, on peut avoir bleu clair, très très belle couleur bleuâtre, donc ça vient d'où ? Donc déjà, il ne s'agit pas d'une même plante. Donc on prendra le temps d'aborder ces différentes huiles essentielles. Donc on ne peut pas parler d'une camomille, mais il faut bien préciser. Donc aujourd'hui on va parler de la matricaire, la camomille dite allemande, hein, c'est celle qui est vert bleu, en couleur en huile essentielle, qu'on appelle parfois la camomille ordinaire ou petite camomille. Et donc les noms au niveau botanique peuvent changer. Avant on appelait plutôt camomille matricaria camomilla. Maintenant on va plutôt dire matricaria rectita, qu'on va trouver un peu dans toute l'Europe. Et donc on la trouve maintenant aussi dans l'Amérique du Nord, dans l'Australie.
1: Alors à quoi elle ressemble, cette petite plante ?
2: Alors une petite plante, ça dépend où on la trouve, pas très haute, avec des fleurs donc jaunes, avec des petites pétales blanches. Et il y a pas mal de variations. On peut se tromper en les cueillant aussi. Et cette camomille matricaire est connue depuis très longtemps. Donc on trouve dans les anciens textes, chez les Grecs, les Romains, on trouve des traces. Par contre, on ne sait pas toujours s'ils n'avaient pas toujours les mêmes définitions. On le verra quand on va parler aussi de la camomille dite romaine. Mais pour rester à cette matricaire, elle a été distillée à partir du 15e siècle déjà. Donc c'est parmi les premières huiles essentielles qu'on a vues. Et tout de suite, ont été mentionnées dans les écritures cette couleur bleuâtre. Il faut savoir, ce que j'ai amené pour vous aujourd'hui est une camomille venant du Népal, pour montrer la différence, et que la qualité de Hongrie, d'Égypte et de France a une couleur bleuâtre plus léger, plus clair d'ailleurs.
1: Hein. Oui, celle-ci bien foncée, bien dense.
2: Voilà, elle a comme particularité d'être un peu plus dans le côté vert plutôt. Et cette couleur bleue, pendant longtemps, les distillateurs, les écrivains qui faisaient les livres sur la distillation à l'époque, ils croyaient que c'était à cause du cuivre, parce qu'ils utilisaient du cuivre. C'est un thème, je pense qu'on en a déjà parlé un petit peu, que les huiles essentielles peuvent obtenir des couleurs dépendant le matériel dans lequel ils sont distillés.
1: Et oui, il y a des réactions chimiques qui se font.
2: Voilà, et j'étais surpris de voir que cette discussion sur la camomille donc a fait rage à un certain moment, jusqu'à 1664, où quelqu'un a fait une distillation de la camomille dans du verre, et la couleur était quand même bleue, donc ça n'avait rien à voir avec le métal. Donc déjà à l'époque, on se posait les mêmes questions qu'on se pose aujourd'hui. Alors, nous savons que au départ, c'était des petites distillations. Il sort pas beaucoup d'huile. Je l'ai déjà fait en tout petit aussi. C'est vrai qu'on a, quand on le fait dans un alambic en verre, on a quelques gouttes très bleues. On a un hydrolat où l'eau distillée d'une belle couleur bleuâtre, mais peu de rendement. Et il faut quand même beaucoup de temps pour cueillir ces fleurs, parce que c'est pas la plante entière, c'est surtout dans les fleurs qu'on va trouver l'huile essentielle. Et ce n'est que vers 1822 qu'en Hongrie, quelqu'un s'est mis vraiment à faire des distillations à plus grande échelle. Et je peux dire que au début, quand j'ai commencé avec l'aromathérapie, la camomille bleue, dite bleue ou allemande, était pratiquement toujours de Hongrie, et ça a changé depuis.
1: Alors, de la camomille, pour en revenir à ce genre, on va dire général, générique, qui peut être tout aussi bien celle du Népal, de la Hongrie, mais également dont on peut voir l'origine le Maroc ou la France, ce sont d'autres types de camomille. Alors, je vous propose qu'on en parle dans une prochaine émission, puisque là, notre temps est imparti. Sur votre site internet, Michel, est-ce qu'on peut trouver des explications de plantes? Est-ce qu'il y a des pages qui sont consacrées justement à la découverte de plantes?
2: Alors, c'est un site quand même dédié à l'aromathérapie, donc ceux qui s'intéressent à la distillation peuvent trouver des liens que j'ai fait en plusieurs langues sur d'autres sites sur la distillation, et après sur le mode d'emploi des huiles essentielles, et ceux qui veulent connaître plus, il y a même une cinquantaine d'analyses déjà pour comparer ces différentes ces molécules qu'on trouve à l'intérieur qui diffèrent d'une huile à une autre.
1: Alors, pour ceux qui veulent aller plus loin dans ces moments d'entretien, ces petites chroniques, sevenat.fr. Quant à nous, on va se retrouver pour parler de camomille sauvage et camomille romaine dans une prochaine émission.

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1: 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Katia Scher.
2: L'Union européenne va accorder une aide d'urgence de 2 millions d'euros au Népal. C'est ce qu'a annoncé aujourd'hui la présidente de la Commission européenne, Ursula von der Leyen. Les secours poursuivent leur course contre la montre pour tenter de retrouver des rescapés 2 jours après la crue destructrice et sous la menace persistante de nouvelles inondations. Ils ont déjà extirpé plus de 500 corps de la mer de boue qui a recouvert cette région de l'Himalaya à la frontière entre la Chine et le Népal. Le bilan provisoire est désormais de 579 morts, quelques 1400 personnes, dont des centaines de touristes et de pèlerins étrangers sont toujours portés disparus. En Suisse, la chaîne du bonheur a lancé une collecte pour les populations touchées. Les dons peuvent être effectués sur www.bonheur.ch. Aux États-Unis, c'était un discours très attendu, celui du nouveau président de la Réserve fédérale américaine, Kevin Warsh. Face au président Donald Trump qui pousse la banque centrale à baisser les taux directeurs, Kevin Warsh a souligné le niveau préoccupant de l'inflation, estimant qu'il pouvait difficilement qualifier la politique monétaire de restrictive. Des propos qui donnaient une certaine fermeté avant la prochaine réunion sur les taux d'intérêt le mois prochain. 500 millions d'euros, c'est le coût estimé des incendies qui ont eu lieu cet été en Gironde, dans les Landes et dans le Var. Ils ont occasionné quelque 25 000 sinistres, selon la Fédération professionnelle France Assureurs. L'organisation précise que ce premier bilan se base sur des chiffres établis jusqu'à la mi-août. Les dommages aux biens des particuliers représentent la très large majorité des dossiers. Le Premier ministre polonais dénonce le système de corruption présumé organisé par la droite nationaliste et la principale plateforme d'échange de crypto-monnaies d'Europe centrale, Zonda Crypto, mise en veille en avril. Donald Tusk a fustigé ce qu'il appelle un business sale et sinistre impliquant les principaux dirigeants du PIS, le parti nationaliste droit et justice au pouvoir entre 2015 et 2023, devenu première force d'opposition. Retour en Suisse où de violents orages ont fait une quarantaine de blessés, des enfants surtout. Ce matin, dans le canton de Zurich, des élèves ont été touchés violemment par la grêle. Ils ont été hospitalisés, leurs écoles ont subi des dommages. Une cellule psychologique a été mise rapidement en place pour prendre en charge les classes concernées. Et ces violentes intempéries devraient entraîner plus de 10 000 sinistres chez Allianz Suisse. Les cantons d'Argovie, de Soleure et de Zurich ont été particulièrement touchés par des orages de grêle et les dégâts sont d'ores et déjà estimés à plusieurs millions de francs selon l'assureur. Et le canton de Neuchâtel lance pour la deuxième année consécutive le mois de la santé mentale du 10 septembre au 10 octobre. L'initiative veut souligner l'importance du sujet et mieux faire connaître les ressources disponibles en invitant la population à participer à des activités qui renforcent l'estime de soi. Et la météo, eh bien demain le ciel alternera entre les nuages et le soleil. Tôt le matin, quelques bandes grisailles seront encore présentes avec de possibles précipitations le long des préalpes. Les nuages vont s'imposer au fil de la journée. En pleine, il fera jusqu'à 25 degrés au meilleur de la journée. Dimanche, bien ensoleillé avec la formation de quelques cumulus en montagne encore de journée. En soirée, retour des nuages et des averses possibles sur le Jura et le nord du plateau et 27 degrés au meilleur de la journée.
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1: RTS. Virginie Langeroc.
2: Les violents orages qui ont balayé la Suisse aujourd'hui ont fait une quarantaine de blessés et causé d'importants dégâts. Dans le canton d'Uric, notamment, des élèves ont été violemment touchés par la grêle peu avant 10h30 et une quarantaine de personnes ont été blessées et hospitalisées. Une cellule psychologique a été mise en place. Des orages très violents dans l'ouest et le nord de la Suisse surtout. Il y a eu aussi de fortes chutes de grêle entre les régions de Bâle et le lac de Neuchâtel et le lac de Constance. Localement, les grêlons ont atteint parfois jusqu'à 6 cm de diamètre. Des rafales jusqu'à 142 km/h ont aussi été mesurées dans le canton de Schaffhouse. Conséquence, à l'aéroport de Zurich, 85 vols prévus aujourd'hui ont dû être annulés. D'autres vols enregistrent des retards jusqu'à 3 heures, parfois plus. L'aéroport assure ne pas pouvoir exclure de nouvelles annulations de vols au cours de la soirée. Et puis le trafic ferroviaire a aussi été perturbé. La ligne entre Bienne et Olten notamment a été interrompue. Près de 8 millions de francs, c'est le montant total dont disposent les comités de campagne pour les votations fédérales du 27 septembre. Le contrôle fédéral des finances a publié son décompte ce matin, mais tous ne luttent pas à armes égales pour l'initiative qui demande une interprétation stricte de la neutralité suisse. Proposée par Christophe Blocher, l'ancien conseiller fédéral UDC, les défenseurs du texte disposent de plus de 3 800 000 francs. Les opposants auront plus d'1,5 million à disposition. Quant à l'autre initiative, celle pour une alimentation sûre, le comité qui la soutient dispose de 720 000 francs, deux fois moins que les opposants qui disposent d'1,6 million de francs grâce notamment à l'industrie de la viande ou encore de l'Union suisse des paysans. Une ancienne conseillère communale chargée des constructions de Crans-Montana a été ajoutée à la liste des prévenus dans l'enquête sur l'incendie meurtrier dans la station au Nouvel An. 17 personnes sont désormais visées par l'instruction pénale ouverte après le drame. Les principaux mis en cause dans l'enquête, Jacques et Jessica Moretti, doivent être de nouveau entendus. Ce sera à l'automne, lors de deux audiences. Jacques Moretti a été interpellé récemment à la suite de violences présumées commises sur son épouse. Selon plusieurs médias suisses, il est toujours en détention provisoire. Dans le Jura, le bureau postal des Breleux a fait l'objet d'une tentative de braquage ce matin. Une personne masquée et munie d'une arme blanche a fait irruption et menacé l'employé. L'assaillant est reparti les mains vides et à pied. Les autorités ont lancé un appel à témoins. Au Danemark, le Parlement a donné son feu vert aujourd'hui à l'indemnisation des victimes de contraception forcée au Groenland. Entre les années 60 et 90, plus de 4000 Groenlandaises se sont vues imposer une contraception sans leur consentement ou celui de leurs parents si elles étaient mineures. Des centaines d'enfants ont aussi été adoptés sans consentement ou arrachés à leur famille. La campagne a notamment touché des adolescentes de 12 ans dont certaines n'ont ensuite jamais pu avoir d'enfants. Le Groenland veut désormais mettre en place une commission de réconciliation avec le Danemark et la première ministre danoise Mette Frederiksen salue cette initiative. Ce week-end, Lausanne accueille une étape du Grand Chelem de judo, le Lausanne Judo Grand Slam, étape du circuit mondial de la Fédération internationale. C'est la première fois qu'une compétition d'une telle ampleur a lieu en Suisse depuis des années. La Vaudoise Arena accueillera le Suisse Daniel Aich, quatrième aux Jeux de Paris, la double médaillée française Clarisse Agbegnenou, de retour de maternité, et la légende Teddy Riner qui est blessée et qui participera des tribunes. La météo, demain maximum 25 degrés. Il y aura quelques nuages, mais le temps sera globalement ensoleillé.
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0: traité des Nations Unies pour la protection de la haute mer. Il entre en vigueur aujourd'hui. Alors on va en parler parce que ça s'est passé avec l'UNOC à Nice. On est avec Kamal Amakran. Vous êtes envoyé spécial du président de l'Assemblée Générale des Nations Unies pour le climat et vous êtes directeur général du Centre Mondial pour la Mobilité Climatique. Alors justement, ça sert à quoi ce traité? Parce qu'il y a plus de 80 pays qui l'ont signé. On a suivi cette rencontre internationale. Il va servir à quoi?
1: Alors, comme vous le savez très bien, il y a toujours une grande partie de notre monde, de notre océan, qui n'était pas gouverné. Il s'agit principalement de 50% de ce que représente la planète. Aujourd'hui, avec ce traité, nous avons abouti à une copropriété, une co-responsabilité entre toutes les parties, tous les pays, tous les États membres, pour gouverner, pour gérer, pour administrer le bien et le bien-être de cet océan, de la haute mer.
0: Alors, il suffisait de 60 pays qui puissent signer ce traité. On est 200 jours après ces rencontres. 80 pays, c'est pas mal. Dans le pratique, ça va donner quoi? Qu'est-ce qu'on va protéger? Parce qu'il y a tellement de choses, peut-être la faune, peut-être l'environnement. Alors, comme on est en mer lointaine, on n'est pas sur le littoral, mais pratiquement.
1: Alors, deux points très importants. Le premier... Comme vous le savez très bien, les processus internationaux ou les traités généralement prennent beaucoup de temps pour pouvoir ancrer leur importance et ancrer leur nécessité. Généralement, nous sommes entre 10 à 20 ans avant que nous puissions voir l'entrée en vigueur d'un traité. Aujourd'hui, cela a pu être réalisé en 6 mois et je salue énormément le travail de la France, le travail du Costa Rica et de tous les pays champions. Deuxième point important, et toute longue marche commence avec des petits pas. Il faut commencer quelque part. Toute grande construction est portée par des fondations. Certes, on oublie toujours les petits pas, personne ne voit ces fondations, mais aujourd'hui, nous avons les bonnes fondations pour construire et pour bâtir, et nous avons fait les petits pas nécessaires pour aller très loin. Alors, aujourd'hui commence le travail de comment organiser, administrer et gérer cette copropriété qui est très importante pour l'humanité. Il s'agit du bien-être, il s'agit de la sécurité de plus de 1 milliard de personnes qui vivent le long des côtes, mais aussi des 2 à 3 milliards qui vivent juste derrière et principalement du 3/4 de l'économie mondiale.
0: Alors Kamal Amakran, ce fut aussi une organisation très importante, 3000 scientifiques, des dizaines de présidents d'État, mais Nice va rester une ville importante dans le monde maritime ou le monde de la protection des océans. Qu'en dire exactement?
1: Alors, Nice est aujourd'hui la capitale de l'océan, la capitale des côtes. Très important, comme vous l'avez souligné, et que la rencontre de l'UNOC de Nice a pu rassembler non seulement les diplomates, les chefs d'État, les négociateurs, mais aussi tous ceux qui représentent l'océan, ses côtes et ses peuples. À plus de 450 mers, plus de 2000 scientifiques, plus de 1500 organisations civiles. Et ceci souligne l'importance du multilatéralisme dans une réalité nouvelle. Au-delà des pays, au-delà du gouvernement, mais une souveraineté et une gouvernance portée par des populations et des peuples.
0: Et vous l'avez dit, il y a aussi, monsieur l'envoyé spécial, il y a aussi à Nice eu une vraie dynamique pendant ces rencontres et ce sommet mondial de toute la population. Ça, vous teniez à le souligner, ce n'est pas toujours le cas lorsqu'une ville accueille un sommet comme celui-ci.
1: Bientôt, 3 décennies aux Nations Unies. Que ça soit un marathon, que ça soit un festival, il est toujours porté par des organisations ou par des organismes ou des organisateurs. Je dois remercier Nice, le maire de Nice, pour leur engagement, tous les Niçoises et tous les Niçois, car le sommet de l'océan, l'UNOC, était porté par tous et par toutes. Et c'était vraiment un moment de bonheur et de joie de voir les petits et les grands de Nice ravis, engagés, et partie prenante à cet exercice.
0: Merci à vous, Kamal Amakran. Je rappelle, vous êtes envoyé spécial du président de l'Assemblée générale des Nations Unies pour le climat et directeur général du Centre mondial pour la mobilité climatique dans le cadre de cette rencontre de l'entrée en vigueur du traité des Nations Unies pour la haute mer et pour sa protection.
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1: Ce week-end, il se passe quelque chose de particulier. C'est la Méditerranée qui donne le coup d'envoi de la rentrée artistique. Pendant que le reste de l'Europe termine tranquillement ses vacances, Marseille et Nice, elles, allument déjà les projecteurs. Grande galerie internationale, exposition d'exception, chef-d'œuvre du XXe siècle, ce week-end, le Sud tient le haut de l'affiche. Alors on descend sur la côte, c'est parti. Premier arrêt, Marseille, à la friche La Belle de Mai pour Art au Rama. Du vendredi 28 au dimanche 30 août, ce salon international d'art contemporain réunit une quarantaine de galeries venues de 18 pays et de 4 continents, dont 19 qui participent pour la toute première fois. Ajoutez à cela une section dédiée au design contemporain, des éditeurs et un programme de projection et de conversation en accès libre. Bonne nouvelle, le vernissage public du vendredi 28 de 16 à 20h est gratuit. Ensuite, samedi et dimanche, ouverture de 14h à 20h, comptez 12€ plein tarif, 8€ en tarif réduit, 18€ le pass 2 jours et c'est gratuit pour les moins de 18 ans et les étudiants. Et pendant que vous êtes à Marseille, ne manquez pas le tout dernier week-end de Ce que la mer garde au centre de la Vieille Charité. Cette exposition fait dialoguer archéologie, création contemporaine et écologie autour des mémoires méditerranéennes. Ce que la mer conserve, ce qu'elle efface, ce qu'elle révèle, c'est ouvert de 9 à 18 heures et l'entrée est entièrement gratuite. Mais attention, ça se termine le dimanche 30 août. Cap ensuite sur Nice, où deux très grandes expositions vous attendent. Au Musée national Marc Chagall d'abord, avec Chagall à l'œuvre, 141 œuvres prêtées par les petites filles de l'artiste, esquisses, céramiques, collages, projets monumentaux. On y entre moins comme dans une rétrospective que comme dans un atelier, tout près du geste du peintre. Et vous le savez, ce musée abrite aussi les grandes toiles du message biblique. Ouvert tous les jours sauf le mardi, le tarif est de 12€ et c'est gratuit pour les moins de 18 ans. Et à quelques minutes de là, sur la colline de Cimiez, le musée Matisse propose Henri Matisse, Yves Saint-Laurent, le beau, la mode et le bonheur, une rencontre magnifique entre la couleur du peintre et le geste du couturier jusqu'au 28 septembre. Enfin, un clin d'œil aux familles de Suisse romande, dimanche 30 août à 17h, le Sion Festival propose un concert famille avec le Playtoy Orchestra à la Black Box de Sion. Idéal pour venir avec les enfants. Voilà, votre week-end tout tracé entre galeries, chefs-d'œuvre et bord de mer. C'était Aurélien sur Hop Radio. Très beau week-end culturel à vous et à lundi.
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1: Bienvenue à notre post-it. Aujourd'hui, j'aimerais réfléchir avec toi par rapport au pardon. Est-ce qu'on fait une faute? Il suffit juste de demander pardon et c'est bon? Ou c'est pas exactement comme ça? Alors, on va essayer de voir quelle est la pensée de Dieu et qu'est-ce qu'il nous demande par rapport à ça en lisant un texte qui va nous inspirer. Ce texte se trouve dans l'évangile de Luc, chapitre 3, et les versets 2 jusqu'à 3. Il nous dit comme ça, le texte. La parole de Dieu parvient à Jean, fils de Zacharie, dans le désert. Il se rendit dans toute la région du Jourdain, proclamant un baptême de changement radical pour le pardon des péchés. On parle ici d'un personnage très important dans le Nouveau Testament, je dirais même très important dans la Bible. Jean-Baptiste, c'est quelqu'un qui vivait dans une époque où le temple était toujours en fonction. Donc chaque juif à l'époque qui faisait une petite bêtise, un péché, il devrait aller au temple pour faire une cérémonie et avoir son pardon. Et voilà, Jean-Baptiste apparaît dans ce contexte avec une proposition différente. Il propose aux gens de ne pas venir à Jérusalem, mais de venir au Jourdain, au milieu du désert, et de se faire baptiser pour le pardon des péchés. Mais en quoi c'était pertinent ça? Ils avaient déjà le temple, ils avaient déjà les sacrifices. Pourquoi Jean, il sent l'appel de Dieu de proposer quelque chose d'un peu différent? Alors, avant de donner l'explication, j'aimerais donner une image que je pense qui illustre très bien cela. Imaginons qu'on a une maladie. Une maladie compliquée, mais qui est bien traitée par un médicament. Donc à chaque fois qu'on a une crise, on va chez le médecin nous donne ce médicament, on le prend et on est bien. Et on peut passer comme ça toute notre vie. On a des crises, on cherche le médicament et on trouve toujours un peu d'équilibre. Mais il y a un nouveau médecin qui arrive et qui nous dit, écoute, si tu veux, moi je peux te proposer quelque chose dont tu n'aurais pas besoin de prendre des médicaments. Et cette chose, c'est un changement de style de vie. Si tu changes ça, ça et ça radicalement dans ta vie, tu n'auras plus besoin de ces médicaments. Moi, je pense que nous tous, on choisirait le deuxième médecin, n'est-ce pas? Et Jean-Baptiste se présente justement comme un deuxième médecin qui vient y dire, oui, c'est vrai, demander pardon des choses, c'est très important, même encore aujourd'hui. Mais est-ce que tu aimerais passer toute ta vie à demander pardon toujours pour les mêmes choses? Ou alors, est-ce que tu aimerais de vivre un changement radical avec Dieu? Un changement de style de vie, que votre mate va mettre ton péché encore plus loin de toi. Et peut-être tu commenceras à pécher de moins en moins. Et certaines choses, peut-être tu vas réussir même à laisser de côté. Qu'est-ce que tu préfères? Et là, il faisait cette cérémonie du baptême pour dire, voilà, on est mort pour une vie passée et là, on va essayer de construire quelque chose de nouveau. Est-ce que le Seigneur est en train de t'appeler aujourd'hui peut-être à vivre la même chose? Oui, c'est vrai, il faut demander pardon pour nos péchés. Mais qu'est-ce qu'on fait dans notre vie, dans notre quotidien pour vraiment changer notre façon de vivre de façon à tomber moins dans le péché? Je te laisse encourager et je te laisse aussi inspirer par cette réflexion. Moi, je m'appelle Samuel Cognat et c'était le Post-it ce jour.
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0: 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Il est 20h.
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2: Anna Borges, bonjour.
3: Bonjour.
2: Bienvenue au micro de 1 heure de famille. Vous êtes formatrice à la transmission auprès des enfants. Vous animez régulièrement des ateliers, des séminaires sur ce sujet. Mm-hmm. Merci d'avoir répondu favorablement à ma demande pour que vous interveniez à ce micro.
3: C'est avec beaucoup de plaisir.
2: C'est partagé. Alors, sur le sujet de la transmission auprès des enfants, est-ce que vous pouvez nous dire en quoi ça consiste exactement ?
3: C'est un très très large sujet.
2: Oui.
3: C'est très vaste, mais l'idée, je dirais, principale, c'est quel héritage nous désirons transmettre à nos jeunes, à nos enfants en particulier, et puis parce que nous sommes garants, à un moment donné quand même, d'une responsabilité d'accompagnant, tout au moins dans les jeunes années où ils sont dépendants de nous. Donc la question se pose, qu'est-ce que je transmets ? Basiquement l'alimentation, le confort matériel, etc. Et puis on se rend compte qu'il y a bien plus derrière et qu'on doit aller bien plus loin. Voilà.
2: Donc en fait, c'est une prise de conscience au départ quand même, la transmission, c'est qu'on souhaite volontairement transmettre quelque chose aux enfants.
3: Oui, tout à fait. Alors souvent, cette prise de conscience, elle vient au fur et à mesure que l'enfant grandit. Et on se découvre interpellé dans notre rôle de transmetteur. Et ça nous renvoie à nous-mêmes. C'est pas toujours facile.
2: C'est important de transmettre aux enfants, d'être dans cette transmission.
3: Écoutez, on peut le faire de manière inconsciente, mais on le fait toujours. On transmet toujours quelque chose. Là où ça devient quand même intéressant et je dirais même important, c'est petit à petit de quitter ce mode inconscient où on fait les choses machinalement pour petit à petit devenir des personnes qui se disent « je transmets telle chose, telle valeur, telle habitude parce que j'y tiens, parce qu'il y a cette raison-là, pour telle et telle raison. » Voilà. Et donc je deviens conscient de moi-même.
2: Et alors, qu'est-ce que ça implique de prendre conscience qu'on souhaite transmettre quelque chose aux enfants ?
3: Ça implique beaucoup de choses pour soi. Il me semble que l'adulte est confronté à lui-même, confronté à son histoire, confronté à ses héritages familiaux, d'éducation, de formation, de patrie, etc. C'est qui je suis ? Qu'est-ce qui me modèle ? Qu'est-ce qui m'a modelé ? Pourquoi je vais tenir à certaines choses et pourquoi je vais en lâcher d'autres ? Et donc, l'enfant, si je vais insister pour qu'il intègre telle valeur, en tout cas au début, après il en fera ce qu'il voudra à son tour, voilà, je suis renvoyée à moi-même. Et si je n'accepte pas cette interrogation personnelle, eh bien je peux vraiment, peut-être rendre ma transmission un petit peu pauvre, parfois même dangereuse aussi.
2: Ou perdre le sens.
3: Et perdre le sens, voilà.
2: Des choses.
3: Tout à fait.
2: Et alors, il y a plusieurs méthodes, plusieurs moyens, plusieurs manières pour transmettre aux enfants. Comment ça se passe ?
3: Je dirais que la vie fait que le premier moyen de transmission, c'est le vécu ensemble. L'enfant naît dans une famille, au sein d'une famille monoparentale, avec un couple classique, sous n'importe quelle forme, avec des grands-parents, sans grands-parents, une famille, des amis. Et l'enfant va grandir dans ce contexte et obligatoirement, il va absorber cette transmission, souvent non dite. Ça va être des habitudes, ça va être des rythmes de vie, ça va être des paroles, etc. Et petit à petit, va se confronter aussi à d'autres modes de transmission qui vont être des modes plus intellectuels, plus abstraits, plus conceptuels.
2: Et c'est facile de transmettre quelque chose quand on souhaite vraiment le faire à un enfant ?
3: La première réponse que j'ai envie de dire, c'est toujours facile si au départ, on aime l'enfant. Alors, je sais que l'amour est très galvaudé, mais aimer l'enfant, ça veut dire le respecter, ça veut dire être à son écoute. Si telle valeur ou telle habitude que je transmets ou tel comportement que j'exige, parce que ça se fait comme ça, si je suis à l'écoute de l'enfant et de ses réactions, parfois bonnes, parfois négatives, parfois il rentre en conflit, très tôt d'ailleurs, eh bien, je me dois, à un moment donné, de trouver le moyen soit d'insister pour que telle valeur passe, soit alors de lâcher

0: entreprise, mais il faut que je me pose la question du pourquoi.
1: Donc, si je comprends bien, c'est pas très facile à faire.
0: Ça demande beaucoup d'humilité.
1: Anna Borges, merci beaucoup pour votre intervention à ce micro. Nous étions dans Un air de famille. On se retrouve bientôt pour une prochaine chronique. Merci, au revoir.
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0: 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Alors quand tu parles de mélodie, est-ce que tu lis la musique, tu écris la musique? Tout à l'heure, tu me disais que tu joues beaucoup d'instinct, d'oreille.
1: Oui.
0: Tu as appris la musique?
1: Alors, c'est aussi une bonne question. C'est vrai que par rapport à ça, je fais une petite aparté. Mais c'est vrai que je me suis, pendant très longtemps, sentie pas légitime de faire de la musique. Pourquoi je dis ça? Parce que j'ai jamais pris de cours. J'ai jamais pris un seul cours de guitare. Mon enseignant, c'est Dieu, je pense. Mais c'est aussi le fait que voilà, j'apprends en autodidacte. Donc ça a commencé par quand j'ai eu ma guitare et que j'ai fait ma première composition, je me suis dit je peux pas m'arrêter à une corde, il va falloir que j'apprenne. Et donc j'ai été sur YouTube, il y avait un YouTuber américain qui en fait expliquait comment jouer certaines chansons, certaines louanges. Et donc je regarde, je suis très pratico-pratique, je regarde et je refais. D'accord. Et c'est comme ça que j'ai appris à jouer. La théorie, j'arrive pas, il va falloir que je m'y mette, mais je suis très pratique.
0: D'accord.
1: Tout ce que je regarde, je le refais. Okay. Et c'est comme ça que j'ai appris à jouer.
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0: Je sais que cette histoire va me parler différemment. Et il y a le public qui me renvoie aussi des choses qui, à la fin, viennent voir. Ah oui, moi, ça me faisait penser à ça, à ça. Des choses que moi-même, je n'avais pas forcément vues et que discerne à travers la représentation. Donc, c'est vivant.
1: On met la Bible sur scène aujourd'hui dans C'est vous l'histoire. Bonjour. Pierre-Philippe Devaux, notre invité, est auteur, comédien et metteur en scène. De scènes de théâtre, mais aussi de films, notre invité a plusieurs cordes à son arc. Notre journaliste François Sergi l'a rejoint à l'issue de l'un de ses spectacles, Youssef Forever. Vous voyez le jeu de mots ? Youssef, for, très, rêveur, on rêve, ou forever en anglais. Notre invité sait surprendre son public avec des histoires bibliques qu'il joue avec talent, passion et humour. Allez, bon, c'était le 6 mars à Marseille. Il a voulu en savoir plus sur les motivations de l'artiste à mettre la Bible en scène.
2: Pierre-Philippe Devaux, bonjour.
0: Bonjour.
2: Metteur en scène, comédien, coupdechapeau.fr, c'est votre site.
0: Oui, tout à fait.
2: On trouvera toutes vos prestations,
0: les informations sur les
2: programmes à venir.
0: Exact.
2: Comment vous êtes devenu metteur en scène, comédien ?
0: Mon premier souvenir, c'est quand j'étais en classe de CM2, mon instituteur nous avait demandé d'apprendre une scène de théâtre. Et moi qui n'apprenais pas mes leçons, moi qui n'étais pas très scolaire, eh bien, du jour au lendemain, j'avais appris cette scène en entier, qui était assez importante, en fait. Et le lendemain, j'étais arrivé avec les accessoires, les costumes et tout ça. C'était presque naturel, en fait. J'ai joué. Et je me souviens très bien que lorsque j'ai rejoint ma place, tous mes copains me disaient « Ah, tu vas faire quoi quand tu seras grand ?»« Tu vas faire quoi quand tu seras grand ?» Peut-être qu'eux, ils y avaient déjà vu quelque chose. Moi, je ne pensais pas que c'était possible. En fait, je croyais que c'était très compliqué d'être comédien. Ce n'est pas très simple, mais en tout cas, c'est faisable. Voilà, après, j'ai pris des cours de théâtre. Et puis, voilà, les choses se sont enchaînées. Professionnellement, ça s'est enchaîné grâce à la compagnie SketchUp à Marseille. Oui. À l'époque, en 93, je devais faire mon service militaire. J'ai décidé d'être objecteur de conscience. Et en étant objecteur de conscience, on doit 20 mois au lieu de 10 à une association. Et donc je suis resté, même je pense que c'était 24 mois, à Marseille avec SketchUp Company. Et en fait, voilà, je suis rentré dans la compagnie après par ce biais.
2: Donc des prédispositions naturelles.
0: Oui, je crois qu'il faut avoir déjà l'envie. Oui. Et puis
2: un sens de l'humour aussi.
0: Oui, uh-huh. Je crois que j'aimais bien ça. Tout petit, j'aimais bien en effet faire des imitations et faire rire mes voisins. Oui, oui.
2: Et alors donc on a pu voir la Youssef Forever, mm-hmm. Un one man show, c'est ça?
0: Oui, c'est le premier seul en scène que j'ai fait. Et c'est Olivier Arnera de la compagnie SketchUp qui m'avait mis en scène en 1998, le 13 juillet, le lendemain de la victoire de la France en football. Je m'en souviens très bien. En fait, au départ, c'était pas forcément destiné à être un spectacle à part entière. J'aime beaucoup apprendre les textes et je m'étais dit, tiens, je pourrais apprendre une histoire biblique. Et celle de Joseph dans la Genèse, mais revenu, c'était une histoire qu'on m'avait racontée quand j'étais petit, en colonie, on nous avait fait dessiner les grappes de raisin, le blé, etc. Et ça m'avait marqué. Je me dis, tiens, je pourrais l'apprendre, mais pour dire dans un culte, etc. Mmh. Et puis, au fur et à mesure, j'avais demandé à Olivier de m'aider un peu, et on s'est aperçu que ça pouvait faire un spectacle à part entière. En plus, on avait rajouté du son, de la lumière. Alors, je préfère dire seul en scène qu'un one-man show, parce qu'aujourd'hui, le one-man show, on pense stand-up, comique, et c'est très différent, puisque là, en plus, c'est un style dans le style conteur.
2: A priori, peut-être négatif par rapport à un public extérieur à l'église ou par rapport à ce vieux texte de la Bible. Vous avez fait un spectacle, une Bible et deux aspirines. Mm-hmm. Alors voilà, on se dit, mais est-ce que ça va nous prendre la tête en fait cette lecture de la Bible en fait ?
0: En fait, depuis plus de 20 ans que je fais ce métier où j'ai monté quelques spectacles bibliques ou religieux ou qui parlaient de la foi, je me suis aperçu que le public a un peu changé, notamment au niveau des jeunes, où les jeunes avant étaient très réfractaires à l'idée du religieux, de la Bible, etc. Et aujourd'hui, en fait, ils n'ont plus du tout la connaissance, donc il y a plutôt une curiosité, en fait, et beaucoup plus une ouverture. De même que chez les artistes, les comédiens que je côtoie, je ne disais pas trop que j'étais croyant avant, parce que souvent, je sentais que n'y avait pas l'intérêt et que ça suscitait de la presque de la colère en fait en face de moi. Et aujourd'hui c'est devenu commun, d'abord parce qu'il y a beaucoup d'artistes croyants, et d'autre part parce que il y a

0: beaucoup plus de tolérance qu'avant. Donc voilà, c'est des phénomènes comme ça. Et je dirais qu'aujourd'hui, monter, il y a des gens qui montent le Cantique des Cantiques ou Job qui sont absolument pas croyants parce que l'histoire les intéresse et c'est plus du tout vu comme du prosélytisme.
1: Alors justement, qu'est-ce qu'elle, cette Bible, comment vous l'avez connue? Comment est-ce que vous êtes devenu chrétien? Pourquoi est-ce que cette parole vous a touché? Qu'est-ce qui vous a touché dans cette parole biblique?
0: Oui, alors je crois que je suis très sensible aux histoires et en effet, moi c'était en colonie où j'étais dans une famille chrétienne, mais finalement ma rencontre avec Dieu s'est faite dans une colonie, j'étais petit. Et je pense que c'est cette année-là aussi qu'on nous avait raconté Yosef, donc c'est peut-être pas pour rien. Après, je crois que dans ma vie, j'ai eu des moments de lecture de la Bible très différents. On lit pas, enfin, en tout cas pour moi, je n'ai pas lu la Bible en étant adolescent, comme je la lis maintenant, de par mon histoire, de par mes rencontres, de par ma maturité. Et je crois que c'est ce qui est formidable dans la Bible, c'est qu'elle est, au travers de sa fragilité, en fait, Dieu se révèle. Quand je dis fragilité, c'est que chacun peut faire des interprétations différentes, mais finalement, elle nous rejoint, nous, en tant qu'êtres humains. Elle nous parle. Et même des gens qui ne sont pas croyants, certains lisent la Bible et ça leur parle aussi. C'est pour moi aussi important de dire la Bible ou de la jouer, parce qu'elle est vecteur de

0: Il y a une parole qui vous a touché dans votre parcours spirituel, une parole biblique ?
1: Une parole biblique, tiens, oui.
0: Je vous prends dépourvu, là.
1: Oui, parce qu'en fait, finalement, c'est peut-être pas une parole en particulier. Enfin, je crois que, par exemple, au début, était le Verbe. Peut-être,
0: dans le prologue de Jean.
1: Voilà, dans le prologue de Jean. Peut-être c'est ce qui va être emblématique de ma lecture de la Bible. Parce que le Verbe, c'est l'action. Le Verbe, c'est celui sur lequel se construit une phrase. Et peut-être c'est sur lequel on peut construire voilà, sa vie. Et peut-être ce prologue est très marquant pour moi.
0: Le Verbe, c'est l'action. On voit que vous ne pouvez pas vous empêcher dans... Je vous ai vu deux fois, hein, mais de mimer très bien, d'ailleurs, deux hommes politiques connus, le président, oui. Un ancien président. On est un peu saturé de la politique, on est un peu déçu parfois, justement, de la parole politique. Et vous, vous croyez dans ce que vous faites? Vous pensez que la parole, justement, peut changer les choses?
1: Oui, alors, je mets une nuance dans le sens où, pour moi, elle n'est pas magique. C'est-à-dire que je crois à la parole, je crois à la rencontre, au dialogue, je crois en effet à la pensée, nourrie par quelque chose de non pas cru, vraiment pas l'apparence. Ce qui est étonnant, puisque quand on est acteur, on est beaucoup, on pourrait penser sur l'apparence, et en réalité, pour moi, c'est plus la vérité qui m'intéresse que la réalité. Et au théâtre, ce qui est formidable, c'est la liberté qu'on a de la représentation du monde qu'on peut avoir. Des fois, quand on me dit « oui, bon, les acteurs, ils mentent
0: oui. »,
1: alors que pour moi, c'est l'art de la vérité et non pas l'art du mensonge. En effet, on fait croire qu'on est tel personnage, qu'on peut jouer un homme politique, etc. Mais c'est ce qui se joue. Et j'aime beaucoup, je crois que c'est Camus qui disait « une parabole, c'est un mensonge qui dit la vérité ». Et je trouve ça très chouette. Jésus parlait en parabole. C'est des histoires qui nous disent une vérité forte. Ouais. Et ça me touche. Ouais.
2: Dans son spectacle, Pierre-Philippe Devaux fait le show à lui tout seul. Et pour vous donner une petite idée de l'étendue des talents de notre artiste, François Sergi lui a demandé de relever un petit défi, celui d'imiter l'un des nombreux accents qui colorent son spectacle Youssef Forever. Démonstration.
0: Avec cet accent-là, c'est difficile.
1: Oui, c'est-à-dire que c'est un peu sorti du contexte, c'est un peu difficile, mais en plus, c'est vrai que là, quand je joue, c'est un peu caricatural, mais c'est vrai qu'il y a des accents toniques qui sont posés à certains endroits.
0: Il y a plusieurs.
1: Et puis, il y a un ralenti comme ça. Il y a quelque chose de mystérieux dans l'accent corse, ouais. C'est ça. Mais on retrouve aussi un peu chez certains Marseillais ce côté un peu mystérieux et puis qui enveloppe toute une histoire. On fait durer un peu la phrase parce qu'on veut mettre du suspense. C'est tout l'art d'ailleurs du comédien de mettre du suspense dans la phrase pour que le public soit attentif et qu'il ait envie de savoir ce qui va se passer après. Donc peut-être c'est ça dans ces accents du Sud et notamment Corse où ils mettent du suspense dans la phrase.
0: Pierre-Philippe Devaux, merci.
1: Eh bien, merci beaucoup.
0: Accorder quelques instants.
1: Alors mon prochain spectacle, ce sera le 27 mai prochain, 2016, près de chez moi, à côté de Rouen. Et c'est l'histoire d'un disciple qui essaye d'écrire l'évangile. Et c'est un disciple qui se pose des questions, il se dit mais comment... Parce qu'il raconte l'histoire qu'il a vécue avec Jésus en étant témoin de ça. Et à un moment donné, à force de le raconter, on lui dit mais il faudrait que tu l'écrives. Elle se dit, ok, je vais l'écrire, mais je vais l'écrire comment? C'est-à-dire, est-ce que je raconte tout? Est-ce que je raconte les miracles? Et puis, par quoi je commence? Et est-ce que c'est crédible si je raconte telle chose? Et puis, est-ce que je raconte tout dans les détails? Ou est-ce qu'il faut que je garde seulement des choses? Et voilà. Et alors, il se pose toutes ces questions, et qu'est-ce qu'il va garder? Et pour moi, c'est un prétexte de raconter à ma manière aussi l'évangile.
0: Donc, vous n'êtes pas simplement comédien, vous êtes aussi
1: auteur.
0: Tout à fait. Hein oui. 27 mai.
1: À Elbeuf, voilà.
0: À Elbeuf. Et au-delà.
1: Je vais faire une tournée avec la Marelle à partir de
0: Théâtre
1: septembre.
0: De la Marelle suisse.
1: Voilà. C'est Jean Chollet qui nous met en scène et on va tourner de septembre à mi-décembre dans toute la Suisse romande.
0: D'accord, merci.
3: Rêver, chercher, apprendre, n'avoir que l'écriture et pour maître et pour Dieu, tendre à la perfection à s'en crever les yeux. Choquer l'ordre établi pour imposer ses vues, pour fendre, choisir, saisir, comprendre, remettre son travail 100 fois sur le métier, salir la toile vierge et pour mieux la souiller, faire hurler sans pudeur tous ces espaces nus, surprendre, traverser les brouillards de l'imagination, déguiser le réel, de l'ombre l'abstraction, désenchaîner le trait par mille variations, tuant les habitudes, changer, créer, détruire, pour briser les structures à jamais révolues, prendre les contre-pieds de tout ce qu'on a lu, s'investir dans son œuvre à cœur et corps vêtu, écrire, de peur, de sueur, d'angoisse, souffrant d'une étrange langueur qui s'estompe parfois mais qui refait bientôt surface. User de sa morale en jouant sur les mœurs et les idées du temps, imposer sa vision des choses et des gens, quitte à être pourtant maudit, aller jusqu'au scandale, capter de son sujet la moindre variation, explorer sans relâche la forme et le fond, et puis l'œuvre achevée, tout remettre en question, déchiré d'inquiétude, souffrir, maudire, réduire l'art à sa volonté brûlant d'énergie, donner au sujet mort comme un semblant de vie, et lâchant ses démons sur la page engourdie, écrire, écrire, écrire comme on parle et l'on crie.
2: Charles Aznavour ne cesse pas d'écrire et notre invité ne cesse pas de jouer. Alors j'espère que vous avez pu noter toutes les dates si vous voulez découvrir notre invité sur scène. Quoi qu'il en soit, nous souhaitons bonne route à notre saltimbanque, que nous remercions au passage. Et quant à nous, eh bien, on se retrouve sur les réseaux sociaux où nous sommes présents et bien sûr sur le site parole.fm très prochainement pour une nouvelle émission C'est vous l'histoire, signée Radio Réveil. Rideau.

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4: Bienvenue dans votre émission Gospel Concert Live. Ce soir, c'est avec celle qui se fait appeler Lady Tremaine que je vous convie. De son vrai nom, Tremaine Davis, connue comme Tremaine Hawkins. Tremaine a grandi et chanté dans l'église dirigée en Californie par son grand-père, l'évêque Cleveland. Pendant ses années de lycée, elle avait un groupe gospel avec trois de ses copines, les Heavenly Tones. À 17 ans, elle chante sur l'enregistrement du célèbre Oh Happy Day avec Edwin Hawkins Singers Choir. Rapidement connue comme soliste, elle est la chanteuse phare du Love Center Choir que dirigeait son mari Walter Hawkins. On doit à Tremaine Hawkins les célèbres titres tels que Change, Going Up Yonder, Highway, entre autres. Lady Tremaine, pour vous ce soir dans Gospel Concert Live.

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2: Bonjour à tous et bienvenue à votre rendez-vous de réflexion, l'instant Bible. Aujourd'hui, je vous invite à vous plonger au temps de Jésus et plus particulièrement au cœur des controverses à Jérusalem, tel que rapporté dans l'évangile de Marc. Et pour cela, eh bien, je serai accompagné des pasteurs Pascal Rodet et Jethro Camille. Bonjour à chacun.
3: Bonjour Stéphane, bonjour.
4: Bonjour, bonjour.
2: Merci de votre présence et puis de votre participation. Nous allons donc chercher à comprendre comment ces récits anciens peuvent encore résonner dans nos vies modernes. Et pour bien comprendre et pour commencer, eh bien, nous allons resituer les choses et notamment nous intéresser au contexte dans lequel ces controverses que Jésus a eues à Jérusalem se sont déroulées. Alors, pasteur Jethro Camille, est-ce que vous pouvez nous parler un peu de ces controverses et de ce contexte ?
5: Alors, je vais commencer par le contexte, parce que c'est particulier quand même. Disons que j'ai habité dans un petit village alsacien charmant, ça s'appelait Kingersheim. Kingersheim, c'était joli, il y avait un petit lac, c'était bien, mais il n'y avait pas grand-chose. Et puis, juste après, j'ai été muté à Paris, intramuros, et j'habitais près de la place d'Italie. C'est pas la même puissance, c'est pas la même activité, c'est pas la même envergure, c'est autre chose. Je préférais Kingersheim, personnellement, parce que je suis un petit peu campagnard dans l'âme. Mais si vous voulez de la puissance, de l'envergure, de la culture, vous allez dans la capitale. Et Jérusalem, c'est la capitale. C'est là où l'activité économique a lieu, c'est là où l'activité culturelle se tient, c'est là où les gens ont des relations, tissent des liens, et puis c'est aussi là où il y a l'activité cultuelle. Parce que pour le peuple juif, il y a un lieu, c'est le temple. Il peut y avoir des hôtels de ci, de là, des hôtels, des lieux un petit peu sacrés, mais il y a le temple à Jérusalem. Et donc, Jérusalem, par définition, c'est vraiment le lieu où il y aura la possibilité de lancer de nouveaux mouvements, de nouvelles idéologies, mais où également les chefs religieux vont essayer absolument de maintenir leur emprise. Donc, le contexte n'est pas tout à fait innocent dans ces controverses.
2: Et alors, là, Jésus va être en prise avec ses chefs religieux. Est-ce que vous pouvez nous dire de quel genre de controverses il s'agit en réalité ?
5: En réalité ? À mon sens, il s'agit d'enjeux de pouvoir et de prestige. Supposons, moi je suis pasteur par exemple, hein, de profession, et puis supposons que je sois pasteur d'une congrégation, ça se passe pas comme ça chez nous. Hein. Chez nous, moi je suis rémunéré par une institution, mais il y a des pasteurs dans certaines communautés qui sont rémunérés par l'Église directement. Supposons que je sois pasteur d'une communauté rémunéré par l'Église directement à Neuilly-sur-Seine avec des gens qui sont des stars de la chanson, des généraux, de l'armée, enfin des gens qui ont beaucoup d'argent. Et puis qui me vénère. Hein. Oui, on peut toujours rêver, non ?
3: On peut toujours rêver.
5: Et puis d'un seul coup, il y a un trouble fait qui vient et qui commence à drainer un petit peu mon public à lui. Je vais tout faire pour voir s'il n'a pas des dossiers cachés, si je ne peux pas le compromettre. Je vais peut-être lui envoyer une petite diaconesse mignonne pour le planter. Pourquoi ? Parce que, quelque part, il me fait de l'ombre. Et je pense qu'en réalité, ce qui se passe, c'est que Jésus fait de l'ombre et sa manière de vivre, et une critique vis-à-vis de celle des pharisiens, qui essaie de se débarrasser de lui, du coup.
2: Et alors donc, ce contexte que vous nous avez décrit, ce que vous venez de nous expliquer aussi dans ce rapport de pouvoir, est-ce que tout cela a une signification pour la foi chrétienne ?
5: Alors, quand vous êtes chrétien, vous avez pris parti d'une certaine manière, et vous avez fait un choix spirituel, un choix philosophique, un choix de vie, et c'est un choix qui est assez radical d'une certaine manière. Quand par exemple vous allez vous mettre à être plus généreux, ce ne sera pas sans répercussions, y compris des répercussions potentiellement négatives, ça va peut-être gêner certaines personnes. Quand vous allez changer d'éthique de vie, ça se fera parfois très simplement pour vous, mais par rapport à votre environnement, vos collègues de travail, ça peut être problématique. Moi je me souviens d'une collègue qui était vendeuse avant, mais qui avait son éthique chrétienne, qui l'empêchait de mentir et de, enfin, qui l'empêchait. En tout cas, elle ne souhaitait pas mentir, ne souhaitait pas tout tricher. Et elle passait vraiment pour une tocarde, quoi, auprès des autres qui essayaient de faire le maximum de profit en manipulant, en mentant, en trichant, en extorquant quelque part de l'argent aux autres. Donc voilà, fatalement, quand vous êtes chrétien, il y a des difficultés. Bon, des difficultés pour tout le monde, mais elles sont d'un registre particulier quand on est chrétien.
2: Alors je me tourne vers vous maintenant, pasteur Pascal Rodet. Est-ce qu'on connaît les éléments qui sont utilisés justement dans ce rapport de force entre Jésus-Christ et les chefs religieux ?
3: Il y en a plusieurs, en effet, des éléments qui sont utilisés, des éléments d'ailleurs qui sont liés à la fois à l'histoire du judaïsme, à la Bible par elle-même, bien sûr, aux écrits, aux Saintes Écritures, et à des formes différentes. Hein. Ça va depuis le schéma parabole, qui est une histoire pour expliquer quelque chose afin de démontrer l'importance d'une valeur ou d'une loi. Il y a la loi directement, Dieu a dit, et puis il y a la référence d'un père spirituel en particulier que l'on met en avant parce que c'est toute un aura qui est derrière et on se revendique de ce père spirituel. Donc voilà, c'est un peu dans tous ces éléments-là que l'on retrouve d'ailleurs dans ce moment où Jésus et les pharisiens ont une discussion un peu forte et un peu avec une grande controverse. Sur ces questions-là, hein, ça varie entre quand on prend Marc chapitre 12, là c'est la parabole, c'est une parabole, oui, avec la parabole des vignerons. Ensuite, il y a l'histoire de l'impôt. Donc là, il va prendre un objet, donc du quotidien, Jésus, pour dire la différence qu'il y a, avec une suite à une question des pharisiens toujours pour embêter. Et là, d'ailleurs, c'est un des éléments qui est rajouté. Ils utilisent un peu la politique. Oui. Dans cette histoire, puisque les pharisiens savent très bien que c'est le moment tendu, on est envahi, donc on n'aime pas les envahisseurs, mais on va utiliser cela pour essayer de coincer Jésus. Voilà, ça c'est un peu ces histoires-là. Enfin voilà, il y a plusieurs éléments dans ce chapitre 13 qui montrent bien que c'est un comme l'a rappelé le pasteur Jethro Camille, un pouvoir qui est derrière, une autorité. Je suis, je connais, je suis le pharisien, le professeur de la loi, tu vas pas m'enlever ce privilège. Et donc, je vais utiliser quelque chose pour te contredire. Mais Jésus, à chaque fois, il a remis les pendules à l'heure, comme on dit.
2: Et alors, est-ce qu'on peut déjà tirer des leçons de ce que vous venez de décrire, là?
3: Mais je crois que, profondément dans la règle générale de différents éléments qu'il y a de discussion entre les pharisiens et Jésus, le principe que Jésus veut démontrer, c'est que ce soit la politique, que ce soit par les paraboles, que ce soit un problème relationnel, les valeurs de Dieu sont des valeurs tournées pour le bien-être de l'être humain. Et il rentre pas dans cela. Plusieurs fois, il a réussi à déjouer les pièges des pharisiens en simplement rappeler une règle fondamentale, respectez-vous les uns les autres et respectez Dieu. Ça, c'est un peu le leitmotiv de Jésus.
2: Alors, à l'époque, Jésus, parmi le nombre d'enseignements qu'il a pu apporter lorsqu'il était sur Terre, a insisté en particulier sur le pardon. Je me tourne vers vous, pasteur Jethro Camille. Comment est-ce que ces valeurs, ces enseignements, et notamment cette question du pardon, ce sont des éléments sur lesquels on peut encore s'appuyer aujourd'hui et éventuellement en avoir une application concrète ?
5: Eh bien, dans le cadre des controverses, cette question est excellente, tout simplement parce que ces controverses ont été exacerbées jusqu'à amener finalement à l'assassinat, au meurtre de Jésus sur la croix. Et quand il est sur la croix, il dit « Père, pardonne-leur ». Ils ne savent pas ce qu'ils font, ce qui montre bien que jusqu'au dernier moment, le pardon était vraiment quelque chose de tout à fait fondamental et crucial pour lui. Pourquoi ?
2: Et vécu, finalement.
5: Et vécu. Mmh. Voilà, c'était pas comme beaucoup de chefs religieux, un baratin, ou beaucoup de croyants, un baratin, mais finalement, au fond, il n'y a rien qui a changé. Lui, jusqu'à la mort, quoi, il a tenu à ces valeurs-là. Mais pourquoi ? Mais parce que je crois que le pardon, c'est un cadeau extraordinaire que l'on fait à l'autre, et c'est un cadeau extraordinaire que l'on se fait à soi-même. Si mon ami et collègue Pascal Rodet m'offense, et qu'au lieu de rentrer dans une logique relationnelle de pardon, il faut bien définir les choses ensuite, hein, au lieu de faire cela, je rentre dans une logique de rancune ou de vengeance, je vais moins bien dormir, je vais être en mauvaise santé mentale, je vais être de mauvaise humeur, enfin bref, je vais me pourrir la vie à moi tout seul. D'ailleurs, si ça se trouve, il m'a offensé sans même savoir qu'il m'a offensé. D'ailleurs, il m'a pas offensé, il a fait quelque chose que moi j'ai interprété comme étant une offense. Donc le pardon, c'est un cadeau extraordinaire. C'est l'idée d'apprendre à rejoindre l'autre, de donner quelque chose à l'autre par-delà le mal que j'ai pu ressentir. Donc donner par-delà, pardonner. Donc c'est un cadeau extraordinaire, c'est une valeur cardinale effectivement du christianisme.
2: Et alors donc, à travers l'évangile de Marc, on voit qu'il y a plusieurs notions, celle du service, de l'humilité. Pasteur Pascal Rodet, est-ce que vous pouvez nous dire en quoi ces notions qu'on retrouve dans l'évangile de Marc peuvent influencer notre comportement aujourd'hui, dans notre quotidien ?
3: Il y a dans l'esprit de Jésus l'idée profonde que pour vivre dans un équilibre de vie correcte et en bonne relation, il est important d'être soucieux et de Dieu et de l'autre, de prendre soin de soi. Et pour cela, il y a en effet besoin de travailler sur cette notion de service. Je suis aussi au service des autres. Je n'attends pas qu'on me donne uniquement moi, mais aussi je donne. Ce sont des valeurs qui sont importantes pour cette bonne relation. On vient de parler du pardon, c'est capital. Sinon, on rentre dans une notion de vengeance. C'est-à-dire que parce que quelqu'un m'a offensé, je vais lui rendre la monnaie de sa pièce en faisant la même chose que moi, je ne voudrais pas qu'il me fasse. Donc là, il y a un illogisme quelque part derrière. Et c'est ce que Jésus veut pointer du doigt en disant « Mais faites aux autres ce que l'on voudrait que l'on fasse pour
5: vous. »
3: Tout
5: à fait.
3: C'est un texte très fort de la parole de Jésus qui montre bien ce souci de Jésus, de Dieu, de dire « Pratiquez et vous verrez, ça va vous ouvrir les portes dans la vie. »
2: Alors nous arrivons déjà vers la fin de notre émission et je voudrais vous poser une question à vous deux. D'abord à vous, pasteur Jethro Camille. Est-ce que la compréhension qu'on peut avoir de ces controverses que Jésus a vécues à son époque peuvent être une aide pour vous personnellement aujourd'hui dans votre parcours de foi ?
5: Oui, c'est une aide considérable dans mon parcours de foi pour une raison simple, c'est que énormément de choses dans ces controverses sont dans le non-dit, dans le non-exprimé et peut-être même dans le non-pensé, dans ce qu'on appelle l'impensé. J'ai trois adolescents à la maison, là maintenant. Priez pour moi, mes frères. Il y a certaines tensions qui s'expriment dans des échanges parfois un peu vifs, pas extraordinairement vifs, mais un peu vifs. Et finalement, en prenant le temps de décortiquer, de parler, d'échanger, on se rend compte que les enjeux n'avaient pas été exprimés du tout. Et donc, c'est la même chose dans ces controverses-là. Ces controverses-là, elles m'enseignent vraiment à séparer les sujets et à identifier ce qu'il y a derrière la controverse. On peut facilement se disputer, on peut facilement avoir des controverses, mais bien souvent, l'objet réel de la controverse n'est pas celui qui est énoncé verbalement. Et c'est bien le cas des pharisiens. Peut-être pour conclure, être un petit peu bref, pharisiens, ça veut dire séparer. Donc ce sont des gens qui se considéraient tellement supérieurs aux autres qu'ils se sont appelés les séparés, quoi. Les gens qui sont dans une autre dimension, au top de la spiritualité, c'est ça. Là ensuite, ça va générer tout un comportement d'assujettissement des autres. Ils donnaient des injonctions, surtout ils régentaient la vie des uns au millimètre près. Mais il y a un impensé qui est extraordinaire parce que ces gens-là prenaient la place de Dieu quelque part dans la vie des uns et des autres. Donc ce que ces controverses m'apprennent, c'est vraiment apprendre à identifier le sujet réel derrière la controverse et de travailler non pas dans ce qui est visible, mais dans ce qui est à la racine.
2: Alors, pasteur Pascal Rodet, pour vous, est-ce que justement ces controverses de l'époque, aujourd'hui, dans votre vie personnelle, vous aident à vous situer dans la société actuelle ?
3: Oui, tout à fait. Et le mot que je retiendrai le plus, c'est clarifier les choses. Les pharisiens ont voulu essayer de piéger Jésus. Jésus a clarifié les choses et les situations. Et c'était quelque part bien, et je pense que c'est pour cela qu'on retrouve ces controverses dans la Bible, parce qu'elles nous aident à discerner, ils nous aident à avoir un comportement bien précis. Ce que je vois, ce que j'entends, ce que je peux comprendre des autres, n'est pas forcément quelque chose ou bien de négatif, ou bien que je dois prendre pour moi-même, mais bien d'essayer de les accompagner dans leur façon de vivre ou leur façon de s'exprimer, voire même d'apporter une aide pour eux, parce que bah, derrière, il y a souffrance, questionnement, interrogation, et pas forcément quelque chose qui me revient, oh là là, on m'a fait du mal, on n'a pas accepté ci, etc. Non, non, qu'est-ce que je peux apporter? Donc ça, c'est un premier point. Et deuxième point, je crois profondément que ces controverses que Jésus me donne mènent à ne pas rentrer dans cette habitude que nous avons en ce moment dans la société, c'est tout est négatif. Tout est mauvais, il n'y a personne qui est bien. Alors, la politique, c'est nul, les associations, c'est nul, etc. Enfin, au travers de ces textes-là, Jésus est en train de me dire, Pascal, positif, fais quelque chose de bien. Qu'est-ce qu'il y a de meilleur? Quelles sont les valeurs qui vont te permettre de continuer avec le sourire, en aidant les autres, en aidant à avancer pour les autres aussi, etc. Et je pense que ça, c'est très important de rester dans ce mouvement.
4: Eh bien voilà, le moment de nous quitter arrive. Nous espérons que cette émission vous aura permis de mieux comprendre comment les enseignements de Jésus peuvent encore éclairer et guider notre vie de tous les jours. 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Merci d'avoir été avec nous pour l'Instant Bible. Nous reviendrons très vite sur ce que renferme l'Évangile de Marc. À très bientôt, messieurs. Merci.
3: Merci.
5: Au revoir.
3: À bientôt.
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1: Bonsoir à tous. Après un été marqué par les incendies d'ampleur, les syndicats de pompiers se mobilisent. Ils déposent un préavis de grève du 8 septembre au 20 octobre pour demander plus de moyens, notamment l'embauche de 20 000 pompiers professionnels supplémentaires. Reçus par le ministère de l'Intérieur après le gigantesque incendie de Somos en Gironde, les syndicats avaient regretté un manque de mesures concrètes. 7 départements seront ce samedi en risque élevé pour feux de forêt. Les 2 départements Corse, les Alpes-Maritimes, le Var, l'Hérault, l'Aude et les Pyrénées-Orientales. Les recherches ADN n'ont rien donné dans l'affaire de la mort d'Émile au Haut-Vernay. Une centaine de prélèvements avaient été réalisés en début d'année, mais aucun ne correspond à ceux retrouvés sur les vêtements du petit garçon. 2 ADN qui n'appartiennent pas à Émile ont été retrouvés sur une chaussure et un vêtement. Le ministère des Affaires étrangères confirme que 4 Français sont portés disparus après une coulée de boue meurtrière au Népal et en Chine. 3 femmes et un homme, 3 d'entre eux sont liés à l'agence Trekker Society, une entreprise qui organise des voyages au Népal et au Tibet. La commission d'enquête du Sénat sur les violences dans le périscolaire va auditionner en septembre l'ex-maire socialiste de Paris, Anne Hidalgo, son ancien premier adjoint, Patrick Bloch, et le nouveau maire de la capitale, Emmanuel Grégoire. La rapporteure de la commission précise que ce n'est pas un tribunal. Paris n'est que la partie visible d'une défaillance nationale, c'est ce qu'elle déclare. Les Pyrénées-Orientales ne changeront pas de nom. Après une consultation menée cet été par le département, les électeurs ont choisi de conserver le nom actuel du département. 2 autres propositions leur avaient été faites, Pyrénées-Catalanes et Pyrénées-Méditerranée. Et puis Céline Dion est arrivée.
2: 3,7%.

0: Son arrestation s'inscrivait dans le cadre d'un vaste durcissement de la répression par les autorités turques contre les critiques du gouvernement de Recep Tayyip Erdogan. Des musiciens, des artistes, des journalistes et des responsables politiques notamment font de plus en plus l'objet de poursuites judiciaires. À Lausanne, première journée du Grand Chelem de judo aujourd'hui qui a permis de récompenser 5 catégories, parmi lesquelles le Lausannois David de Gauche qui a notamment passé un tour en moins de 60 kilos. Demain, le temps sera bien ensoleillé, il y aura pas mal de nuages en cours de journée, surtout sur le Jura et les Préalpes. Minimum 13, maximum 25 degrés. Dimanche, du soleil aussi avec quelques nuages en montagne et quelques averses possibles dans la soirée.
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1: À propos, saviez-vous que le respect peut être une valeur éducative ? Les valeurs sont au cœur de l'un de nos podcasts. Nous y rappelons leur importance dans la démarche éducative et combien chaque parent devrait être au clair sur les valeurs qui sous-tendent ses attentes auprès de ses enfants. Le respect peut être l'une de ces valeurs. Tout d'abord, il s'agit de se comprendre sur ce qu'est le respect. Le dictionnaire Larousse parle de considération de l'autre en lui témoignant des égards particuliers. Cette définition nous permet de relever deux points importants. Le premier, c'est la notion de considération. L'autre est important pour moi et donc je vais essayer de faire attention à lui, notamment lui faisant plaisir, en ne lui faisant pas de peine, etc. Et donc, dans un deuxième temps, cela sous-entend que l'on sache quels égards particuliers sont perçus par l'autre comme respectueux. Expliquer ainsi permet aux parents et à l'enfant de comprendre les attentes de chacun. Le parent ne va pas seulement exiger le respect, il va expliciter quelques points qui concrètement expriment le respect pour lui. Par exemple, ne pas couper la parole, dire bonjour ou encore mettre le linge-châle dans la corbeille à linge. Ainsi, il apparaît primordial d'expliquer ce que chacun demande comme marque de respect. Pour l'un des membres de la famille, ce sera peut-être le silence à partir d'une certaine heure pour pouvoir dormir paisiblement. Pour l'autre, ce sera celui d'être écouté avec attention. Le respect concerne également l'intégrité de la personne, une intégrité physique en évitant les agressions de tout genre, mais également une intégrité psychologique. Ainsi, la moquerie, l'humiliation, des paroles blessantes ou des intimidations

0: émotions qui terrorisent ou paralysent sont à éviter dans une relation parent-enfant respectueuse. Des difficultés peuvent survenir lorsque les tempéraments étant différents, les attentes de l'un ne sont pas comprises par l'autre, voire jugées négativement ou déconsidérées. Une telle situation doit ouvrir au dialogue et à l'écoute et vient nourrir la capacité à être empathique. Se respecter, se tolérer, se manifester de la bienveillance est donc une démarche exigeante, mais ô combien valorisante.
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2: Bonjour. Amassez-vous des trésors sous votre matelas? Pensez-vous que si vous amassez des trésors, ils viendront avec vous au ciel? Pensez-vous que plus vous aurez d'argent, mieux ce sera? Je vais poser cette question à deux personnes. Je vais commencer à dire bonjour à Élise Lazarus.
3: Bonjour Nafi.
2: Comment vas-tu?
3: Mais c'est toi mon trésor, Nafi.
2: Ah bah, dit comme ça. Hein? J'espère que j'ai trop m'en dire à autant. Parce qu'alors là, vous avez... Ouh là, mes chevilles, elles vont plus passer là, je crois. J'ai trop, comment vas-tu?
4: Laetitia, elle ment. C'est pas vrai, c'est toi mon trésor, ma femme. Salut Nafi.
2: Merci.
4: Je fais attention parce que ces vidéos pourraient me coûter très très cher. J'ai pas envie de dormir à la cave ce soir.
2: Mais tu as bien raison. Surtout que tu nous parles tout le temps de ta femme, donc on sait bien que c'est ton trésor. Écoute ça, Laetitia. Alors, qu'est-ce que dit la Bible sur l'argent? Aujourd'hui, on va aborder ce sujet. J'ai besoin de comprendre, est-ce que la Bible est contre le fait d'être riche? Et je me suis posé la question, à quel moment le fait d'avoir un signe extérieur de richesse peut faire tomber mes frères et sœurs? Et est-ce que la Bible est contre l'argent? Est-ce que vous avez un texte de référence à me donner? Est-ce que c'est mieux d'être pauvre? Est-ce que le fait, si j'étais pauvre, je ne suis pas très riche, hein, mais si j'étais pauvre, est-ce qu'aujourd'hui ça me tiendrait peut-être plus proche de Dieu?
3: Alors, si la Bible était contre l'argent, elle aurait des problèmes parce que la moitié des patriarches, donc des gens, les premiers à qui Dieu a parlé pour leur dire « Vous allez être mon peuple », Abraham, Isaac,
4: Jacob,
3: ils étaient pétés de thunes, hein, à version de l'époque, c'est-à-dire qu'il y avait beaucoup de troupeaux et une grande famille.
2: Ils leur promettaient toujours, il y avait toujours des richesses. Quand ils bénissaient quelqu'un, il y avait des richesses matérielles, non?
3: Les rois d'Israël, en tout cas les premiers, David, surtout Salomon qui est connu pour ça,
4: oui.
3: Ça dit qu'il ne savait plus quoi en faire, hein, de son argent, il mettait de l'or partout, tout va bien, ça tombe tout seul, allez. Donc ce serait embêtant si ça disait, ah ben non, tous ces gens-là, ils ont fondé la foi, mais ils sont riches, donc non. En plus, même quand, par rapport à Jésus, t'as des gens riches qui viennent le voir avec qui ça se passe pas bien. Mais t'as aussi des gens riches qui viennent le voir avec qui ça se passe très bien. Un monsieur qui s'appelle Nicodème. Alors, on ne sait pas s'il était riche d'argent, il était riche de notoriété et de pouvoir.
2: D'accord.
3: Jésus se montre très amical envers lui. Ou quand Jésus meurt, le monsieur qui va récupérer son corps et dire « je lui offre un tombeau », il ne s'ennuyait pas non plus niveau sous. Donc, non, la question, c'est pas est-ce que riche, c'est bien ou c'est mal, ou être pauvre, c'est bien ou c'est mal. La Bible te dit que tu sois riche ou pauvre, tu vas avoir des défis différents. Si tu vis avec les valeurs que Dieu te propose, tu vas mieux réussir à accepter ta situation. C'est-à-dire que tu es dans la pauvreté, tu as les valeurs de Dieu, tu vas essayer de ne pas dépenser à tort et à travers, tu vas essayer de trouver du bonheur dans autre chose que l'argent. Donc tu vas moins souffrir de ce manque d'argent et de cette envie de dire « Moi aussi, je voudrais être riche, je devrais gagner à l'euro million pour pouvoir avoir une grande villa !» On a des chances de gagner à l'euro million. Voilà. Et si t'es riche, t'as d'autres défis. C'est de devenir quelqu'un d'insupportable. Devenir quelqu'un qui croit qu'il est meilleur que les autres. Pire. Mais moi, je suis riche, mais c'est parce que je l'ai mérité.
2: Le comportement va forcément avec.
3: Bon, voilà quoi. Et donc, tu as des gens très riches qui vivent selon les valeurs de la Bible et qui vivent d'une très belle façon, en aidant les autres, en utilisant ou l'argent ou la notoriété qu'ils ont pour faire du bien autour d'eux. Et je vois pas qu'est-ce qu'ils auraient à se reprocher.
2: Est-ce que tu peux me résumer un petit peu l'histoire de Noé? Parce que Noé n'était pas pauvre.
4: Non, Noé n'était pas pauvre. Par contre, il s'est retrouvé dans une situation de pauvreté sociale très particulière parce que les gens étaient devenus tous très méchants, très durs, d'après le texte biblique. Et Noé était le seul avec sa famille qui restait à peu près fidèle à Dieu. Enfin. Et Dieu annonce un déluge et Noé se met à construire une arche.
3: Un gros bateau, quoi.
4: Un gros bateau, merci. À cette époque-là, on ne sait pas ce que c'est que la mer, on ne sait pas ce que c'est que la navigation, oui. On ne sait même pas ce que c'est que la pluie, d'après ce que dit le texte. Bon, alors, le texte est surtout là pour nous enseigner des leçons, quoi. Et alors, Il passe pour un fou, parce qu'il construit un gros bateau, personne ne sait ce que c'est, à quoi ça va servir finalement. Et le déluge arrive, Noé monte dans l'arche avec sa famille et les animaux, et puis finalement Noé est sauvé. Voilà pour le résumé de l'histoire de Noé.
2: Il s'est retrouvé dans cette pauvreté extrême. Pour l'époque, ça devait être très difficile quand même. Mais pas pauvreté aussi au sens, comme on l'a dit, hein, pas au niveau des bêtes et autres, mais les gens... À l'époque, se sont moqués de lui. L'honneur, à l'époque, c'était quelque chose de très, très important pour moi.
4: La réputation, c'est ça. La réputation,
2: ce qu'on allait dire, ce qu'on allait penser. Bien que je ne pense pas qu'aujourd'hui, ça n'ait pas de sens, il y a des gens qui apportent une importance à ça. Est-ce que c'est important pour vous, comme tu as dit, j'ai trop un tout à l'heure, c'est juste pour reprendre et pour bien comprendre, ce sens à se dire, je suis dénué d'honneur, mais à côté de ça, Dieu, quand il m'a annoncé le déluge, il m'a dit que je ne serais pas seule. Il allait m'entourer de cette famille. Il allait m'entourer d'animaux. Il m'a promis que j'allais avoir à manger, que je ne serais pas, même dans ce moment de faible abondance, je ne sais pas si je peux dire ça comme ça, mais j'ai eu ce qu'il fallait et ça ne m'enlève pas du tout le fait de pouvoir être heureux. Je ne sais pas si vous voyez ce que je veux dire.
4: Eh bien, tout dépend de quoi dépend mon bonheur. J'ai été pasteur d'une église, de gens qui étaient des Philippins, et qui m'a montré un petit peu les écoles de notre religion adventiste là-bas, enfin les temples, etc. Et là-bas, tout est grandiose. Enfin, ce qu'ils font, c'est grandiose. Parce que dans leur conception des choses, qu'on aime Dieu, on met le paquet, on met l'argent, on met le marbre par terre, parce que c'est pour Dieu, il faut que ce soit le top du top. C'est une culture, c'est une conception. Ici, en France, c'est pas du tout ça. Faut plutôt un petit peu faire profil bas, ne pas avoir une trop grosse voiture, ne pas trop montrer qu'on a de l'argent, être plutôt presque dans la dissimulation de ce qu'on a pour ne pas froisser les uns, froisser les autres. C'est notre culture, c'est notre conception. Or, ce que j'aime avec la Bible, c'est que la Bible va au-delà de nos conceptions et au-delà de nos cultures. Et que ça n'est pas la situation riche ou pauvre, marbre ou bien paille. C'est pas ça qui détermine la valeur des choses, mais le rapport que je vais entretenir avec ces choses. Et le rapport que je vais entretenir avec Dieu et avec moi-même. Ça n'est pas pour rien que quand on demande à Jésus quels sont les deux plus grands commandements, il dit, tu aimeras, un, ton Dieu de toute ta force, de toute ta pensée, de toute ton âme. Deux, le second qui lui est semblable, tu aimeras ton prochain comme toi-même. Tout le reste, tes principes, tes valeurs, ta situation, tout cela doit être connecté à ces deux commandements principaux. Et aussi bien dans la richesse que dans la pauvreté, je peux trouver, Élise a très bien dit, donc je ne vais pas le répéter, mais on peut trouver une joie de vivre et un sens et être aligné avec des valeurs profondes.
3: J'aime bien que tu parles d'honneur parce qu'il y a plein d'endroits du monde encore aujourd'hui pour lesquels l'honneur, c'est une richesse. Le problème, c'est qu'est-ce qu'on met derrière le mot honneur ?
4: Ah, ça, c'est passionnant comme question.
3: Tu as des endroits du monde où si ta sœur a rencontré quelqu'un, elle a déshonoré la famille et donc pour l'honneur on lui jette de l'acide au visage
4: ou bien on la tue.
3: Tu as des endroits dans le monde où si y a eu un accident que tu considères que quelqu'un t'a fait préjudice, l'honneur veut que tu te venges sur sa famille. Ici en France, tu as aussi des questions d'honneur. Moi, ça me fait halluciné un petit peu. Là, je ne sais pas si vous avez vu, il y a le président de la Fédération française de football qui va être écarté. Cet homme a depuis des années des casseroles et des casseroles de comportements inadéquats avec les femmes et avec des joueurs, etc. Là, il s'est fait écarter parce qu'il a attaqué l'honneur de Zidane. Je suis d'accord, on n'attaque pas Zizou, on rigole pas avec ça. Mais c'est intéressant que le reste, ça passe. Ça, par contre, c'est hors limite. Et je trouve intéressant de faire le rapport avec...
2: Là où on place l'échelle, en fait.
3: Voilà. Qu'est-ce que la Bible dit ? Qu'est-ce que c'est l'honneur ? Et la Bible te dit, être une personne honorable, c'est pratiquer la justice, donc ne pas marcher sur les autres, ne pas aller leur chercher du mal. C'est, comme disait Jethro, aimer Dieu et aimer les autres et s'aimer soi-même. Ça, c'est être une personne d'honneur. Et je pense que si... plus de personnes essayaient de se recentrer sur cet honneur-là, on serait moins susceptible sur beaucoup de choses. Il y aurait moins de tensions, moins de disputes, moins de choses qui dégénèrent. Parce que c'est, souvent, ce n'est pas notre honneur qui est attaqué, c'est notre ego, et on confond les deux.
2: Mais un autre grand personnage de la Bible, est-ce que quelqu'un peut me lire Exode 2, versets 1 à 10, s'il vous plaît ?
3: Un homme de la tribu de Lévi se marie avec une femme de la même tribu. Cette femme devient enceinte, et elle met au monde un garçon. Elle voit que l'enfant est beau. Alors, elle le cache pendant 3 mois. Mais elle ne peut pas le cacher plus longtemps. Elle prend donc un panier fait avec des tiges de papyrus. Elle le recouvre avec du goudron et de la colle. Puis, elle met le bébé dedans et va poser le panier parmi les roseaux au bord du Nil. La sœur de l'enfant reste un peu plus loin pour voir ce qu'il se passera. Plus tard, la fille du roi d'Égypte descend vers le Nil se baigner. Pendant ce temps, les femmes qui sont avec elle se promènent le long du fleuve. La princesse aperçoit le panier au milieu des roseaux et elle envoie sa servante le prendre. Puis elle ouvre le panier et voit un petit garçon qui pleure. Elle a pitié de lui et dit « C'est un petit hébreu !» La sœur de l'enfant demande à la princesse « Est-ce que je dois aller chercher parmi les hébreux une femme pour le nourrir ? Elle pourrait allaiter l'enfant pour toi !» La princesse lui répond « Va !» Et la jeune fille va appeler la mère de l'enfant. La princesse dit à la femme « Prends ce bébé, allaite-le pour moi et je te payerai pour cela. » La femme prend le bébé et lui donne son lait. L'enfant grandit. Sa mère l'amène à la fille du roi d'Égypte. Celle-ci le prend pour fils. Elle dit « Cet enfant, je l'ai tiré de l'eau. C'est pourquoi je vais l'appeler Moïse. »
2: Déjà, il faut replacer les choses dans son contexte. De mémoire, les Hébreux, à cette époque, sont esclaves. Donc, ils n'ont pas du tout une situation très confortable.
3: Pas trop, non.
2: Voilà. Donc, cet enfant, aussi, on ne l'a pas lu parce que c'est une histoire, mais il est voué à mourir, normalement, puisque Pharaon a dit, les enfants de cette génération à cette génération, comme ils sont trop nombreux, on va les tuer. Cette mère, par amour pour son fils, le cache, et décide de l'abandonner. Destin tragique. Mais de sa situation, où il était très pauvre et être voué à l'esclavage, Moïse termine roi. C'est pas ça l'histoire ?
4: Oui, prince, il devient prince d'Égypte.
2: Prince d'Égypte, veuillez m'excuser.
4: Oui, c'est énorme.
2: Prince d'Égypte, mais c'est énorme. Je ne suis pas sûre qu'il y avait grand monde au-dessus de lui, à part Pharaon. Je ne suis pas sûre. Donc, qu'a-t-il fait de cette richesse ? Qu'est-ce qu'il a développé ? Est-ce qu'il est devenu un être imbu de sa personne parce qu'il est devenu riche ?
3: Alors déjà, il faut rappeler, prince d'Égypte, c'est très haut placé, mais c'est la galère aussi. Parce que si tu t'amuses à regarder les arbres généalogiques des Égyptiens, ça fait mal, ça se marie entre père et fille, frère et sœur, cousin, c'est sale. Et ça assassine à tour de bras aussi. Donc en fait, quand tu es prince d'Égypte, déjà il y en avait beaucoup. T'es pas fils unique, c'est pas comme dans les films les 10 commandements. Il y avait aucune chance qu'il devienne pharaon. Hein. Mais par contre, il était dans une position avec du pouvoir, ça c'est sûr, mais aussi une très grosse pression et où ça peut disparaître très vite. Parce que prince d'Égypte, l'Égypte c'était très cadré, les lois étaient très sévères, même pour la famille royale. Et à part, même si t'étais pharaon, c'était chaud, mais alors en dessous, tu pouvais vite disparaître. Ce qui t'explique qu'à un moment, Moïse va faire un choix terrible, il va assassiner quelqu'un, sous le coup de la colère, parce qu'il sait qu'il est hébreu et qu'il voit des hébreux être maltraités, il voit un égyptien et il le tue. Tu te dis, mec, t'es prince, normalement, ça passe comme ça, mais non, ça passe pas comme ça, c'est pour ça que je te dis, c'était pas si confort que ça, il doit s'enfuir, parce que sinon, il va mourir aussi. Donc, il avait tout le pouvoir, mais il était pas bien dans ce qu'il vivait. Il sentait qu'il y avait un problème, Il y avait ses racines qu'il appelait aussi. Il a été un peu avec sa maman, on l'a lu dans le texte. Elle a été sa nourrice. Et en général, les nourrices, c'est pas juste le temps d'allaitement jusqu'à ce que t'aies un an ou quelque chose comme ça. Ça dure assez longtemps jusqu'à ce que l'enfant soit capable de raisonner et d'aller à la cour. Donc, c'est au moins 7 ans, quelque chose comme ça. Sa maman a eu le temps de lui donner des valeurs. Et il y a friction entre ce qu'il voit. La cour d'Égypte, c'est vraiment la débauche, hein. C'est sale ce qui se passe là-bas. Et donc, je pense qu'il y avait un problème d'honneur aussi, justement, de se dire, mais c'est peut-être pas la vie que je veux, je suis coincée dans quelque chose, j'ai du pouvoir, mais je l'apprécie pas, enfin je peux pas en faire quelque chose de bien. Il va pas trouver de bonne solution, Moïse. C'est pas une bonne solution de tuer quelqu'un. Et ça va lui coûter cher parce qu'il va devoir s'enfuir et il va passer quelques années, après avoir été prince d'Égypte, à être petit berger perdu au fin fond d'une montagne dans le désert.
4: Oui, mais là, il va rencontrer un certain Jéthro. Ça veut dire qu'il a choisi la bonne part. Il a bien choisi.
3: Et je te laisse continuer son histoire, du coup.
4: Et du coup, Moïse va être appelé par Dieu pour libérer le peuple d'Israël. Il va devenir le guide et le chef de ce peuple d'Israël pendant des décennies. Et ça va être quelque part, dans un sens, une galère. Et même si être prince d'Égypte, c'est pas si simple que ce qu'on veut bien croire, mais c'est quand même plus simple que d'être un esclave et de se faire fouetter toute la journée sous le soleil dur. Tu as à manger, tu as des concubines peut-être, en fait tu as quand même un certain niveau de vie. Et il va renoncer à tout cela, un petit peu le couteau sous la gorge, c'est bien vrai aussi. Mais n'empêche que rien n'est forcé. Rien n'est forcé et non seulement il va le faire, mais il va assumer derrière son choix. Et non seulement il va assumer son choix, mais il va aller encore plus loin. Parce qu'à un moment donné, le peuple d'Israël, qui est un peuple un peu compliqué à gérer, hein, pour dire les choses, va faire un peu n'importe quoi. Et Dieu dit, alors bon, ce sont les mots humains qui sont rapportés dans la Bible. Hein, mais Dieu dit, bon, ce peuple, j'en ai assez, j'en ai fini. Et Moïse va dire, écoute, non, pardonne-leur. Sinon, enlève-moi du livre de vie. Enfin, sinon, tue-moi aussi, quoi. Enfin, ou débarrasse-toi de moi aussi,
2: oui,
4: quoi.
2: Oui.
4: Et quelque part, il va mettre sa vie en balance pour ce peuple qu'il a appris à aimer, mais alors d'une force telle qu'il est prêt à renoncer à tout, y compris l'éternité avec Dieu, pour que le peuple soit sauvé.
2: Donc c'était sa richesse à lui.
4: Et sa richesse à lui n'a pas consisté dans le titre, la position, les moyens, les plaisirs charnels, etc. Sa richesse à lui, elle a été ailleurs, dans l'amour qu'il portait à ce peuple et dans l'amour qu'il portait à son Dieu. Et ça a été d'une puissance incroyable.
3: Et puis je pense que sa richesse a été aussi dans... Dieu lui a donné une mission et il a fait cette mission jusqu'au bout. Jéthro est très poli quand il dit que c'était un peuple difficile à diriger. Ces gens, je pense que... Moi, avec mon caractère, je les croise aujourd'hui, mais je les mords. Enfin, la moitié du temps dans le texte, on te dit oui, le peuple en avait marre parce qu'ils n'avaient pas ce qu'ils voulaient à manger, ils voulaient de la viande.
4: Ils s'est mis à murmurer,
3: donc ils ont commencé à dire, et si on assassinait notre chef ? C'est... Bon, on est quand même à un niveau de personnes qui n'ont pas de reconnaissance assez haut. Hein. Là, les trois quarts du temps, ils sont en train de se plaindre, de râler, de dire oui, c'était mieux quand on était esclaves en Égypte. On avait des fruits et des légumes. Bon, humainement, t'as peu envie de dire je vous laisse là, débrouillez-vous, moi j'ai une vie, je vais retrouver ma femme, mes enfants, et puis débrouillez-vous dans le désert. Non, Moïse, jusqu'au bout, il les a accompagnés. Lui, il n'a même pas eu la récompense, il n'y est pas rentré. Dieu avait promis un pays à ce peuple-là en leur disant, vous quittez l'Égypte, vous allez avoir un temps difficile en traversant le désert, mais je vous promets, derrière, il y a un pays incroyable pour vous. Moïse ne va pas rentrer dans ce pays. Il va le voir, il va savoir que le peuple peut y rentrer, mais lui ne rentrera pas. Et pourtant, il a quand même la fierté d'avoir accompli sa mission. Enfin, il faut quand même un caractère incroyable pour pouvoir aller jusque-là.
2: Donc sa richesse, c'est aussi d'avoir le caractère d'accepter d'avoir été très pauvre, très riche, très pauvre, très riche. Accepter d'avoir ce qu'il a au moment où il l'a et de profiter du moment présent avec ce qu'il a. Si je le comprends comme ça. Mais j'ai une autre question pour pouvoir conclure. Y a-t-il un mal à vouloir être riche ? Tout à l'heure, tu l'as dit, hein, que Dieu n'était pas contre la pauvreté et tout, je le comprends, mais est-il préférable de souhaiter d'être pauvre ou on peut quand même souhaiter d'être riche ?
3: Je vais être très cash et très honnête. Si quelqu'un te dit « moi, je souhaite d'être pauvre », ou bien c'est un menteur,
2: oui.
3: Non, mais on va pas se le cacher. Ou alors, il ne sait pas du tout ce que c'est la pauvreté, il n'a jamais eu faim de sa vie. Ou alors, c'est quelqu'un qui est dans les îles, dans une illusion, en voulant se glorifier en disant « Ah, moi, je ne recherche pas les richesses du monde, je veux vivre dans le dénuement. » C'est de l'orgueil, hein, de dire « Oui, moi, je vivrai dans la peau. » Calme-toi. C'est normal de vouloir vivre, alors sans être extrêmement riche, mais de vouloir vivre confortablement. Dieu te le dit dans la Bible, ne t'occupe pas de ce que tu vas manger ou de comment tu vas t'habiller. Parce que Dieu sait que tu en as besoin. Donc, oui, c'est normal de vouloir vivre à l'aise. La question, c'est, quand tu réfléchis à « je voudrais avoir de l'argent », comment tu envisages de l'avoir ? Est-ce que ça fait du mal à quelqu'un d'autre ou pas ? Est-ce que c'est quelque chose où tu vas avoir travaillé correctement pour ? Est-ce que si tu arrives à être à l'aise à avoir de l'argent, tu vas te renfermer sur toi-même et te dire que tu n'as plus besoin de personne et que tu n'as plus à aider personne ? C'est ça la vraie question. Parce que Dieu ne nous demande pas d'être pauvres. Dieu nous demande d'être généreux de ce que nous avons, que ce soit de l'argent, du temps, de l'énergie, de la bonne humeur.
4: D'ailleurs, quand on y pense un petit peu, le mot riche ou les mots richesse, c'est un mot qui peut vouloir dire beaucoup de choses. Par exemple, moi, je ne me considère pas comme riche, mais par rapport à 90% de la planète, je suis extrêmement riche. Pourquoi ? Parce que je me lave tous les jours avec de l'eau potable. Je mange plusieurs fois par jour, je me déplace, je peux partir une fois par an, je peux partir en vacances, un petit peu, une semaine ou deux. Et ça, c'est un niveau de richesse extraordinaire, donc c'est très relatif. Et d'un. Et puis de deux, je crois que par contre, la volonté d'accumulation, sans cesse, je pense qu'elle est pathologique. Économiser pour ne pas être démuni quand la bise fut venue, ça c'est une chose, c'est normal, c'est bien. Mais être déjà millionnaire et vouloir encore devenir milliardaire, et quand on est milliardaire, vouloir devenir multimilliardaire, et sans cesse, là on est dans une stratégie de compensation d'un manque et d'un vide quelconque, un vide que certaines personnes milliardaires d'ailleurs énoncent très bien. Moi, je me souviens d'un milliardaire qui disait, il avait créé une start-up, et ça avait cartonné, il avait revendu sa start-up, je ne sais plus laquelle, c'est, j'ai oublié, mais il était devenu du jour au lendemain milliardaire. Et il dit, je suis malheureux. Parce que d'un seul coup, je n'ai plus besoin de rien, j'ai plus besoin de travailler pour vivre. Ma start-up, c'était énormément de boulot, mais c'était un horizon. Mm-hmm. C'était quelque chose vers lequel qui me mettait en marche, quoi. Et puis, maintenant que je suis milliardaire, les relations humaines sont devenues très compliquées à cause de du déséquilibre... de l'inégalité, quoi. C'est-à-dire que si un milliardaire vient me parler, il me dit « Alors, qu'est-ce que tu fais pour tes vacances ?» Je lui dis « Bon, ben, on a loué péniblement un appartement en colocation à Airbnb. » Et lui dit « J'ai acheté une île, là, pour les vacances. Je la garde ou je la garde pas après. » Voilà, il se sentait vraiment malheureux pour cela. Donc, le mot « richesse », c'est un mot qui prête à confusion, auquel l'imaginaire populaire a associé beaucoup de choses. Moi, je me souviens, par exemple, j'utilisais Picsou, Super Picsou géant, quand j'étais petit. Et je voyais Picsou qui se lavait avec l'or, ou bien quand il trouvait un trésor avec toutes les pièces d'or, ça me faisait rêver. Ça n'est pas grand-chose. En fait, l'argent, la richesse, les biens matériels sont ce qu'ils sont, point. Ils ne sont ni plus ni moins que ce qu'ils sont. Simplement, c'est moi, dans mon imaginaire, dans ma culture, dans ma vie, qui va déterminer une certaine relation à slide, et qui va aussi, dans cette relation à cela, déterminer où je place mon identité. Et si, par exemple, ça peut être pour n'importe quoi, ça peut même être pour mon corps. Par exemple, je peux dire que mon identité réside dans mon corps, et puis passer, je sais pas, 8 heures par jour au club de sport pour avoir le corps le plus musclé, le plus incroyable possible. Je peux dire que mon identité tient essentiellement dans ma tête. Et je vais lire, je vais devenir un érudit. Je vais lire des tas de bouquins, je vais devenir un savant, je vais écrabouiller tout le monde en culture générale, etc. Simplement, je peux aussi me rappeler de ce que fait Jésus, et qui est très bien rappelé dans Philippiens 2. Jésus, lui, n'a même pas considéré la divinité comme un marqueur identitaire prioritaire. Sa priorité, ça a été de venir à côté de moi, de marcher à côté de moi, de me prendre par la main, et de me faire monter vers son Père petit à petit. Et ça, ça a été fondamental pour Jésus. Je peux me souvenir que la véritable richesse, sans cracher sur les autres du tout, mais alors pas du tout, vraiment pas d'ailleurs, si quelqu'un veut se débarrasser de ses biens matériels. Non, je ferme la parenthèse. Blague à part, la véritable richesse, c'est celle qui vraiment t'aligne avec le Père qui est là-haut.
3: Je vais essayer d'aller dans le sens de ce que tu dis, je vais le dire à ma façon. Ce que tu gagnes sur la terre, que ce soit des maisons, de l'argent, de la popularité, etc., le jour où tu meurs, ça s'arrête. Le jour où tu le perds, tu le perds. Tu as celui qui avait une entreprise de bitcoins, là, où ça s'est effondré d'un coup, il était multimilliardaire, il n'a plus rien. Voilà, c'est fini. La Bible dit « amasser des richesses dans le ciel ». Ça fait un peu bizarre, dit comme ça. Je ne vais pas m'amuser à me construire un palais en or au ciel, je ne saurais pas quoi en faire. J'aime mieux une petite cabane dans la forêt pour les animaux.
4: Et puis à chauffer l'or, c'est pas terrible,
3: ouais,
4: c'est froid.
3: Mais par contre... Quand la Bible te dit « amasse des trésors au ciel », c'est plus « travaille sur ton caractère, fais du bien autour de toi ». Je sais que tu en as parlé, je crois que c'était la fois d'avant, par rapport à ton papa qui disait « voilà, quand je serai mort, je ne veux pas qu'on se rappelle de la voiture que j'avais ou de la maison que j'avais, mais de ce que j'ai pu faire comme bien ». Ça, c'est ce qui te survit. On, on cherche tous à survivre à notre mort aussi en étant dans le souvenir des gens de ce qu'on a fait. Et je pense que c'est ça que la Bible dit, c'est cherche pas tant des choses qui sont limitées que travaille sur ce qui survivra même après toi, ce qui te suivra dans l'éternité, ce qui fera de toi une meilleure personne. Parce que quand tu amasses, comme on a dit, c'est limité. J'ai récolté, j'ai gagné 1000 euros. Youpi ! Quand je donne, par exemple, allez, imaginons, je donne 20 euros à quelqu'un, et ces 20 euros lui permettent, ben, je ne sais pas moi, de payer un crédit qu'il avait encore à payer, ce qui lui permet de garder sa voiture. Cette voiture va lui permettre de continuer à aller faire ses études, ce qui fait qu'il va pouvoir aller jusqu'au bout de ses études, et peut-être qu'il va devenir médecin, et qu'en étant médecin, il va pouvoir soigner quelqu'un qui... J'extrapole beaucoup, hein, mais c'est cette idée-là, c'est-à-dire que le bien qu'on fait... porte des fruits qui se multiplient.
4: Qui se ramifient, ça arrive.
3: Ce qu'on récupère comme argent, bah c'est mort derrière. Ça, à part si je le réutilise pour en faire quelque chose de bien, bah c'est là. C'est bien, c'est là.
2: Je dirais que pour conclure, la plus grande des richesses qu'on pourrait avoir, c'est tout ce qu'on a amassé. Nous amassons, hein, soyons clairs, le partager avec les autres. Et la richesse, c'est pas que de l'argent, le temps. C'est quelque chose qui n'a pas de valeur, et le partager avec les autres, c'est énorme. Partager ce qu'on a, être bon avec les autres, c'est l'une des plus belles richesses, je pense, qu'on pourrait avoir. Les deux plus grandes richesses qu'on pourrait avoir, c'est aimer notre Seigneur comme personne et aimer son prochain et aider son prochain. Je le définirais comme ça. S'il y a une richesse et un souvenir que je souhaiterais qu'on puisse avoir, ce serait ça. Et du coup, je vous dis à la semaine prochaine. Je vous remercie beaucoup d'avoir été avec nous, d'avoir partagé ces moments. Merci beaucoup et à la semaine prochaine.

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1: Bonjour à toutes et à tous et bienvenue pour Paroles Solidaires, votre rendez-vous consacré à celles et ceux qui s'engagent au service des plus fragiles. Et aujourd'hui, nous allons parler d'un sujet malheureusement toujours d'actualité, c'est le sujet de la faim dans le monde et aussi l'aide d'urgence. Derrière les catastrophes, les conflits ou les déplacements de population, il y a des familles qui manquent de tout et notamment de l'essentiel, c'est-à-dire se nourrir. Et pour en parler, eh bien, j'ai le plaisir de recevoir Ariane Houndefo. Bonjour.
2: Bonjour.
1: Alors, vous êtes chargée de communication chez ADRA France.
2: Oui.
1: Et Eliora Ange, bonjour.
3: Bonjour.
1: Alors, vous êtes diététicienne et nutritionniste stagiaire chez ADRA France.
3: Voilà.
1: Alors, ensemble, vous allez nous expliquer comment se met en place l'aide humanitaire dans les situations d'urgence et pourquoi chaque don peut concrètement changer des vies. Alors, Ariane Houndefo, il faut rappeler que ADRA France est en pleine collecte pour la famine et l'aide d'urgence.
2: Oui, c'est bien ça.
1: Est-ce que vous pouvez nous dire à quoi servent les dons que vous récoltez lors de cette collecte, précisément ?
2: Alors, les dons qu'on récolte servent à une aide immédiate, donc une aide vitale, dont l'aide alimentaire. Il y a l'aide alimentaire, il y a aussi l'eau, bien sûr, la santé. Et parfois même souvent, les abris d'urgence. En cas de catastrophe, on va se retrouver avec une nécessité d'avoir des abris parce qu'il y a énormément de déplacés. Donc, ils sont exposés aux intempéries. La plupart du temps, donc quasiment toutes les catastrophes, on va retrouver en commun l'aide alimentaire, sachant que l'aide alimentaire est nécessaire juste après une catastrophe, mais certaines crises se prolongent. Donc là, ça devient une crise alimentaire plus grande où on va aussi se retrouver dans des situations comme des camps de réfugiés dans des pays en développement, par exemple, où il y a des cas de famine. Et la collecte va servir vraiment à la famine, l'aide d'urgence, de façon générale.
1: Et alors, quand on dit que ADRA est en pleine collecte, ça veut dire que c'est parce que c'est pour répondre à une urgence précise ou alors c'est pour avoir un fonds justement disponible à parer à toute urgence?
2: Justement, la problématique dans l'aide d'urgence, c'est qu'il ne faut pas attendre que l'urgence soit là avant de réagir. Il faut avoir les fonds avant, il faut être préparé avant. Donc c'est très très important d'avoir les fonds, pourquoi? Parce qu'en général, quand une catastrophe arrive, il y a le chaos. Et c'est très très difficile de se préparer pendant un chaos. Donc il faut être prêt avant, il faut être préparé stratégiquement. Donc au niveau de la stratégie, elle est là, parce que ADRA, au niveau international, se forme. Donc il y a des formations qui se font régulièrement au niveau des experts, des directeurs par rapport à l'urgence. Mais aussi, il faut avoir les fonds pour avoir un minimum et savoir comment on va se positionner dès qu'il y a une catastrophe. En général, si je prends par exemple un cyclone, quelque chose qui va arriver, on est prévenu. Il y a une alerte qui se fait. Et dès qu'il y a l'alerte qui se fait, hop, les équipes se mettent en place et commencent à réagir, commencent à préparer les paquets. Et c'est à cela que sert l'aide d'urgence.
1: Alors donc, vous l'avez dit, Ariane, vous l'avez évoqué, hein, comme quoi pendant des situations d'urgence, il y a aussi la question alimentaire qui s'en mêle très rapidement.
2: Très rapidement.
1: Parce que quand les gens n'ont plus rien, il faut quand même qu'ils puissent manger.
2: Oui.
1: Et alors donc, l'aide alimentaire rentre pleinement, est complètement inclus dans cette aide d'urgence. Et c'est en ça, peut-être que Eliora Ange va pouvoir nous éclairer. Vous êtes nutritionniste, diététicienne. On pourrait se demander si c'est si important que ça, dans une situation d'urgence, de se soucier du bien-être des gens ou en tout cas de faire attention à ce qu'ils s'alimentent bien. Est-ce que c'est important?
3: Alors, sur le court terme, c'est pas forcément très important si l'alimentation elle est pas forcément équilibrée. Mais en revanche, sur le long terme, il y a des risques de dénutrition et des carences nutritionnelles qui peuvent apparaître. Et également un affaiblissement du corps. Donc, ce qui serait intéressant, c'est d'apporter, tout dépend des ressources disponibles, mais l'essentiel, c'est vraiment d'apporter des protéines pour maintenir la masse musculaire et également des féculents pour fournir de l'énergie sur le long terme. Puisqu'il y a des risques de dénutrition et le problème de la dénutrition, c'est qu'il y a un affaiblissement de l'organisme et il y a de l'apparition aussi des maladies qui peuvent apparaître sur le long terme.
1: Donc, pour que cette situation d'urgence ne dégénère pas encore plus, finalement, c'est important de veiller à maintenir quand même une alimentation correcte.
3: En effet, mieux vaut prévenir que guérir, comme on dit. Donc, il vaut mieux éviter d'avoir des carences par la suite et apporter des protéines et des féculents pour donner plus d'énergie possible dans les situations de crise.
1: Et peut-être aussi parce que, justement, pendant ces situations-là, on a tendance peut-être aussi à manquer, malgré tout, en quantité. Ce qui veut dire que le peu d'apport nutritionnel journalier doit être vraiment de qualité, finalement.
3: Oui. Ce qui est intéressant, c'est pas forcément la quantité d'apport qui est fournie, mais comme vous avez dit, plutôt la qualité nutritionnelle des aliments qui sont fournis.
1: Et c'est pour ça que les ONG, Ariane Undefo, ont recours à des diététiciens ou nutritionnistes ?
2: Oui, il y a vraiment des spécialités au niveau des équipes d'urgence qui sont vraiment spécialisées dans l'apport nutritionnel. Dans les premiers jours d'une urgence, par exemple, il y a des choses qui sont déjà prêtes. Il y a des biscuits qui existent, haute énergie, donc ça c'est connu des ONG de façon générale. Donc, on fait attention à la ration alimentaire. Au niveau des repas chauds, on va dire que ce sont les bénévoles qui vont participer. Les tout premiers jours de la réaction avec les bénévoles, on va essayer d'équilibrer, mais ça ne va pas être sous-pesé, calculé, ça va être plutôt l'aide rapide et aussi diminuer la détresse déjà des personnes qui se retrouvent sans rien. Donc, c'est vraiment dire, premièrement, on est présent. Mais on sait que certaines crises, la plupart du temps, ont tendance à se prolonger. Et là, il faut vraiment équilibrer parce que parmi les personnes qui sont dans les crises, il y a de tout. Il y a beaucoup d'enfants, il y a des femmes enceintes, il y a des personnes qui sont fragilisées, il y a des personnes qui ont des maladies chroniques, il y a des personnes âgées. Donc, il y a des besoins qui sont spécifiques quand même. Et ce sont des populations qui se retrouvent exposées aux intempéries. C'est très, très important l'alimentation pour les aider physiquement et moralement à traverser la crise. Sachant que, j'aimerais dire que la collecte de ce fonds d'urgence aide aussi en France, parce que les antennes locales ADRA, par exemple, font beaucoup de maraudes, donc apportent une aide alimentaire aux personnes qui sont dans la rue, et on n'y pense pas, mais sont des personnes qui sont en situation de crise prolongée, et qui se retrouvent souvent en situation de dénutrition. Donc, justement, l'apport d'Elura, c'est aussi de permettre d'accompagner les antennes pour qu'elles puissent améliorer la qualité de l'aide alimentaire qu'elles apportent en France.
1: Alors, Elura, justement, est-ce que vous pouvez nous dire un peu quel a été votre travail durant votre stage chez ADRA France autour de la question que vient de soulever Ariane ?
3: Alors, l'idée, c'était un peu d'apporter une éducation nutritionnelle auprès des antennes, de dire concrètement qu'est-ce que l'équilibre alimentaire et aussi d'adapter en fonction des aliments qui sont proposés par les banques alimentaires, proposer également des recettes qui seraient équilibrées et que les bénéficiaires pourraient mettre en place pour avoir une meilleure alimentation et avoir un équilibre alimentaire.
1: Alors, Ariane Undefo, on est en train de parler de cette collecte de fonds d'urgence pour ADRA France. Est-ce que vous pouvez nous dire quelles sont les situations d'urgence dans lesquelles ADRA France est en ce moment impliquée un peu partout dans le monde ?
2: Oui, alors spécialement en ce moment, ADRA France est impliquée dans l'aide d'urgence à Madagascar. Il y a eu en février 2 cyclones en 10 jours, dont une qui était vraiment catastrophique. L'île s'est retrouvée en état d'urgence. Et aussi au Liban. Donc, on connaît la situation des crises au Liban.
1: Avec la crise au Moyen-Orient.
2: Au Moyen-Orient, d'ailleurs, le directeur d'ADRA France a fait partie de l'équipe de réponse à l'urgence, donc sur le terrain. Et il est tout juste de retour parmi nous, donc pour la gestion de cette crise. Donc, ce sont les crises auxquelles on participe. Et en France, nous sommes toujours présents, toujours présents. Et de façon aussi régulière au Cameroun, dans les camps de réfugiés. Oui, il y a ces situations de crise alimentaire qui sont récurrentes. On fait beaucoup d'éducation et accompagner les familles à équilibrer l'alimentation pour leurs enfants de façon très particulière et aussi apporter des compléments, tout simplement.
1: Et alors, puisque c'est le temps de cette collecte pour ce fonds d'urgence, pour lutter contre la famine et pouvoir intervenir aussi de manière urgente, quel est le message que vous avez envie de laisser aux gens qui nous écoutent là en ce moment, à ce micro, pour justement peut-être les sensibiliser au fait de pouvoir vous apporter une aide sous forme de don ?
2: Le message que j'aimerais faire passer, c'est que dans les situations d'urgence, la réactivité est très très importante. Donc on a besoin d'être prêt. Donc cette collecte qu'on fait, elle nous permet de pouvoir être présente tout simplement quand il se passe quelque chose et de ne pas agir trop tard. Voilà. Parce que dans en catastrophe, les premiers jours sont très très importants, surtout pour les personnes fragiles, les personnes à risque. Et aussi dire un grand grand merci à toutes les personnes qui participent déjà.
1: Qui vous soutiennent.
2: Qui nous soutiennent, qui soutiennent ADRA. à tous les bénévoles, parce que leurs actions sont très importantes, qu'il s'agisse de la France ou à travers le monde entier. Les partenaires, donc les bénévoles, on sait d'où ils viennent, voilà. Donc c'est vous, en fait, qui nous écoutez. Quand il y a une catastrophe sur le terrain, quelque part, qui interviennent, toutes les personnes qui interviennent sont des bénévoles, sont des personnes qui n'ont pas forcément d'expérience, mais qui sont accompagnées, évidemment, par les experts ADRA sur le terrain. Mais on verra beaucoup sur le terrain des personnes comme vous qui nous écoutez, qui aident. Et je dis grand merci, en fait, pour la sensibilité et pour l'intérêt que vous portez. Mais pour nous, pour l'urgence, la réactivité est importante.
1: Et alors donc, pour les gens qui souhaitent le faire, là, qui vous entendent, Ariane, et qui souhaitent faire un don, c'est facile de faire un don à ADRA France ?
2: C'est très facile de le faire, donc en ligne.
1: Oui.
2: Vous pouvez aller sur notre site adra.fr, et là, vous allez pouvoir... Justement, voir les projets auxquels on participe, les pays dans lesquels on intervient, ou vous pouvez aller directement sur adra.fr/don, donc T-O-N-S, avec
1: les rubriques don, donc.
2: Oui.
1: Voilà, merci beaucoup Ariane Hundefaux et Liora Ange d'avoir été avec nous aujourd'hui dans Paroles Solidaires. On retient que derrière chaque aide d'urgence, il y a bien plus qu'un simple soutien matériel. Il y a une présence, une écoute aussi, et puis une volonté de redonner de l'espérance à des populations souvent profondément éprouvées. Alors, si vous souhaitez soutenir la collecte pour la famine et l'aide d'urgence menée par ADRA France, eh bien, vous pouvez retrouver toutes les informations et faire un don sur adra.fr. Merci de nous avoir suivi et à très bientôt pour un nouveau rendez-vous de Paroles Solidaires. Merci, au revoir.
2: Merci.
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0: 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Il est 2h.
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2: C'est Gospel Concert Live avec Zacardi Ronier Louis Cortez de son nom complet. Artiste chrétien américain, il est musicien, auteur, compositeur et interprète de gospel, gospel noir traditionnel, gospel urbain contemporain et R&B contemporain. Né à Houston au Texas, il a comme mentor spirituel et musical John Peake. Voici un de ses concerts, comme si vous y étiez.